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1: Hey, wow, Annette, excusez, j'avais un morceau de croque, monsieur, pogné en deux palettes.
2: Quoi ça? Tu dois avoir le temps, hein? Tu dois avoir l'argent pour faire des sessions. Ah oui, de ça, faut pas la guette.

0: Cette semaine, dans le magazine Séjour, Claude Dubois, j'aide ma blonde à finir son secondaire 5. 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
2: Yeah!
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4: Ça a l'air de rien.

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écrit pour vous la plus belle des chansons. Mais j'ai décidé de faire celle-là à place. Celle-là à part, j'ose de mélasse. Pas fausse allusion, petite bonne femme, c'est boîte de mélasse. Je vous jure que je voulais faire pour vous la plus belle des chansons.

0: moins, mettons, que tu veux le faire comme dans un film western, là, puis que t'as pas de goudron, fait que là, tu prends un bain dans mélasse, puis là, tu sors ton bain, tu prends des têtes d'oreiller, puis là, tu les déchires, puis là, t'as des plumes sur ton corps, puis là, tu décides, mettons, de t'en aller dans le village comme si t'avais été banni, tu marches dans la rue, puis là, tu deviens triste, mettons, dans une tristesse aussi grande que Beethoven quand il a composé la sonate à la lune, mettons, mais pas, mettons, quelques secondes avant qu'il tombe là-dedans, tu sais, qu'il tombe, mais pas... Anyway...
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1: 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Ouais, les gars, vous savez pourquoi, hein?
2: Non.
1: Mais j'ai enfin, je l'ai eu, mon augmentation de salaire.
3: Oh!
1: Je pense bien qu'avec ça, là, cette année, je vais être capable de payer de l'impôt.
3: Oh! Écoute ça.
1: Oh non, c'est
3: fou!
1: Non!

0: Il mouvait.
1: Bravo, bravo, on te lève notre chapeau. Hein? Félicitations, tu marches pas au charbon.
0: Ouais, c'est qui ça? Je sais pas, mais il chante mal en maudit. Merci. Il est tout rouge.

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c'est ça. L'autre fois, on a pris un verre, tu sais. C'était agréable, on s'est donné des nouvelles, là. On a jasé, là. On n'a pas jasé de nécrophilie ou de théorie du complot, là. On a jasé de l'affaire normale.

0: Non, franchement, là,
1: attends. Quand t'es mûche, ça fait 10 épluches pleines de poils.
0: Mais tu parles de quoi, en fait? Mais c'est quoi, le sujet? Non, j'aime pas ça.
1: Bon.
0: Moi, ce que je veux savoir, c'est quand est-ce que ça sort. Ah, regarde, j'ai une bonne idée, là. L'achèves-tu, là? Bon, ça doit être la fin, ça.
1: Bon.
0: Écoute, là, ta chanson, le bledin, là.
1: C'est ma chérie que ça s'appelle, en passant.
0: Ben, c'est pas bon.
1: Hein?
2: C'est même mauvais.
1: Hey, c'est raide, ça.
0: Mais excuse-moi, mais j'ai l'habitude d'appeler un chat un chat.
1: Ben, là,
0: c'est
1: tout. T'aurais pu choisir un chat qui s'appelle d'autres choses.
0: Ben, t'as cassé.
1: Je comprends pas, mais moi, quand je chante, là, ça vient vraiment des tripes, là.
0: Ben, c'est ça. C'est de la mort.
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1: Bienvenue dans Morin Live, cette édition du lundi. Est-ce que le gaz baisse? On va aller aux sources, les livers qui sont un peu partout sur la Terre vont nous informer de ça. C'est sûr que si vous avez le prix à Skowagon, ça nous intéresse un peu moins. Mais si vous avez le prix Suhamel, ça nous intéresse. Vendredi, il y aura signature entre l'Iran et les États-Unis pour tourner la page sur cette bizarre de guerre-là. Que Trump a perdu. On va mettre ça au clair. On pourrait appeler beaucoup d'experts qui pourraient nous le dire, mais souvenez-vous des premiers messages de Trump. Le régime sera renversé au cours des prochaines heures. Le peuple va prendre la rue, prenez le contrôle et tout ira bien. Mais finalement, on se rend compte que le régime est encore là, plus fort que jamais. Peut-être que c'est pas des curés avec des barbes et des drôles de turbans, mais c'est les radicaux de l'armée qui ont pris le contrôle. Et Trump a joué à Bush, et c'est ça que ça donne. Donc, retour au Spirit MAGA, avec quoi de mieux qu'un bel octogone devant Maison-Blanche. Donc, c'est comme un revirement de situation. Vite, vite, faut se rebrancher sur la clientèle. Quel week-end de malade. Dan Gravel, t'es salué?
2: Yes, sir!
1: Bien carnifié. Non, pas. Je parle pas de carne, je parle de la carne, donc en espagnol, la viande.
2: Ben oui, je suis très bien carnifié.
1: On a eu un bon week-end chez Pépé.
2: T'es malade, t'es complètement malade. Fou.
1: Salut, Max.
3: Mes hommages.
1: Salut.
3: Comment ça va?
1: Ça va bien, toi?
3: Ça roule.
1: Bravo à Max pour avoir organisé ça avec sa gang.
2: Ouais.
1: Le Pépé Fest, hein? C'est comme ça qu'on appelle ça.
2: Exactement, déjà la quatrième édition du Pépé Fest. Tu l'as dit, tout était parfait. Là.
1: La bière, les chummies, les livers, le plaisir, beaucoup de famille, beaucoup d'enfants, beaucoup de fun et juste du sourire.
2: Mais tu as vu la gang de Zip Moilou, l'établier de cuir, là, c'est quelque chose de phénoménal.
1: Ça
2: là.
1: Me fait peur, ça, un peu, établier de cuir. Ça fait film d'horreur. Je sais pas. Établier de cuir avec une chaîne, ça, je sais pas.
3: Mais en bédaine,
1: comment?
3: Geneviève Guilbault m'a commandé deux.
2: Ben, avec les straps.
1: En sortant
2: avec
1: ses boîtes.
2: Ben oui. Je veux plus qu'une ceinture. Tu peux les personnalifier, là, donc un peu de graver une flûte dessus, celle-là, Geneviève Guilbault.
1: Oui, regarde, pourquoi pas?
3: Ben oui.
2: Le logo des Jets de New York, tu sais, mais eux autres viennent avec leurs enfants.
1: Beau. No joke, c'est beau, là.
2: Eux autres viennent avec leurs enfants, puis leurs enfants, ils sont partis d'une business de soft drink puis de jujube. Parce que ça en prend, cool. Là. Fait que, tu sais, t'en as pour tous les goûts.
1: Tony, t'es-tu en feu?
2: Tony, t'es en feu, comme d'habitude. Tony.
1: Mais mon coup de cœur, Tony, on les connaît, ces burgers. Mais mon coup de cœur, c'est quand j'étais à côté de toi pour un de tes lives. On était en arrière. Il y a un gars qui est venu. C'est qui le gars qui nous a amené du poulet?
2: C'est la gang de What the Pork. Ah, c'est Alex.
1: Complètement débile, là.
2: Alex,
1: j'ai jamais goûté à du poulet de même de ma vie, là.
2: Puis toute cette gang-là de Sel Nero Pepito cette année, là. Donc, je sais pas comment vous planifiez vos affaires de football en fin de semaine, là. Mais il va y avoir de la bonne bouffe au tailgate.
1: Au tailgate du match.
2: Des Jets contre les Raiders, ouais.
1: On est déjà rendu là, là.
2: Ouais, oui,
1: on est rendu là, là.
2: Ben, il y a trois autobus de fête, puis on n'a pas encore commencé à l'annoncer.
1: C'est-tu malade mental, là?
3: Complètement fou. Le poulet, est-ce qu'il est élevé au grain? Poulet en liberté? C'est ce qu'on se demande, là.
1: On s'en va aux sources. Ça nous prend des experts.
2: C'est du stock pépé
1: olé. Ça prend la traçabilité.
2: C'est du stock pépé olé. C'est la meilleure qualité que vous pourriez trouver.
1: Aïe, aïe, aïe.
2: Mais non, c'était vraiment cool. Puis, tu sais-tu quoi? C'est la quatrième édition. Déjà, on a commencé à faire des pubs pour la cinquième édition qui va être en juin 2027. Et il fait toujours beau. Tu sais, cette année, ils ont regardé la météo, ils ont commencé à avoir une petite crainte, ils ont mis un chapiteau. Ben, le chapiteau, ça permet aux familles d'aller manger à l'ombre.
1: Ben oui! Non, c'était juste à côté du barbecue de Tony, donc c'était parfait. La bière également, avec les gens de l'ironie du 13. Aïe-aïe.
2: Tu sais, quand les gens...
1: Aïe-aïe.
2: Souvent, quand j'ai fait des concours de barbecue, les gens étaient déçus de ne pas pouvoir goûter à ce qu'on fait dans les concours de barbecue. C'est une histoire de ma PAC.

0: Mais là, c'est des gars qui font des concours de barbecue, mais qui en plus font du stock pour que vous puissiez goûter.
1: Oui.
0: Donc, tu sais, c'est complètement l'inverse d'un concours de barbecue, malgré le fait que le stock, là, la matière première est exactement la même. C'est-à-dire de la viande de qualité et des gars qui 365 jours par année. Je dis des gars parce que les équipes de barbecue, c'est souvent ça, là. Et des gars qui 365 jours par année font cuire ce type de viande-là sur le barbecue. C'est complètement malade. Puis j'écoutais, là, tu sais, les gens posent des questions. Puis c'est pour ça exactement que Max fait cet événement-là. C'est pour que les gens disent, moi, tabarnouche, j'en fais du flanc de porc ou des côtes levées, mais pourquoi ils goûtent jamais ça? Puis les gars, là, ils disent ce qu'il faut faire. Puis de quelle façon tu devrais peut-être changer ça de telle manière puis de telle patente. Donc, ils donnent des conseils en plus. Ça te permet de goûter à toutes sortes de sauces, à toutes sortes de rubs. Puis oui, il y a de la bière.
1: Non, on est dans le plaisir. Ouais. Puis c'est ça. Puis là, on prépare l'été tranquillement. Puis là, les gens vont aller voir mon oncle, ma tante, vont aller au camping. Ça va coûter moins cher de gaz, c'est sûr. Il va avoir un impact. C'est sûr, là, je vous donne ça live. Le prix du WTI crude est à moins 5,5%. OK, quand je vais vous donner des chiffres, c'est en pourcentage, là. Le prix du Brent, moins 5. Le prix du Murban crude, ça, c'est tout Pierre Coussu qui va vous raconter ça, là, dans son show. Dans le mid-morning, quasiment moins 7%. Le prix du gaz naturel, moins... J'arrondis, OK, là. Moins 3%. Le prix de la gasoline, moins 4%. Le prix de l'huile à chauffage, moins 3,5%. Le prix... là, ça continue, là. Tu sais, je pourrais... Indian Basket, aucune idée c'est quoi. Je suis sur oilprice.com. C'est des bonnes nouvelles. Donc, ouais. C'est des bonnes nouvelles, mais en même temps, il a perdu la guerre. Mais ça, les Américains... Supposons que tu es un Américain ordinaire... T'sais, ta femme travaille chez Dollar Tree, pis toi, tu chauffes des autobus scolaires, mettons. Là. Du monde qui sont pas politisés plus qu'il faut. T'sais, les Américains sont comme les Québécois. Il n'y a pas grand changement, là, je vous le dirais. Là. On s'imagine, en écoutant Richard Latendresse, les gens qui se font rincer les oreilles à LCN. Hey, les Américains, c'est tous des magas, c'est tous des calices de fous. Mais tu sais, au final, c'est du monde qui veulent juste le bien de leur famille, puis qui veulent... que ça leur coûte moins cher à l'épicerie. Mm-hmm. Je veux dire, ils pensent pas à l'Iran, ils pensent pas au Canada, ils connaissent pas le Québec. Mais tu sais, au final, ça, je pense que les Américains retiendront pas ça. Là, là j'ai dit d'entrée de jeu, il a perdu la guerre contre l'Iran. Les Américains, là, moi, je vais aller faire un vox pop, mettons, de Dollar Tree. Dans le temps des midterms, je vais aller de Dollar Tree à Orlando. Là. Puis l'Iran, il a-tu perdu la guerre? Les gens s'en balancent comme la 40. Ils savent même pas c'est où l'Iran.
0: Voilà.
1: Trump, il a fait baisser le prix du gaz. That's all that matters.
0: Puis en même temps, c'est le fun que ce soit réglé avant le match de l'Iran qui aura lieu aujourd'hui. Là.
1: Ouais, ben c'est ça. C'est quoi l'histoire?
0: Ben l'histoire,
1: c'est dans la ville où il y a le plus de ressortissants iraniens aux États-Unis.
0: La plus grosse diaspora au monde.
1: Ah, au monde en plus?
0: Au monde, okay. Est à Los Angeles.
1: OK.
0: Et les Iraniens, la diaspora iranienne, en grande majorité, je suis quand même pas pour dire toutes, là, mais en grande majorité, encourageaient les gens à huer l'Iran, là.
1: Ben, c'est des gens qui ont quitté l'Iran.
0: Ben, ils ont cuit
1: des gens qui veulent rien savoir du régime.
0: Normalement, ils prennent pour l'Iran, mais là, comme c'est le club du régime, ils encourageaient les gens à huer l'Iran. Le match, c'est ce soir à SoFi, c'est contre la Nouvelle-Zélande.
1: Moi, c'est sûr que j'ai un petit quelque chose. J'ai une tristesse pareille pour le peuple. Puis, on lit les nouvelles, puis on regarde ça, puis on est à distance, puis, tu sais, on se berce peut-être d'illusions, tu sais, on a pensé, il est allé arrêter le gros dictateur au Venezuela. Donc les gens vont être libres, on ouvre les portes de la prison, les prisonniers politiques sortent, ça va être libéralisé, puis l'huile va pomper, convertir les machines, let's go. C'est pas tout ça qui est arrivé, là. Delcy, la communiste, entourée de brutes. Il y a une expression, je sais pas si je l'ai sauvegardée. C'est une expression qui résume très bien la doctrine Trump, c'est genre transition sans révolution. Enfin, il y a comme une expression, c'est transition. C'est une transition de régime soft. Tu sais, c'est pas comme dans le bon vieux temps, la CIA arrive, comprends-tu, font le ménage, puis ils placent un dictateur-là. Ça pogne pas. C'est contre-productif. Donc, t'enlèves deux, trois éléments problématiques. Et c'est ça qui risque d'arriver à Cuba, là. Ça se peut qu'il y ait un Castro, ministre de l'économie, avec un Rubio, qui est gouverneur de Cuba pendant un an pour la transition, puis qu'il y a quelqu'un de la famille Castro en dessous pour garder le spirit. Tu sais, c'est le ménage qu'on s'imagine, les Américains qui font un clean-up à Cuba, il y a des chances que ça n'arrive pas, là.
0: Non, y a
1: transition sans... Donc, finalement, le grand ménage américain, ça n'existe plus, là. Donc, est-ce à dire que les Américains sont plus capables de faire ça? Les Américains, ils ont baissé les stocks d'armes, pour vrai, là. Ils ont grêlé l'Iran, c'est solide, là.
2: Ça a coûté 29 milliards à date,
1: 29 milliards, exactement.
2: Puis l'histoire nous l'a démontré.
1: Fallait que ça arrête, là.
0: Un Christy de beau tramway.
2: C'est 200 km du TGV. Mais l'histoire nous l'a démontré à plusieurs reprises, là, en Irak, quand ils sont arrivés là pour tasser Saddam Hussein. Ça n'a pas fonctionné par la suite. L'État islamique a été créé. Même affaire après Kadhafi. Tous les endroits où les États-Unis essaient de provoquer un changement, ça vire toujours en guerre. L'Irak, c'est un autre bon exemple. On a remplacé Khamenei par un autre Khamenei. On le voit pas, on sait pas il est où, mais c'est ça pareil, la finalité.
1: Puis le gars qui signe l'entente, c'est lui qui va aller en Suisse. Ça va être signé en Suisse vendredi. Mais c'est l'armée qui a pris le contrôle.
2: Ouais.
1: Donc, on a bombardé tout ce qui s'appelle de curé au début. On a bombardé le Parlement, on a bombardé l'endroit où ils étaient réunis pour les édits religieux et tout. Mais au final, l'armée restait là, dans la société. Puis c'est eux autres qui ont complètement pris le contrôle. Peut-être qu'au final, les Américains ont contribué à renforcer le régime. C'est ça l'histoire.
0: Là. Mais à matin, le monde, ce qu'ils veulent savoir, c'est le prix du gaz.
1: Prix du gaz, comme je dis, là, les gens
0: s'en fichent. J'ai tanké à matin.
1: Oui.
0: Ouais. 1,69,9.
1: Hein?
0: Ouais.
1: Moi, je vois du 1,71 à Joliette, mais 1,79 sur Amel. À quel endroit que tu as tanké?
0: Ben, il est à 1,74,9 sur Chauveau, mais moi, j'ai ma carte CSN jusqu'au 31 août.
1: Ta carte CSN?
0: Chez Couchetard.
1: C'est quoi ça?
0: Ben, j'ai CSN de rabais litre quand je fais le plein.
1: Ah, j'ai compris, CSN.
0: Non.
1: Christy, d'après moi, je suis pas au courant de l'accréditation syndicale à Radio X.
0: Puis, tu sais, tout le monde...
1: J'ai eu peur deux secondes.
0: Puis, à toutes les fois que je suis au monde, le monde me dit, mais comment ça, t'as ça? Ben, j'ai fait un remote pendant 3 heures le jeudi. Il y a un paquet de monde qui se sont présentés chez Couchetard pour aller chercher cette carte-là.
1: Ah, ben, bonne combien de temps, ta
0: jusqu'à
1: carte?
0: La fin du mois d'août.
1: Ah! Du mois d'août.
0: Du mois d'août, là, le mois d'août.
1: C'est un Christy de bonus, ça.
0: Ben oui, c'est un bonus.
1: Arrête donc, tout l'été.
0: Tout l'été.
2: Est-ce qu'on peut devenir membre de ce club?
0: Non.
1: Too late.
0: C'est too late. C'est pendant l'événement. C'est de 15 à 18 heures. Ils font ça deux fois par année, quand même, Couchetard, là.
2: Combien tu me l'avais?
0: Juste avant les fêtes. Ils font ça juste avant les fêtes, puis aussi juste avant l'été, où tu y vas, le gaz est à 10 cents moins cher pendant 3 heures, puis en plus, ils te donnent une carte. Je l'ai, bien évidemment. Moi, je l'ai pris, ma carte, puis je fais que le prochain coup que je fais du reboot chez Couchetard, là, ça veut dire...
1: Écoutez-moi!
0: Faut se présenter chez Couchetard.
1: 1,54 au Costco. Merci, les livers.
0: Costco, 1,54 ce matin. Ce que je comprends...
1: Vraiment, non, on voit...
0: Ce que je comprends mal, c'est le Shell sur Charest, le Shell sur le chemin Sainte-Foy, qui est à 1,92. C'est le seul... Le seul qui est à 1,92, les autres sont tous en bas d'une 80. Mais il y a quand même des endroits sympathiques pour aller tanker. Là, je vous dirais que dans le coin d'Henri Bourassa, c'est à 1,56.
1: On parle de char. Tiens, la porte est ouverte. Parfait. On parle de char. Les chars chinois, on sent vraiment que le régime pousse. D'abord, on va y aller avec la nouvelle des nouvelles. C'est que... J'aime beaucoup le sobriquet Meljoy. Je veux l'emprunter, j'aime ça. Meljoy. Mélanie Joly. Elle est en Chine actuellement. Et c'est la une du Globe de ce matin. Meljoy est en Chine. Va rencontrer 4 compagnies. Chinese! China! Elle va rencontrer les gens de BYD, Chery et Shutterbango! Oh, Sherry! Geely, qui est le propriétaire de Volvo, et Shanghai Launch Automotive Technology. Ce sont des compagnies qui ont été parties par le gouvernement. Et elle va aller chercher des contrats. Elle, quand elle va revenir, avoir des contrats pour construire une usine, Mettons, Shanghai Lounge va construire. Mettons, à London, BYD va construire en banlieue de Toronto, blablabla. Vous connaissez le point, là. Et c'est une visite de 4 jours à Shanghai qui commence aujourd'hui. C'est quand même gros, là. C'est quand même gros. Et elle va visiter ce matin, si c'est pas déjà fait, là, avec le décalage horaire et tout, on s'y perd un peu, là. L'usine de BYD, l'usine d'assemblage de BYD. Est accompagnée avec, entre autres, les gens de Stellantis. J'y arrive. Stellantis qui est dans grosse marde, là. J'y arrive dans quelques secondes. Puis, c'est parce qu'on raconte dans le Globe and Mail de ce matin que le gars de Stellantis a proposé au ministère de l'Industrie en avril dernier, « Hey, nous autres, on va en faire, puis on va faire des chars montés en kit. On va commander des pièces chinoises. Nous, dans notre usine en Ontario, on va les monter en kit. » Non, non, il n'y aura pas de... Les Chinois leur ont dit, « Non, non, c'est parce qu'on va... on s'en occupe, c'est pas de même que ça va être monté des chars chinois. »
3: C'est nos rivets, OK.
1: C'est ça, c'est nos rivets, c'est nos boats, puis ça va être les chars chinois. Donc, ça, c'est la première chose. Quand même un gros article ce matin, c'est sur le Facebook de Moralive. Puis, Meljoy va aller également au Japon par la suite, aller poser des questions aux gens de Honda. Pourquoi vous avez annulé votre projet de construire une usine de 15 milliards en Ontario, tel qu'annoncé par Marc Bouchard ici? Marc Bouchard avait annoncé ça quand même quasiment 48 heures avant que ça soit annoncé dans le Globe and Mail. Marc, autre chose. Journal de Québec, grosse offensive, visite. Le reportage est bon. Je sais pas si vous l'avez lu.
2: Oui.
1: Comment, qu'est-ce que vous en avez pensé? Je vais vous entendre là-dessus. Journal de Québec, la journaliste est allée en Chine, évidemment.
3: Ben.
1: Censure, contrôle.
3: C'est ça. Puis tout ce qu'elle a vu, c'est bon. T'sais,
1: c'est ça.
3: On s'attendait un peu à ça aussi, là. Tu sais, je veux juste dire à la fille du Journal de Québec que Chrysler a déjà essayé de mettre des frigidaires dans un truck puis se sont rendu compte que ça servait à rien. Le monde n'utilise pas ça.
1: Oui!
3: Pas parce que soudainement, d'un char chinois, il y a un frigidaire qu'on va commencer à se garocher ces chars chinois.
1: Non. Non. L'as-tu lu? As-tu regardé ça un peu?
2: Oui, j'ai lu ça. Il n'y avait pas beaucoup de questions sur les subventions accordées par le gouvernement là, puis la façon dont ils mettent en œuvre ces usines-là.
1: Ah oui, oui!
2: C'est une centaine d'entreprises de fabricants automobiles partout en Chine présentement. Ouais. Un jour, on va arriver à une réconciliation.
3: On connaît le secret. C'est 3$ par mois. Ton employé le mieux payé.
1: Mais quel reportage écœurant! Sur les esclaves ouïghours qui ont monté.
3: Hein? Ouais. Ah non, ça, les images font mal.
1: Les images, c'est écœurant, hein, les gars. Les enfants qui pleurent, les enfants. OK. Ah, il n'existe pas, maudit. Je pensais qu'il existait, ce reportage-là, colique. Vous me faites quasiment croire quelque chose qui n'existe pas. C'est frauduleux, ce que vous faites ce matin. Non, il n'existe pas. Non, on n'a pas entendu parler. C'est sûr que si tu poses une question là-dessus, elle est obligée de faire ses valises, puis ça crée son camp, ça. Mm. La pollution. Il n'y a pas de normes comme on a ici. Là. C'est les restants de peinture. Ah oui, non, en arrière, les rejets, les ci, les ça. Donc, on s'organise pour avoir un char qui n'est pas cher. Mais on explique quand même que avec... C'est un expert en char qui commente. Avec les normes puis les certifications, parce qu'ils vont devoir être certifiés par Transport Canada et tout, le char de base, qu'on appelle le Dauphin, le Dolphin, qui est une boîte roulante, là, va coûter entre 35 et 40 000. Là. Ça va être ça. Là.
3: Ça va parler au monde.
1: Ça va parler au monde, mais en même temps, la Civic de base est à 32. Fait que, tu sais, il va avoir un
3: mais
1: combat.
3: La Civic
1: là.
3: Est au gaz, ça va parler au monde.
1: Ça va parler au monde.
3: Le monde
1: ça,
3: achète du bacon pour ses dates. Là.
1: Oui, Marie.
3: Donc, tu sais, oui. C'est sûr, ça va parler au monde.
1: Le yogourt passé date.
3: Le yogourt passé date, bacon passé date.
1: Les bonnes vidéos partagées par.
3: On va l'écouter tantôt. On va l'écouter tantôt. Partie, hein.
1: Puis, l'autre chose que je voulais vous dire, c'est. OK, Stellantis. Avant d'aller jaser, il faut parler absolument du Parti libéral. Ben, je suis allé à Boîte-à-Mal en fin de semaine et j'ai reçu 2 papiers. D'abord, il y a une lettre. Je me suis dit, Christy, je me suis mis dans la merde, d'une lettre d'avocat. J'ouvre ça, pas en tout. Au contraire, je fais partie d'un recours collectif. Et je pourrais gagner des sous. Pourquoi? Parce que j'ai déjà été propriétaire d'un Wrangler hybride rechargeable. J'en ai parlé beaucoup ici quand même. 4XE, vous avez entendu l'évaluation de marque à cet effet-là. J'en avais aucune idée. Et en passant, je tiens juste à être clair, c'est un document de cours. Là. Moi, je prends pas les ondes à matin pour blast. C'est un document de la cour. C'est la Cour supérieure du Québec qui a autorisé un recours collectif contre FCA, donc Stellantis, les fabricants de Jeep, Wrangler, hybride rechargeable, 2021-2025. Donc, si vous avez été propriétaire, vous êtes automatiquement dans le recours. Et Grand Cherokee, je ne savais même pas qu'il avait fait de Grand Cherokee hybride. J'ai aucun souvenir de ça. 2022-2025. Et là, tu lis, puis tu dis, OK, parfait. Les véhicules souffrent de vis cachés de conception et de fabrication liés à leur batterie haute tension. Vous n'avez rien à faire, vous n'avez rien à payer. Puis si on gagne, vous allez recevoir un beau montant d'argent en dommages et intérêts compensatoires, moraux et des dommages d'intérêts punitifs. C'est quand même saucé, là. Le procès aura lieu dans le district de Montréal. C'est un vrai document, là. Que la Cour supérieure décidera si, bon, blablabla, c'est très long, et si et ça. Donc, la Cour accueille, c'est une décision de la Cour. La Cour accueille l'action collective des demandeurs. Je ne sais pas qui. Il y a toujours un demandeur. Moi, je l'ai été dans un autre recours collectif. Donc, il y a toujours un demandeur qui dit, ça n'a pas de bon sens. J'ai acheté un Jeep. L'hiver, ça ne marche pas. La batterie, c'est ci, c'est ça. Donc, la Cour autorise ça. OK? Et le groupe d'avocats, c'est Lex Group, Lex qui veut dire loi en latin, c'est sur Sherbrooke, Westmount. Donc, ils ont du bacon, d'après moi. Westmount, Lex Group, ils ont du bacon. Et c'est eux autres qui gèrent ça. Donc, si vous avez des questions, d'après moi, vous pouvez peut-être communiquer avec eux autres. L'autre affaire, dans la boîte à mal.
4: Il y a un autre papier.
1: Urgent! J'ouvre ça. Moi, j'ai déjà été donc propriétaire de Jeep Wrangler 2024, 4XE, électrique. Je m'en suis départi because ne marchait pas l'hiver. Fallait que je fasse un reset d'huile en pesant sur le break en même temps pour restarter la batterie. L'hiver! Ça va pas bien, là.
3: Ça va pas.
1: Qu'est-ce qui est écrit sur le rappel? Incendie de moteur. Je viens de vous lire le recours collectif, là. Donc, il y a un problème de moteur. Mais dans la même boîte à mal, j'ai ce papier-là. Et ça dit FCA, qui est poursuivi en recours collectif, qui sera soumis à un procès, c'est la Cour supérieure qui le dit, a constaté qu'un défaut pouvant nuire à la sécurité des véhicules existe sur certains modèles de véhicules hybrides rechargeables, dont celui que vous avez acheté. Que j'ai pu. Le moteur 2 litres de votre véhicule peut être contaminé par du sable provenant du processus de meulage. Le sable provenant du processus de meulage peut contaminer les composantes internes du moteur, entraînant une panne moteur catastrophique qui peut provoquer un incendie dans le véhicule ou une perte de puissance motrice inattendue et irrécupérable. Un incendie du véhicule peut causer des blessures. Ah, really? C'est vraiment écrit ça, là. Un incendie du véhicule risque de provoquer des blessures aux occupants et aux personnes à l'extérieur du véhicule et provoquer des dommages. Une perte de puissance motrice peut entraîner un accident du véhicule sans avertissement. Comme de fait, avant que je le vende, moi, j'avais prêté mon char à mon plus vieux. On se passe des chars dans la famille, là, tu sais. Comme là, ma blonde aujourd'hui, il faut qu'elle fasse une longue distance. Fait qu'elle prend tel char, pis ci, pis ça. Fait que là, j'ai son char électrique, là, un mini électrique. Que je n'achèterai pas personnellement, là, mais c'est ça. Fait que je suis en train de sauver la terre. C'est pas pour vous écœurer, boys. Non,
2: merci pour ton service.
3: On voit bien que la glace va un peu moins fondre aujourd'hui.
1: Et lui roule sur de la capitale. Et le char a complètement arrêté, là. Il est arrivé à la maison, blanc comme un drap. Il dit, garde, père, ton char. Il a complètement arrêté sur la capitale. C'est exactement le problème décrit dans le rappel.
3: Comme comment il s'appelle Antonelli en fin de semaine, là?
1: Antonelli.
3: Antonelli en fin de semaine. Le char complètement arrêté dans le dernier virage.
1: Ben oui. Il n'y a pas de points à cause de ça.
3: Ouais.
1: Puis, ben, comme à Monaco, le char qui n'est pas parti, le char de Max qui n'est pas parti. D'ailleurs, parlant de char, on parle de char, on parle de char. Ferrari, quand même, une belle année. Là.
3: Oh.
1: Ferrari, une belle année. Lewis, c'est le deuxième conducteur au classement.
3: Ouais,
1: quand même une belle année. Là.
3: Hier, il était...
1: Lewis, là.
3: Bon, il était un petit peu avantagé par un drapeau jaune bien...
1: Oui, mais il a géré
3: bien
1: le puits.
3: Placé. Oh,
1: il a géré
3: oui,
1: son
3: oui,
1: puits avec l'expérience qu'il a. Alors voilà, je tenais juste à vous partager ça.
2: Mais il se passe quoi chez Stellantis? Est-ce qu'ils se sont endormis sur la chaîne d'assemblage? Parce que il y a un article qui est sorti début juin où il faisait le rappel de 100 000 Jeep Wrangler et Jeep Gladiator partout au Canada parce que
1: ah oui?
2: il y avait un défaut
1: À gaz ou
2: à gaz?
1: Okay.
2: À gaz.
1: Cette
2: ça,
1: fois-là,
2: c'est
1: à
2: électrique
1: gaz.
2: Ce que tu racontes. Oui, puis oui, en oui. rappel 100 000 au Canada à gaz et 1 million au sens large partout dans le monde parce qu'il y a un problème avec le câblage de la direction assistée hydraulique. Et il y a aussi un risque d'incendie qui pourrait émaner de ça. OK. D'après moi, il y a quelqu'un qui s'est endormi sa ligne d'assemblage puis qui s'est réveillé un peu trop tard.
1: C'est débile.
2: Ça va pas bien.
1: Je veux qu'on écoute. Ben on va closer là-dessus sur les autos. L'extrait que tu as sorti du journaliste de France qui est allé en Chine. Les Chinois, les amis, là, ils vont nous piler dans la face. Là. C'est juste de le réaliser. Oui, oui, on va se prendre en main. On va... reconfigurer les conventions collectives parce que c'est un secteur qui est fortement syndiqué, là. L'automobile, fortement syndiqué. Et c'est correct. C'est juste qu'à un moment donné, on n'arrivera pas, là. Tu sais, je veux dire, il va y avoir beaucoup de pertes d'emplois. C'est une révolution qu'on est en train de vivre. Mélanie Joly est là-bas, va revenir avec des projets. Et on vient de le dire, on va en acheter, en acheter, en acheter. Les gens, comme tu dis, il y a matin, Dan, tu sais, là, tu t'as parlé de liquidation Marie. Mais ce matin, il y a un article dans le journal parce que Maxi et Provigo ont arrondi les prix de la panure. Mélange de panure originale, sans nom. Oui, oui, shake and bake. Là. Même ça s'appelle, mais il n'y a pas de nom. Fait que tu le payes moins cher. Le mélange de panure est récemment passé à 3 $ tout rond au lieu de 2,99. Mais vous avez une chose, on est rendu à faire des reportages. Une page au complet, boys, un matin, sur une boîte de panure qui passe de 2,99 à 3. On est-tu dans la marde? Côté inflation alimentaire, côté misère. Donc c'est sûr que les... Puis je peux pas vous blâmer, mais c'est sûr que les Québécois vont faire la file. BYD, mettons, ouvre sur Charest. Tu sais, pas Charest, tu sais, dans le coin des garages, dans le coin du Volvo, tu sais, il doit y avoir 2-3 terrains encore de disponibles.
3: Ah oui,
1: il faut que ça soit passant. Les coins passants d'auto, c'est là, là. C'est sur l'autoroute, habituellement, là. Ben, où vous pourriez le mettre, où tu le mettrais, toi, le BYD. Ça s'en vient, Dan. Où
3: ben,
1: tu le mettrais?
3: Sur Marais, là. Je veux
1: Marais,
3: dire, tout
1: parfait. Est là. Tout est là. OK. Les ballons ici, les ça, il y a un line-up dehors, là. Il y a un line-up dehors. Là. Venez essayer ça. Les charges chinois, puis une promotion, puis ci, puis ça, puis. Mettons, les 50 premières voitures, 15 000. Il y a une émeute. Oublie ça. Oublie ça.
2: Et on vous donne le micro pour faire du karaoké.
1: Oui!
3: Ben oui, non, c'est sûr.
1: Alors, puis vos enfants, regarde, les Pop-Tarts, ça va être correct. C'est des aigros, là, le matin, c'est-tu clair?
3: Oui, des aigros, aux œufs,
1: sauce piquante.
3: Avec du riz.
1: La sauce VH. On donne des caisses de sauce VH aussi. On va écouter le gars qui était complètement déflaboxé.
3: Alain Canek.
1: Oui, c'est un journaliste français qui est allé là. Il est revenu. Voici ses impressions.
5: Je suis allé en Chine. J'ai été voir les fabricants chinois il y a un an à peu près avec la Commission des affaires économiques du Sénat. Je suis revenu terrifié.
6: Pourquoi?
5: Terrifié parce qu'ils sont, ils ont 15 ans d'avance sur nous. En termes de technologie, en termes d'ingénieurs. Pour fabriquer des véhicules désormais de très grande qualité. Auparavant, on disait « Ah, c'est chinois, c'est pas bien, c'est mal fait, c'est mal fini. » Aujourd'hui, quand on voit les véhicules chinois, ce sont des véhicules qui sont remarquablement faits. Par ailleurs, il faut quand même le dire, c'est quand même extrêmement important dans ce problème, dans cette conjoncture. Je parlais des problèmes du détroit d'Hormuz, mais dans le même temps, les batteries qui donc alimentent les véhicules électriques, elles sont fabriquées en Chine. Au moins les cellules, toutes.
1: Puis nous, les cocos, on a pensé concurrencer ça avec Fréchette, la gang de gros nez. Legault, Fitz. Fitz qui rentre le matin, on va y mettre au poids chinois. Regarde, les 3-4 prochains, on va y mettre au poids, là. Quand on a trouvé du minerai, là, en Abitibi, on va descendre ça en train, bon, on va faire des batteries. Là.
3: Même le Grand Range, je suis pas capable de les mettre au poids chinois.
1: Ben non! C'est fou, là! Donc, voilà, on est vraiment là-dedans. Et on a été carnifié également lors de la dernière campagne. Puis Carney, l'histoire de la potasse, là. Il se faisait gosser par le gars de la Saskatchewan. Il faut que la potasse en aille en Chine, nous autres, on va crever ici, ça. Parfait. Arrive avec le dictateur chinois, OK, de moisan. C'est 50 000 par année. On commence avec ça. Ça arrive au port de Vancouver, là, là. Et là, Meljoy est là-bas en Chine, ramène des usines. Ben, je vous le dis, là, c'est une révolution. Mais Carney, pourquoi il a été si fort? C'est à cause de la télé du régime. Hey, moi, je me souviens du premier reportage. Et la journaliste que vous allez entendre des extraits que Max a sorti, c'est la même journaliste qui est allée avec Carney et Champagne à Shawinigan. Premier reportage. Carney, Champagne, assis en avant. La journaliste assis en arrière, dans le même char. Ricanant. Ricanant à gorge déployée. Hein, Carney? Oh, il est bon, eux autres. Ils voulaient pas de Poilievre. Eux autres, ils étaient en guerre contre Poilievre. Poilievre qui, à mon avis, a été trop candide. Je vais transformer le siège social de Radio-Canada, CBC, en condo. Je vais y mettre au pas. Je vais fermer défendre de CBC, blablabla, le site Internet, si ça. Eux autres, ils sont rebellés, là. Eux autres, ils sont rebellés, puis ils ont fait un job. Ils ont fait un job de cassage de jambes. Politique à Poilievre, ils ont cassé les jambes. Le gars est parti de 30 % à il a perdu les élections. Et en remontant, Carney, beaucoup. Garde, il est fin, il est beau, il a un CV. Garde, s'il connaît ça. Garde, il était à l'ONU. Garde, il était international, lui. Toi, tu l'es-tu international? Non, lui, il l'est. Écoute-le. Il donne la main au roi. Tu donnes-tu la main au roi? Non, toi, t'es pas capable. Lui, il l'a fait. Il est allé en Angleterre. Toi, t'as-tu été président de la Banque d'Angleterre? Non, lui, il l'a été. Écoute-le. Il a raison. Résultat, on a été carnifiés à l'os et on continue de le faire. Grâce à ces reportages-là complètement ridicules que vous avez entendus en fin de semaine, Carney en Irlande. Non, non, je parle pas du G7. Il n'est pas commencé encore. Ça s'en vient, là.
3: Mais c'est en France.
1: C'est ça, exact. Là, lui, il a fait le tour. Il fait le tour, là. Il fait le tour et c'est payé avec vos taxes. Il y a une journaliste qui le suit.
3: Avec le buffet d'eau morte dans l'avion.
1: On imagine. Si on va voir le bill éventuellement, mais ça m'étonnerait qu'il mange des Michelinas à 1,99.
3: Ça serait fort étonnant.
1: Acheté chez Fermaprix, il y a 20 fois les points.
3: Il n'y a pas de micro-ondes dans cet avion-là, Dom.
1: Ah non, gars, c'est bien pas commode. Ouais.
2: Il y a un article qui est sorti dans le Post, dans le National Post, là, à peu près 9 mois, où il disait que pour 12 voyages, le catering dans l'avion équivalait à 772 000 piastres en repas et en accommodation.
1: Oui, voilà. Oui, il y a un journaliste qui a obtenu la facture détaillée de tous les petits plats. Écoutez le reportage complètement ridicule. On a trois extraits à vous faire entendre. Hey, Carney, il est allé dans le village de son ancêtre. Hein? C'est gros, c'est gros. On écoute le premier extrait.
6: Ses cousins éloignés de Mark Carney, en tout cas, peine à croire qu'ils ont un chef de gouvernement dans leur lignée.
7: We're so proud of him. We're just all of us are so proud.
6: On est tellement fiers de lui, dit l'une de ses cousines. À Hagower, le Canada est à l'honneur.
8: Tout le monde aime les Canadiens. Oui.
9: Même en Irlande.
8: Même en Irlande.
6: Mais surtout le premier ministre, à qui on a préparé un dessert spécial.
1: Ouais, ça, c'est le troisième extrait.
6: Un sundae à l'érable.
1: Ça, c'est la fin du reportage. Ça finit le même. Ben, c'est pas grave. On écoute. Ah, mais
3: là, moi, j'ai dans l'ordre, j'ai dans le.
1: OK. Là, j'ai. Les cousines. Il a vu ses cousines. Ben, on va écouter le premier, là. Fais-moi jouer le premier, là.
3: J'ai village grands-parents.
2: Exact.
3: C'est lui, OK.
10: Le premier ministre a fait un arrêt dans le village de ses grands-parents.
1: Écoutez
10: où
1: ça.
10: Il a été accueilli comme une célébrité. Oh. Notre envoyé spécial, Laurence Martin.
6: Il n'y a qu'une quarantaine de maisons dans le petit village irlandais d'Ahagower. Alors, quand un premier ministre débarque, c'est tout un événement. Mark Carney revient sur les terres de ses ancêtres, là d'où ses grands-parents paternels sont partis en 1925 pour immigrer au Canada. Et où, encore aujourd'hui, on lui trouve des airs de famille. Tout le monde croit que vous ressemblez à votre grand-père, dit cette femme.
1: Ça n'a pas d'allure dire une affaire de même à TV. Vous ressemblez à votre grand-père. Mais on met ça à télé nationale.
3: Oui. Ça le rend human.
1: Exactement. Tu viens de tout résumer. Il faut humaniser Carney. Nous avons été carnifiés, mais le Carney est en train de se désincarner.
3: Voilà.
1: Il faut incarner Carney.
3: Ah, ce gars-là a un grand-père, finalement.
1: Il faut
3: c'est
1: y
3: pas
1: mettre
3: un
1: cœur. C'est ça.
3: Ouais.
1: C'est pas juste un CV.
3: Non, voilà.
1: C'est pas juste un petit monsieur gris qui se contredit. Oui, j'avais dit ça à Davos, mais encore. Mais là, faut se rapprocher de Trump, mais on l'haït, mais on l'aime. Puis là, j'ai envoyé Leblanc, la Saguin, ça fait 6-7 fois qu'il va à Washington. Il revient bredouille. Il est dur à suivre, Carney, pour vrai, là. On va noyer le poisson, on va l'humaniser, on va l'incarner, et vous allez continuer d'être carnifié. Un autre extrait.
9: We call it our Obama moment.
6: C'est notre moment Obama, affirme ce résident, qui dit apprécier Mark Carney parce qu'il a tenu tête à Donald Trump. Même si le premier ministre canadien a fait plusieurs concessions aux États-Unis depuis un an, ce n'est pas l'impression qu'il laisse ici.
11: I admire him greatly.
6: Il n'a pas vendu le Canada au président américain.
11: He didn't sell Canada to Trump.
3: Notre maman Obama, c'est un Irlandais.
1: Ah, ça dit... Oui.
3: Il parle comme
1: oui.
3: Un Hawaïen.
1: Ah non, regarde, c'est vraiment n'importe quoi. Mais les médias, c'est n'importe quoi. Clin d'œil comme ça, c'est dans le Montréal Life Post, mais je me permets quand même de m'auto-scooper, si vous voulez. Là. Richard est dessus, là, ça c'en est un, top hater de Trump. 80 ans. Il a 80... Et là, dans l'article de la presse de ce matin, on trouve un gériatre qui est bon, mais c'est sûrement un gériatre de Washington. Il l'a rencontré, Dan, il l'a rencontré. Tu peux pas faire des diagnostics si tu le rencontres pas. T'as pas le droit. Un médecin peut pas faire ça. Que dalle. Nous autres, on le fait, on peut tout faire. Il y a un médecin d'ici, le homme a rencontré de sa sincère de vie, qui fait un beau diagnostic. Ce qui est intéressant, c'est qu'il donne des exemples de questions. Il a tout faux. Il invente des questions. Il est pas très impressionné là, du test là, qu'a fait Trump. Voyons donc, le gars est à Montréal, compétent. Mais le gars est à Montréal. C'est comme... Remplace-le par Marc Lacroix. Il n'est pas plus habilité à diagnostiquer Trump. Sauf que... Richard Rétu, qui est un top hater de Trump.
3: C'est un New Yorkais.
1: En 2021. Oui. 2021. Qu'est-ce qu'il avait dit sur Joe Biden? Joe Biden, qui était archimêlé, donnait la main dans le vide. À un moment donné, il est allé faire un point de presse devant une forêt. Il est parti. Je sais pas si vous vous souvenez de ça. Il s'est reviré de bord. Il est parti dans le bois. « Hey, Mr. President! » T'entendais les journalistes qui riaient. Là. Il est parti dans le bois. Il était saucé, là, ouais. Biden. Il était dans les pinottes et pas à peu près. Là.
3: Le plus bel exemple, c'est donner la main dans le vide. Là.
1: Donner la main dans le vide.
2: Ah oui, appeler Volodymyr Zelensky Poutine.
1: Oui.
2: Il est en conférence de presse.
1: Alors, il y en a dit des affaires et pas Biden. À peu près. Qu'est-ce qu'il a dit, es-tu? Il est en bonne santé, vigoureux et apte à remplir ses fonctions. Mais tu sais, on l'aimait beaucoup. C'est la gagang. On le sait, la gagang adore les démocrates. Avant d'aller dans le plus light, je veux vider quand même l'actualité. 6h43, quand même, ça a été le gros sujet. Puis je veux peaufiner mon opinion, si vous voulez. Le crime organisé, Parti libéral, on a des extraits à vous faire entendre de Zambito. Un ou deux
3: ouais.
1: Extraits.
3: Ils sont dans Morel Légion. Ouais. Ça va te donner une bonne idée, on a deux.
1: Ouais, je vais aller chercher ça. OK, parfait. Quand PSPP a fait sa sortie sur le Parti libéral, je trouvais ça saucé, pour vrai. Là. Il y a beaucoup de livers qui ont dit « Voyons, Morel, tu le sais que ça pègue, la mafia, le ci, le ça. » Moi, je comprends. Le Parti libéral de Jean Charest, il y a eu des textes là-dessus. Il y a eu un livre écœurant. PLQ Inc., un livre hallucinant. En fait, c'est un livre qu'on a cherché à bannir, je pense, même à un moment donné. Suspendre la vente. Il est-tu encore vendu? Tu peux-tu checker, Max, qui est vendu encore sur Amazon?
2: Oui.
1: Même en mode Kindle. C'est un livre hallucinant sur la magouille au sein du Parti libéral.
2: Encore en vente.
1: Encore en vente.
2: 29 format Kindle.
1: c'est malade, ce livre-là, pour vrai. Là. PSPP, c'est un gars habile, un gars intelligent. C'est un avocat, bon, il est capable de il est capable de lancer des trucs tout en se protégeant, mais ça a quand même été brutal. Là, est-ce que le crime organisé, en tout cas, je ne l'ai pas l'audio, là, mais ça a roulé toute la fin de semaine. Il est allé en mode interrogatif, je comprends, mais c'est un peu comme dire, par exemple, je reprends la formule d'Antoine Robitaille, est-ce qu'un tel est un pédophile? Regarde, moi, je n'allègue pas si c'est un pédophile, mais je pose la question. Je veux dire, c'est grave, là. Mais avec le passif du Parti libéral, on peut penser que l'histoire du financement puis de la magouille, ça peut, disons, porter à interprétation. Mais le mot « crime organisé », ça demeure chargé, l'expression. Là. Moi, j'étais contre ça, après ma barre. Je sais pas comment vous avez réagi quand ça a sorti. Dan?
3: Ben, moi, j'ai trouvé ça bon, un paquet de parce que...
1: Crime organisé, c'est ça aussi. Si moi, je lance là en onde... Milliards de crimes organisés, là, c'est sûr qu'il y a un avocat dans vite dans 15 minutes.
3: Moi, je te parle politiquement, là, parce que quoi qu'on en pense, pour tous ceux qui ne suivent pas la politique,
1: oh oui.
3: PSPP est encore allé trop loin. Donc pour moi, c'est juste des bonnes nouvelles, là. Je veux dire, il n'y a pas.
1: Mais toi, ton opinion par rapport à ça? La déclaration?
3: Ben, c'était saucé.
1: Oui.
3: C'était saucé. C'est sûr que c'était saucé.
1: Il est sorti avec le canon, là.
3: Ouais.
1: Max, qu'est-ce que t'en as pensé?
2: C'était saucé, mais je trouve que c'est un bon move politique dans le sens où la commission Charbonneau nous l'a démontré. Là, c'était des liens indirects que ça nous a démontré. On parle de la mafia sicilienne avec Accurso, les Hells qui étaient mélangés aux compagnies de construction qui recevaient des pots de vin.
3: Moi, ce que j'aime pas, c'est que c'est bon pour la CAQ. Il y a personne qui hésite entre le PLQ puis le PQ.
1: Ben, c'est ça.
2: Ouais, puis d'une certaine façon.
3: C'est pour ça que je trouve pas ça super politique.
1: Non, c'est ça.
2: Non, je le trouve que, moi, le move politique, je le trouve bon parce que ça force Milliard à réagir. Lui, ce qu'il a fait en envoyant une mise en demeure, c'est que là, il va forcer l'actualité à revenir là-dessus incessamment dans les prochaines semaines.
3: Il n'y aura pas de mise en demeure.
1: Il l'a envoyé.
2: Il l'a déjà envoyé.
3: Il l'a envoyé.
1: Oui, ça a été envoyé hier matin.
2: Puis SPP, il a dit que.
1: Mais il n'y aura pas de poursuite.
3: Non, c'est ça.
1: Parce que si t'envoies une poursuite,
3: ça va devant les tribunaux.
1: C'est ça.
2: Ben, il donnait 72 heures. Puis SPP a dit qu'elle allait jamais s'excuser. Fait qu'on verra dans la suite des choses. Mais
3: c'est ça. Il n'y aura pas de poursuite.
2: Pour moi, Milliard est tombé dans le piège.
1: Mais il a précisé sa pensée. Puis ça, je vais vous amener là-dessus. Puis ce matin, je donne raison à PSPP. Puis vous allez entendre Zambito. Ben, regarde, on peut l'entendre, Zambito. Que vous allez peut-être entendre d'ailleurs dans le retour, là. DH, s'il a suivi l'actualité en fin de semaine, d'après moi, Zambito, ça devrait être son premier invité, là, parce que c'était vraiment, vraiment bon. J'ai deux extraits, Don. Ouais. Peut-être écouter le premier.
3: Ouais, le premier, c'est... faut pas oublier, ben, Lino Zambito nous rappelle que le PLQ, il y a un passé.
1: Oui.
12: Monsieur Milliard, malheureusement, vous avez hérité d'un passé. Puis je tiens à le dire, parce que c'est important. Au Parti libéral du Québec, il y a du monde qui sont là, c'est du bon monde. Il y a des députés qui sont là que j'ai un grand respect, qui ont rien à se reprocher, sont là pour les bonnes raisons. Mais il y en a une couple qui était dans la vieille clique, qui sont là, ils ont l'air enragés. Faudrait pas aller jouer dans le financement de Tomassi, comment ça se faisait en jour, Saint-Léonard et tout ça. Je vous le dis, c'est documenté, là. Je parle pas à travers mon chapeau.
1: Et là, t'as le pose de Paul Saint-Pierre Plamondon. Et je suis obligé de dire que c'est très bon, là. Et ça rejoint un peu beaucoup, je pense, le spirit de Marois Rediski puis du show qui est arrivé. Quand elle a dit « ça n'a pas de bon sens l'histoire des brownies puis ça n'a pas de bon sens l'histoire de Pablo ». Je vais vous le lire, ça vaut la peine. Et je pense que le Parti libéral doit répondre le plus rapidement possible. Si le Parti libéral souhaite avoir des votes dans le Québec francophone, parce que les Grecs, les Chinois, les Anglo vont voter libéral. Tu présentes une mode de steak haché sur le poster. Tu découpes quasiment la circulaire de Maxi.
3: Oui.
1: Tu mets la photo d'un pain de viande libéral. Il va passer à Laval, il va passer dans le West Island, Bedurfey, tout ça. Mais si le Parti libéral veut des votes de Québécois, francophones, il faut qu'ils répondent à ça. Et ça vaut la peine que je lise ça. Puis ça vient de PSPP. Et je lui donne raison ce matin. Il faut vider le sujet, là. Peut-il nous révéler en toute transparence quelles sont les sources du financement illicite de Pablo Rodriguez qui ont été révélées dans les médias d'où venait l'argent?
13: Ça n'a pas été répondu, ça.
0: Non.
1: Peut-il divulguer en toute transparence ce que Faisal El-Khoury? On l'a oublié, lui. C'est un gars du fédéral qui récoltait des dons pour Rodriguez et qui, visiblement, souhaitait rester très discret quant à ce rôle. Aurait dit... Peut-il divulguer en toute transparence ce que El-Khoury, finalement, aurait dit à Marois Redzicki lors de l'inauguration de la nouvelle antenne du REM? Cette discussion a été décrite comme celle qui a tout bousculé. Regardez le vidéo. Ça, c'est moi qui parle. Regardez le vidéo là, de ça. Là. Marois Redzicki n'a pas l'air de bonne humeur.
0: Non.
1: Il y a un gars qui avait l'air bougrement d'un crosseur pas loin qui a dit de quoi puis ça n'a pas fait son affaire. Tu voulais-tu rajouter quoi, Dan?
0: Non, non, je veux répondre aux quatre questions. J'attends que tu les poses. C'est la même réponse aux quatre.
1: Que sait-il au sujet des brownies? On n'est pas allé au fond de ça. Je pense qu'il y avait quatre enquêtes à un moment donné en parallèle. Les enquêtes, parce que là, on est rendu quasiment à Saint-Jean. Là. Moi, j'ai un verre bleu de Tim Horton. Quand ils donnent les verres bleus au Tim Horton, la Saint-Jean s'en vient. Puis la rentrée scolaire s'en vient. Tu sais, le gars, il veut casser le party.
0: Ah oui, il va déjà coup dessus avec le Canada spécial arrive. Là.
1: Je vais me calmer. Là. Les brownies, qu'est-ce qui arrive avec ça? Que les gens auraient reçu en échange d'un vote pour Pablo Rodriguez, notamment lors de l'événement de financement organisé par Cabral. Vous vous souvenez de ça? Cabral dans la cuisine, chez eux, les brownies, donc les bruns, les billets de 100 $ ronds. Mm-hmm. Méthode qui aurait également été utilisée lors de l'investiture du PLQ à la lumière des textos révélés par le bureau d'enquête de Québécois. Maudite bonne question. Il faut que le pharmacien ouvre les dossiers. Il faut faire preuve de transparence. Parce que quand tu as du fromage passé date, il faut que tu t'en débarrasses. Il faut ouvrir le garde-manger. Il faut ouvrir le frigo. Il faut nettoyer. Combien de personnes du PLQ ont visité les quartiers généraux de la campagne de Pablo Rodriguez alors que ces locaux constituaient, selon la commissaire à l'éthique, une utilisation illicite des fonds publics? Je suis obligé de le dire, bravo PSPP, il est carrément dans le bullseye. Il est carrément dans le bullseye. Notamment le président de la campagne, la députée Seth Lacoué, s'est elle-même rendue à ce quartier général durant la campagne qui aura duré 4 mois. Charles Milliard a-t-il rencontré ses députés pour tenter de savoir quelles étaient leurs implications dans les activités de financement de Pablo Rodriguez et savoir si l'UPAC les a rencontrés à ce sujet? Je m'excuse, là, c'est parfait.
0: Je vous donne la réponse que Charles Milliard va donner aujourd'hui. Là. J'aimerais beaucoup répondre à ces questions-là, mais malheureusement, c'est une enquête qui est en cours de l'UPAC, donc je ne peux pas commenter. C'est ça qu'il va dire.
1: Puis, c'est ça qu'il va dire.
0: C'est le bon moment pour écouter le deuxième extrait.
1: Let's go, de Lino Zambito.
14: Conclut leurs enquêtes qui disent que les enquêtes sont finies ou qu'il n'y a rien à accuser, qu'on les envoie au DPCP. C'est pas long là à conclure. Là. La preuve, moi, je l'ai vu. Là. Il y a eu des chèques qui ont été donnés au cocktail de Cabral. En échange d'argent comptant, les témoins existent. Donc, je ne sais pas là, c'est quoi que ça prend si long à enquêter.
1: PSPP a fait un bon coup. Tu sais, au début, juste de lancer ça de même, c'est sûr que ça fesse, là. Crime organisé égale pègre égale mafia, Cosa Nostra.
0: Michael Corleone, puis...
1: C'est ça, là. Moi, quelqu'un m'accuse de ça, je me défends. Mais on oublie vite, hein, pareil.
2: Ben oui, on oublie
1: vite. Là, je me suis... Tu sais, là, le pharmacien est arrivé, le sourire, puis il parle toujours en souriant, puis ça va bien, puis ci, puis ça... Puis, effectivement, il y a des députés qui font la maudite bonne job. Ça, je veux le dire aussi. Entre autres, le député qui a sorti les coûts rattachés à Hydro-Québec. Tu sais, comment il s'appelle? Monsef Kalik. Monsef Déragi, très bon. Je ne sais pas si Monsef est dans un dossier. Là.
0: Peut-être.
1: Peut-être, c'est ça.
0: Ben,
1: c'est ça
0: qu'on veut savoir. On peut se dire peut-être pour tous les libéraux.
1: Peut-être pour tous les libéraux, exactement. On ne le sait pas. Chico, Kalik.
0: On ne le sait pas.
1: Peut-être. On ne sait rien. Mais c'est ça l'histoire. Cabral, je résume vite de même avant d'aller au deep. Donc, l'histoire que soulève Zambito, à juste titre, Mais c'est vrai, c'est des enquêtes dont on n'a jamais connu l'aboutissement.
2: La seule conclusion qu'on a, c'est celle qui avait été commandée par le parti lui-même avec le juge Jacques Fournier, qui nous avait dit ben que oui. les textos étaient ouais. probablement montés.
1: Ouais, mais son enquête,
3: ça a l'air d'une police en carton, on va le dire.
2: Ben, ils font rien.
3: Ils ben, sortent rien de là. C'est
1: police politique.
3: Exact. C'est une place pour aller faire une pré-retraite. C'est les enquêteurs qui veulent jouer au golf l'été, ils s'en vont dans l'UPAC.
1: Ben oui. Puis là, l'UPAC qui va enquêter sur le fonctionnaire, qui est éclairé. Enquêtez donc, c'est vrai crime.
3: C'est
1: là.
3: Ça.
1: Le fonctionnaire n'a pas fait un crime, là.
3: Prove me wrong. C'est ah oui, ça. Sortez des affaires.
1: Cabral, c'est le 12 avril 2025, donc ça passe vite. On avait oublié. Plusieurs invités ont fait des dons de 500$ à la campagne de Rodriguez. Selon les révélations de la presse et du Journal de Montréal, donc Cabral aurait donné des enveloppes de 500 en argent comptant, bing bang, à des invités pour rembourser leurs dons en prête-nom. Cela contourne les règles de financement politique. Rodriguez était présent lors de l'événement, mais affirme n'avoir rien su des enveloppes. T'sais, là, il se cache. Hey, vas-y, c'est le temps, là. Il se cache. Vas-y, là, c'est le temps. Cabral, let's go. J'ai rien. Je vois rien, là, hein? Voyons, c'est... Il est dans la cuisine. Il est dans la cuisine. Et Cabral a minimisé en terminant « Je suis chez moi, j'ai le droit. » Hey, ça, c'est pas bon, là. « Je suis chez moi, j'ai le droit. » Puis son avocat a parlé de dépannage pour des gens qui avaient oublié leur argent. « Calique, j'avais oublié ça. » Donc, Pablo a dénoncé l'affaire à l'UPAC. « Hey, ça n'a pas de bon sens. J'ai rien vu de ça. Il était à côté de moi. » Il a distribué des brownies. J'ai rien vu de ça. Hey, franchement, arrêtez ça. Donc, je suis obligé de dire que c'est un excellent coup. Il est sa défensive, le pharmacien. Et le PLQ n'a pas le choix d'ouvrir les livres, d'ouvrir les boîtes. On est dans le deep.
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15: 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Putain de bordel de merde. Deep Dan. D'accord, merci.
13: Dan, our favorite jock.
15: Go deep, mon Dan.
3: Ben c'est Jordan Stahl qui a... On vous l'a dit vendredi passé dans Montréal Live, de toute façon, la NBA et la NHL seront pliées lorsqu'on va commencer le show lundi matin. C'est le cas, c'est plié. Jordan Stahl, Conn Smythe, c'est quand même capoté, c'est le 24e pointeur depuis le début. Ah oui. En fait...
1: C'est Marner qui l'aurait mérité, là. Y a... Mais donner ça un perdant, c'est pas un loser. Très bon, mais c'est rare. C'est rare.
3: Jean-Sébastien Giguère, on s'en souvient.
1: Oui.
3: Mitch Marner, oui, 29 points, mais il y a quand même, dans tous les joueurs qui n'ont pas joué la Coupe de la Ligue nationale de hockey, les deux gars qui sont... Il y a deux gars dans le top 10 des meilleurs pointeurs de la Ligue en série qui n'ont pas joué la série finale de la Coupe Stanley.
1: Faites de même, il y a Suzuki.
3: Suzuki et Hudson.
1: Ouais. Ah, c'est ça, c'est hot.
3: Donc, c'est deux joueurs du Canadien qui ont réussi à...
1: Beaucoup de séries en sept matchs.
3: Ouais, oui, tu sais, l'avenir est quand même trippant pour les joueurs du Canadien. Donc, voilà, c'est fait. Ça s'est fait. Hey, 4-4-Niemi sa Coupe Stanley.
1: Je m'en allais là, man. Kéké a embrassé la Coupe Stanley avant Suzuki.
3: Voilà.
1: Elle fait mal anti-péché, là. Kéké qui est en chouclac, il n'a pas joué, là. Il n'a pas joué une game, je pense, Kéké.
3: Mais hier, il avait l'uniforme quand il
1: ouais, l'a fait. Oui, il est allé s'habiller, là. Ouais, va t'habiller, c'est le temps, là.
2: Ouais.
3: La NBA également, ça s'est terminé samedi soir. Les Knicks de New York qui ont gagné. C'est le gros party à New York depuis ce temps-là. Ça me fait penser un peu à la victoire du PSG, dans le sens que c'est une ville qui gagne pas souvent.
1: On gagne, on casse.
3: Ouais, mais ils ont pas cassé. Ils ont pas autant cassé qu'à Paris, là. Ça, c'est clair.
1: Ils ont passé pour payer, par exemple.
3: Mais ils ont.
1: Les chars, ça signifie.
3: Ouais, les chars, ils passent par là.
1: Oui, oui. Les assurances auto, un matin, là, il y a quelqu'un au téléphone, là.
3: C'était pas une belle place pour se parquer sur
1: un char. Démolir un autobus scolaire avec une trottinette,
3: surtout, comme la game était pas à New York, il y avait des rassemblements un peu partout en ville, aux quatre coins de la ville. Fait que c'était compliqué pour les policiers également d'agir.
1: Oui.
3: Puis New York est une ville dans laquelle il y a des partisans de toutes les équipes, tous sports confondus. Donc, évidemment qu'il y avait des partisans des Spurs aussi.
1: Ben oui, ton gros gars, ton gros garçon. Oui, hein?
3: Il y a un gars, la vidéo a fait le tour, là, si vous ne l'avez pas vu. Je sais pas, je pense que vous ne regardez pas de vidéo, là. Mais le gars a frappé tout le monde. Tout le monde, tu sais, pareil comme d'un film.
1: Un fan des Spurs, frustré,
3: ouais.
1: Qui donne des volées.
0: Tu sais, c'est pareil.
1: Si tu te maîtrises à la fin, par exemple, il perd le match.
0: C'est pareil comme quand il y a un gars, il arrive, il y a 22 gars sur le ring au Royal Rumble. Il y en a un qui arrive en forme puis qui clenche les 22, là. Ben, ça ressemblait pas mal à ça. Et la police l'arrête, puis pendant qu'ils le reconduisent dehors, le gars se prend un selfie avec la foule qui crie en arrière après. Un vrai de vrai baveux. Mais voilà, c'est fait. Il y a quand même. Moi, j'ai beaucoup aimé la. Parce que ça veut dire, ben, des affaires, là. De Timothy Chalamet qui a dit qu'il n'y a aucun de ses Oscars qui a fait aussi autant plaisir que la victoire des Knicks.
2: Parce qu'il n'a pas manqué une game, lui. Hein?
0: Lui, il n'a pas manqué une game de la saison.
1: De la saison?
0: De la saison.
2: Un vrai, de vrai.
0: Lui, en fait.
1: De la saison, c'est 35 games plus les games de série. Oui. Là.
0: Puis c'est même la deuxième saison de suite qu'il ne manque pas une game. Il est tout le temps là.
1: C'est le genre de Jack Nicholson des temps modernes.
0: Exactement.
1: Jack Nicholson qui regardait les games Magic Johnson.
0: Tout le temps là, puis il était à San Antonio également. Il n'a pas manqué une game des séries, même les games à l'étranger.
4: Même les games à l'étranger.
0: Puis il est allé dire aux journalistes, je vous le dis là, il n'y a aucun des Oscars que j'ai moi-même gagné qui m'ont fait plus plaisir que cette victoire des Knicks.
1: C'est saucé, là.
0: C'est très saucé. Mais voilà, les Knicks sont champions. C'était le fun à voir. C'était vraiment trippant. C'était trippant pour... ça faisait 53 ans quand même. Là.
2: Ouais, ils l'attendaient. Je suis allé à New York, j'en ai parlé un peu avec les gens là-bas, il y a deux semaines, puis eux autres, ils l'attendaient. Là. 53
0: c'est,
2: ans,
0: c'est malade.
2: Ah oui, ça devait être la frénésie totale et complète dans à peu près toutes les appartes.
1: Les Spurs, c'est un peu comme les Canadiens. Jeunes, bons.
2: Exact.
1: Prennent l'expérience. C'est parfait, là. C'est parfait que Wemby ait perdu. Là.
0: Ah oui, c'est parfait.
1: Il encaisse... C'est le next one. Mais c'est comme le Canadien. Donc, ils vont apprendre. Eux, c'est un club à maturité. Là.
0: Voilà.
1: Avec la majorité des leaders des Knicks. Là. On parle des Knicks là, qui ont 30 ans et plus. Là. Avec Carl Anthony Towns. C'est un club qui est vraiment à maturité. Le problème, c'est là que tu le vois. Hein, c'est le coaching. Ils ont mis le coach dehors. C'est sensiblement la même équipe que quand Thibodeau coachait. Puis là, ils ont mis le nouveau coach. Puis ça a tout changé. Un coach, ça peut changer.
0: Oui.
1: Ça peut changer une équipe, pour vrai, là. On le voit à New York.
0: Je vous fais entendre maintenant ce qui fait vibrer les Américains. C'est pas les Américains, c'est la Coupe du Monde. Je vous donne juste une idée en vous faisant entendre la célébration des Oranges hier à Dallas. Les gens de Dallas, les citoyens de Dallas ont pogné quelque chose hier. Ils se sont rendus compte que le tailgate au football, c'était pas grand-chose quand il s'est passé ça aux abords du stade.
1: Il y a du monde, là. C'était une vague orange.

0: plus intense que les fans des Cowboys.
1: Ils ont chanté tout le long hier. C'est une des bonnes parties que j'ai vues parce que j'en ai regardé quelques-unes des parties. Là, le Canada,
0: ça, c'est contre
1: plate,
0: le Japon.
1: Contre le Japon.
0: Ça
1: finit 2-2. Une deuxième mi-temps qui était quand même le fun. Et c'est contre, les quatre buts sont marqués dans la deuxième mi-temps. Le Canada, c'était pas grand-chose samedi. Vendredi, ça a été une game plate.
0: J'ai vu beaucoup de matchs de Premier League meilleurs que le match du Canada.
1: Par contre, la bonne nouvelle...
0: Un substitut qui a scoré.
1: Ouais. Un substitut qui est partant normalement. Hein.
0: Ouais.
1: Mais écoute, c'est un. La bonne nouvelle dans tout ça, c'est que les Suisses et le Qatar ont annulé aussi. Donc, un matin, ouais.
0: c'est
1: le Canada
0: égal partout.
1: Est égalité en tête. Égalité en dernière place aussi, vous allez me dire. Mais égalité en tête. Donc,
0: ils ont contrôlé une bonne partie de la game au niveau de la possession.
1: En fait, ils l'ont dominé à game.
0: Ouais.
1: Il fallait juste la mettre dedans. Là. J'ai l'impression qu'ils étaient stressés. On va-tu finir par le marquer le premier but de la Coupe du Monde? Là? Mm. Ils l'ont fait, c'est fait. Donc, le prochain match, c'est contre le 14.
0: C'est le premier but de l'histoire de la Coupe du Monde du Canada. Là.
1: Voilà.
0: C'est quand même... On n'est pas la France. Hein?
1: Non, c'est vraiment
0: on commence
1: pas
0: à petit pas, là.
1: Et là, il est fait, il est marqué le premier but, on va arrêter d'en parler. Les blessés reviennent samedi à Vancouver. Donc voilà pour ce qui est de l'équipe Canada. Il y a encore des matchs aujourd'hui, évidemment.
0: La France, c'est demain, hein, je pense.
1: La France, c'est en début de semaine, c'est demain, contre le Sénégal. Ouais. Aujourd'hui, il y a quatre games quand même aujourd'hui. Là, je pense que les deux parties qui retiennent le plus l'attention. En fait, il y a trois parties qui vont retenir l'attention. Là. L'Espagne, qui est favori, qui commence contre le Cap-Vert. La Belgique. Hey. La Belgique contre l'Égypte.
0: 6-0 contre le Cap-Vert. Le Cap-Vert. Moi, je connais le lac vert près de Shawinigan. Le Cap-Vert. Mm. Curaçao hier.
1: Curaçao,
0: c'est plus petit que Trois-Rivières. C'est un pays au mondial.
1: On vous rappelle que l'Italie n'est pas là. L'Iran. Aussi, ce soir, ça va être à surveiller. Là, l'Iran qui joue contre la Nouvelle-Zélande, c'est à SoFi Stadium. Donc, voilà pour la Coupe du Monde. Vous pouvez continuer de suivre ça.
0: Il n'y aura pas grand iranien voilé dans les estrades, je vous l'annonce en primaire.
1: Ça devrait être effectivement assez tranquille. Donc, voilà, c'est ce qu'on surveillait dans le sport en fin de semaine. Ça en est passé des affaires, mais là, le hockey puis le basket, c'est fini. Les camps d'entraînement dans la NFL commencent dans un mois. Là.
0: Okay.
1: Hey, on est rendu...
0: on est là. L'été achève. Là.
1: L'été est presque fini.
0: L'été achève. Ouais. Les fournitures scolaires, je vais vous donner spéciaux tantôt. Hey, t'as vu un film?
1: Ouais, ben en fait, je veux
0: que tu m'en parles, j'ai bien hâte.
1: Je vais t'en parler. Juste avant, je veux te faire jouer. Ben en fait, de la grosse patente.

0: Ah oui?
1: Donc, mais il fallait pas qu'il soit là.
0: Trop de coups à tête, c'est ça que ça donne. Écoute, parce que là, évidemment, il y en a beaucoup qui contrecarrent. Quand je regarde les commentaires, je vois beaucoup de commentaires qui le défendent.
1: Ben, je lis-moi-en un ou deux pareils. Question de me réconforter.
0: Je vais y aller, là. Trop de coups à tête, ça donne ça. George était à l'inauguration de Trump. Faut pas se poser plus de questions. L'idéal serait de porter le drapeau du Canada et avoir une chanson d'introduction en français. Il y a du daumier au pouce carré ici.
1: Oh oui.
0: Ben publication oui. De TVA Sport. La dernière place au monde à être aujourd'hui, c'est là. Trump va-t-il payer les participants? Tu vois, ça va partout, là.
1: Écouté la tendresse tantôt. Je peux pas le faire jouer. Vous le savez, on n'a pas le droit. Mais lui était scandalisé par le UFC. T'sais, la description, il a lu la description d'un des combats. Ouais, mais c'est des combats, c'est rough, là. T'sais, la UFC, c'est un combat, ça a commencé combat de ruelle, puis là, c'est structuré, puis il y avait beaucoup d'arts martiaux mix au travers, très sophistiqué quand même. Beaucoup, tu sais, Georges Saint-Pierre, c'était un peu un artiste, là, dans ce style-là. C'était quand même beau à voir aller. Mais la tendresse a lu la description d'un journaliste sportif. Il l'a porté à la cou à la tête. Il était sanglant et le sang giclait partout. Il avait l'air complètement dégoûté. Tu sais, c'est comme s'il venait d'arriver sur la terre. Où le UFC, ça existe, ça. UFC, je sais pas, ils sont rendus à combien le chiffre. C'est combien? 271? 250? Ouais, puis ça fitait avec le 250e des États-Unis. Et le 80e, donc, de Trump. Fait que tout concordait. Mais il était, lui, ahuri. Il y a des journalistes qui sont complètement déconnectés de la réalité pour vrai puis qui vous informent, là. Faut être déconnecté.
0: Ah, absolument.
1: On ne demande pas d'aimer ça, là. Mais on lui demande juste de vivre sur la terre. Ça existe, là, depuis très longtemps, là.
2: Et puis on avait un Québécois, là, qui se battait dans l'octogone à Maison-Blanche.
1: Tu l'as-tu sorti, l'extrait? Je l'ai envoyé à qui?
2: Quel extrait? Blouin. C'est de Louis Blouin qui pose une question, justement.
1: Oui, c'est vraiment bon.
2: Zabi, qui lui est le frère de Firas, qui entraînait GSP pendant que lui était au sommet de la gloire dans l'UFC.
1: Toi, tu connais ça un peu?
2: Un peu. 13 combats qu'il a fait au State GSP, puis c'est là qu'on allume. Ah, le méchant, les méchants américains.
1: On suis ça pas mal, Max.
2: Un petit peu, là, quand même.
1: Comme
2: là,
1: lui, Zabi, qui est un musulman.
2: Ayman Zabi, oui, est un musulman
1: de Montréal, c'est ça, d'origine québécoise. Ah, si vous voulez pas sortir, boy, c'est correct.
0: Moi, ce que j'ai sorti, c'est ça, là.
3: Ouais. And lastly,
1: ouais, écoutez ça.
3: Michelle Obama is a man. Am I right, America?
1: Oh, ça c'est complètement malade, là. Mais ça applaudit pas ouais, au complet. Il y a quand même 85 000 personnes, là.
0: Je l'ai l'autre côté.
4: Le président américain n'est pas nécessairement l'homme le plus populaire en ce moment au Canada. Je veux savoir, est-ce que vous avez ressenti un malaise? Est-ce que vous avez hésité de venir vous battre à la Maison-Blanche?
1: Question niaiseuse.
5: Non, tu sais, j'essaie de garder les politiques à côté. Écoute, mes parents, ils ont parti du Liban durant la guerre civile là-bas. Et le Canada leur donnait une place à vivre et donner une meilleure chance pour leurs enfants. Et je suis fier de ça. Et je représente le Canada à la Maison-Blanche. Et c'est un Canadien qui est musulman aussi. Donc, tu sais, l'UFC, ils sont pas des personnes qui sont racistes.
1: Boum!
4: Est-ce que vous ressentez une pression supplémentaire de savoir que vous battez contre un Américain?
5: Oui, cette pression-là, je la sens un peu. C'est un moment difficile pour les Canadiens dans le sport. Contre des Américains, ils nous battent en tout, là, en ce moment. Donc, ça serait une belle chose d'avoir une victoire dimanche.
1: C'est brillant, ce gars-là.
5: À la Maison-Blanche. Je pense que ça serait la meilleure place d'avoir la victoire pour les Canadiens.
1: C'est brillant, ce gars-là. Là.
0: Oh oui.
1: Et quoi à tête, là? Pas sûr?
0: Non, pas encore.
1: Ça n'a pas porté? Non, mais... Ah, puis Georges non plus, quoi à tête. C'est un gars brillant, Georges.
0: Je sais, c'est un gag d'homme.
1: Mais...
2: Ça fait partie de la royauté des combattants extrêmes québécois,
1: totalement.
2: Ce gars-là.
1: Mais c'est-tu des questions niaiseuses de Radio-Canada, oui. Encore une fois?
2: Pourquoi tu mets pas
1: ça? Comment vous sentez, là, vous vous battez contre un Américain? T'as-tu honte, là, de venir ici, là? T'es invité par Trump?
0: Non,
1: c'est
0: quoi?
1: Un honneur.
0: Il parle à sa crowd. Je suis en train de me rendre compte que Radio-Canada...
1: Ben je paye pour ça, Dan. Ma crowd,
0: je sais. Je sais que tu payes...
1: Ouais, un humoriste gauchiste peut parler à sa crowd, je m'en fous. Mais c'est parce que c'est pour du ça. Service public.
0: Mais eux autres, ils vendent pas de pub pour toi. Ils vendent de la pub pour les messieurs et les madames aux cheveux bleus, là. Fait qu'ils leur parlent à eux autres.
1: C'était pas de même avant.
0: Je sais que c'était pas de même avant. C'était pas de même avant. Mais là, c'est rendu dans la guerre
1: professionnelle, Dan. C'est juste ça. Je veux pas qu'il soit pro-Trump non plus. Tu sais, je veux pas... Soit normal... Tu sais, essayer de toujours virer ça contre Trump, t'sais, ça vient lourd à un moment donné. Tu sais, c'est comme du M, puis je serais pas très long, là, parce qu'au final, ça baisse fini.

0: Et puis, tu sais, il ne faut pas non plus mettre trop d'emphase là-dessus. Là. Mais Serge Bonnet, en fin de semaine, qui écrit un mot contre Dumas, Dôme Dumas, donc, il va peut-être se présenter là, à suivre. Donc, mais lui, il fait un advance. Donc, c'est quand même Bonnet qui l'écrit. Là. Mais sur un site qui s'appelle Tous unis contre Éric Duhaime. Là, là-dessus, il y a des. Duhaime, il se fait bardasser, les yeux croches. C'est un genre de sortons les poubelles, finalement. Là. C'est un genre de clic du plateau. Mais là, les pamplemousses au travers, Duhaime, les grandes oreilles, les yeux cross-sides. C'est un débile, c'est un câble. Parle-moi d'un colon. Là, il y en a un gars qui se présente. C'est le louche. Le louche, d'après moi, c'est un. Si c'est un Français, ça se peut que ça soit populaire comme nom. Ah, ah, ah! Il se présente conservateur, le louche, garde, hein? On le savait qu'il était louche. Tu sais, c'est cave. C'est du Radio-Canada, c'est du Trump Derangement Syndrome, mais là, c'est du Duhaime Derangement Syndrome. Calmez-vous les nerfs. Essayez, et souhaitons que la prochaine campagne portera sur des vrais débats intelligents. Tu sais, vous l'avez dit, là, lors de la première campagne. Hey, Duhaime, c'est un cave, la droite jambon, ben, ah ouais, les complotismes, dans le temps du post-COVID, là, la dernière campagne. Ah, les aiguilles, hein, vous êtes pas fait piquer, vous autres, gang de cave. Essayez d'élever le niveau. Moi, j'aimerais ça, des vrais débats. Ben, peut-être que Dumas va en faire partie. Renault va en faire partie. Renault qui va débattre contre Bonnet, par exemple, ou son concurrent dans son comté, dans le coin de Frontenac. Mais tu sais, avec des arguments, des chiffres, des faits, vous avez dit ceci en 2023. Ça, Dum, il va être écœurant là-dedans. Dum, c'est pas un politicien. Donc, lui, il faut que tu le sortes. C'est l'autre est bédaine à bédaine, donne des mains. Et ça, c'est les politicos. Nous autres, les politicos, on est tannés d'eux autres, là. Toujours les mêmes maudits trangaines, mais poignées de main. Mais, hey, il est beau, votre bébé, madame, hein, gars, vous avez changé. Hein, elle est belle, votre teinture, ici et ça. Moi, je pense que les nouveaux candidats conservateurs vont nous amener ailleurs. C'est pas des politiciens. C'est du monde normal, puis du monde très intelligent, structuré. Si on pense à Dum, par exemple, avec des chiffres et tout, lui va arriver. 2023, vous avez dit ça, Radio-Canada, boum. Ils vont tous déculoter. C'est ça qu'on veut, de la matière. On est tanné de se faire traiter comme des caves. C'est autant Radio-Can traite de caves ceux qui aiment Trump, autant il traite de caves ceux qui aiment Duhaime. Puis en fin de semaine, on l'a vu. Moi, je trouve ça déplorable, personnellement, là. L'histoire de Uni contre Duhaime, puis là, tu vois les syndicats là-dedans, qui vont faire toutes sortes de dessins, des caricatures. Je sais pas, moi. On peut-tu être meilleur, Dan? Ça se peut-tu?
1: Ça, c'est sûr qu'on peut être meilleur, puis c'est eux autres les pires s'ils embarquent là-dedans parce que c'est tellement serré de cette élection-ci.
0: Ça peut jouer contre eux autres.
1: Ça va jouer contre eux autres s'ils font ça.
0: Là, je te rejoins.
1: J'ai été voir deux événements culturels quand même, en fait.
0: Oh, question culture. Bouillon de culture.
1: Samedi, c'est à l'Albert Rousseau. Je suis allé voir le nouveau spectacle de Dominique Paquette.
0: Et on y va-tu?
1: Ben, Dominique Paquette est très drôle. Par contre, tu sais, Dépêche-Mode.
0: C'est un bon imitateur.
1: Ouais, mais il imite rien, là.
0: Il imite rien.
1: Okay. Dépêche-Mode peut pas refaire Music for the Masses, tu comprends? Dominique Paquette a fait, avec le show Rien que c'est une gosse, il y a de ça une couple d'années, possiblement un show qui est dans le top 10 de toutes les shows d'humour qui ont été faites au Québec dans l'histoire. Ce show-là était très, très bon. Il y a beaucoup de références dans la culture pop avec ce show-là, que ce soit On le fait, le sac de chips, les plaques de switch. Tu sais, c'est un gros, gros show, ça. Donc là, il revient avec un show qui est très, très bon. Mais comme je te dis, Dépêche Mode ne peut pas refaire Music for the Masses. Donc lui, il peut
0: mais
1: pas.
0: Sauf que le dernier Dépêche Mode, t'as bon pareil.
1: Ouais, oui, il est bon,
0: mais
1: le
0: t'as
1: show.
0: T'as raison. Tu vois, le show, tu veux les hits.
1: C'est ça. Puis lui, même, il fait les références à ce show-là. Tu sais, il revient avec ses.
0: OK, je comprends. T'sais,
1: mais oui, c'est un très bon show.
0: T'as aimé ça.
1: Dominique Paquette, c'est quelqu'un qui marche dans la rue puis il est drôle.
0: Bon, moi, je l'aime, ce gars-là.
1: Donc,
0: il est bon imitateur pour vrai. À Radio-Can, il y avait le show d'humour
1: ouais,
0: là, une
1: oui.
0: couple d'années, là.
1: Non, lui, il imite rien.
0: OK.
1: Il imite rien. C'est
0: un bon stand-up.
1: C'est un peu sorti de l'humour. Les imitations. Là. Je te dirais, il y a comme un.
0: J'aime ça, moi.
1: Il y a comme
0: eu. On en fait un, hein, on s'amuse.
1: Ouais. Mais oui, donc je vous
0: ça
1: dis.
0: Quand si, j'aimais Elvis.
1: Si vous avez, si vous avez l'occasion d'aller voir ce show-là, c'est très bon. Et hier, je suis allé au cinéma.
0: Oui.
1: Disclosure Day. C'est parfait. J'ai vraiment
0: le
1: trouvé
0: ça Spielberg.
1: Bon. Moi, je sais qu'il y a des critiques, qu'il y a du monde, j'ai vu sur Facebook qui ne semblent pas trop avoir aimé. Moi, j'ai tout aimé de ce film-là. D'abord, tu sais, t'es en haleine tout le long, tu veux savoir, tu veux comprendre,
0: tu veux voir les aliens.
1: C'est, ben,
0: t'es vois-tu?
1: T'es vois dès le départ.
0: Okay.
1: OK. Mais toute l'histoire qui est construite autour de ça, C'est très bon, là. Je veux dire, il y a des poursuites, il y a des...
0: C'est stressant.
1: Il y a du monde qui se bat. Oh oui, moi,
0: j'ai... Un genre de suspense, science-fiction.
1: C'est réussi. Là, ouais. C'est science-fiction à tour de bras, là.
0: Oui.
1: C'est un autre univers. Mais ça reste hyper intéressant comme film, encore une fois. Steven Spielberg...
0: C'est-tu l'un des meilleurs de Spielberg?
1: Un des meilleurs de Spielberg.
0: Parce qu'il en a fait beaucoup, là, je sais.
1: Ouais. Peut-être pas, non.
0: Okay.
1: J'ai plus aimé son avant-dernier, là, The Fablemans, que celui-là. Mais, tu sais, c'est à voir au cinéma. Il y a des extraterrestres, il y a des aliens, il y a, tu sais, Emily Blunt, en partant, ouais, qui, ouais. Qui est excellente.
0: Journaliste, t'sais. Miss Météo, c'est ça?
1: Ouais, Miss Météo, ouais. C'est écoute, je veux rien vous dire.
0: Non, c'est ça, spoil pas. On va y aller, je vais y aller.
1: Mais j'ai vraiment aimé.
0: J'ai fait tant de cul aujourd'hui, je vais y aller.
1: J'ai aimé ce film-là pour un paquet de raisons. Et puis, c'est stressant. C'est une histoire d'extraterrestre. Donc, évidemment que faut s'attendre à ça, là. T'sais, même si Spielberg le met dans la réalité dans laquelle on vit, parce que c'est ça beaucoup, là. T'sais, c'est la fille, elle travaille à NBC. Tu vois le logo d'NBC, puis tu vois le...
0: Il y a du placement de produits, là.
1: Il y a du... ouais, mais
0: avec
1: à la fin...
0: Avec la tasse Starbucks, puis quelqu'un
1: sort,
0: qui prend une bonne.
1: Vous allez voir, de toute façon, je veux pas vous donner de... Je veux pas vous
0: ça
1: donner
0: finit-tu
1: de...
0: bien ou ça finit avec une suite? Il va y avoir une suite?
1: Ça finit comme un bon film d'extraterrestre, c'est-à-dire on donne pas de réponse.
2: Ouais, c'est bon. Ah oui, as-tu l'impression qu'on nous a dévoilé la vérité?
1: Non, mais sais-tu quoi? J'ai l'impression que ceux qui fantasment aux extraterrestres s'imaginent toujours que c'est de cette façon-là qu'on va dévoiler la réalité.
2: Mais c'est pour ça que je m'en allais là, parce que dans la complosphère, là, présentement, il y a plein de théories comme quoi Spielberg aurait eu accès à des informations privilégiées puis est en train de nous annoncer ce qui va arriver.
1: À toutes les fois que vous êtes tout seul, mettons, vous faites du vélo, de la course à pied, vous êtes dans votre douche puis que vous pensez à des sujets aussi niaiseux que les extraterrestres, ben, quand vous imaginez le grand dévoilement, c'est le même qu'on l'imagine. C'est le même qu'on imagine ça, du monde qui brave les autorités pour pouvoir être capable de sortir la nouvelle parce que c'est des informations cachées. Donc, c'est ce que vous allez voir, mais j'ai vraiment aimé ça. C'est un bon film. Et puis, allez au clap, ça vaut vraiment la peine. Ça va être un des bons films.
0: En anglais, pour encore oui. Au moins une couple de semaines.
1: Oui, pour encore au moins une couple de semaines. Le Diable s'habille en Prada 2 est encore en anglais. Donc, j'imagine que ce film-là va rester quand même un certain moment. Puis,
0: c'est bon.
1: Tous les acteurs sont bons. Donc, garochez-vous, allez voir ça, c'est vraiment bon.
0: Avant d'aller au Morel Life Post, peut-être vérifier notre invité. Y arrive-tu? Y es-tu arrivé? Il s'en vient-tu?
1: Ouais, il est à la porte.
0: Il est à la porte?
1: Oui.
0: Sylvain Junot, maire de Saint-Augue.
1: Il vient d'entrer, il faudrait peut-être aller dire salut. Hein,
0: le. Ouais, il est là, il vient.
1: Ouais, il vient d'entrer, il
0: s'en sur vient. Le marasme du recyclage. Vous avez entendu Jean-Claude de le midi, puis on en a parlé également ici. Du recyclage, il n'y a rien qui marche. La consigne, plus précisément. Puis, Sylvain Junot a quand même un point de vue intéressant là-dessus. Il avait écrit une lettre au lecteur au Soleil. Puis ça a été l'un de ceux qui était le plus critique de la voie qu'on est en train d'emprunter, justement, qui a abouti avec la consigne action. Donc, Sylvain Junot, qui est avec nous autres dans quelques instants, mais voici le Morel Life Post.
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0: 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On fait le tour des pauses de Morelais ce matin. C'est un peu la prep, c'est un peu comme ça qu'on se prépare, les angles d'attaque et tout. Les contenus saisis d'écran, des articles qui nous ont fait réfléchir ou qui vont vous faire réfléchir. Surtout, c'est la une du Wall Street Journal de ce matin concernant les chars chinois. Il y a comme un blitz, vraiment. Il y a une offensive, on le sent. Le régime chinois mène une offensive, je vous dis, on le sent. Mélanie Joly qui est là-bas aujourd'hui, le Journal de Québec qui reviennent de là. Et là, vous avez un reporter qui est là-bas du Wall Street Journal et qui nous parle de la frénésie pour les chars chinois. Il y a 2-3 articles là-dessus. Et allez lire ça. Moi, je pense qu'il faut s'intéresser à ce qui se passe actuellement. C'est pas la question d'être pour et d'être contre, c'est juste de s'intéresser à ce qui s'en vient. Parce que je vous dirais que ça va brasser dans les prochains mois, tout simplement. Un simple rappel de l'histoire, je trouve ça intéressant quand même. La reine UFC de Trump souille la Maison-Blanche. Ça, c'est le gaga-gougou des journalistes. Là, c'est dégoûtant, c'est un combat sanglant, ça n'a pas d'allure, la célébration de la violence. Puis là, GSP, pis ça n'a pas de bon sens et tout. C'est juste que le gars, tu sais, Luc Côté, là, c'est un post d'un gars privé, normal, qui nous rappelle quand même qu'en 2020, ça avait débarré pas à peu près sous Biden. Les trans, les queer, les... Regarde, ça avait débarré complètement. On avait complètement peinturé les colonnes de la Maison-Blanche en arc-en-ciel. Mais il y avait eu de la violence aussi, là. Ça avait vraiment brassé, là. On avait incendié des statues, dont la statue de George Washington qui avait été brûlée. Des vidéos de ça, là. Donc, c'est de se rappeler, un peu comme je l'ai fait précédemment avec Richard Etu, juste se rappeler ce que les gens écrivent. Tout simplement, c'est le fun de mettre en opposition. La une du Globe and Mail de ce matin, c'est le voyage de Mélanie Joly en Chine. Visite de 4 entreprises chinoises. Et le but, c'est d'amener des contrats. Un peu ce que Marc nous a raconté, puis Marc va élaborer là-dessus. On l'a en chronique, c'est ce jeudi, Marc, sur la construction éventuelle d'usines de chars chinois, l'usine d'assemblage. C'est ça qui va arriver l'an prochain. Ils vont commencer à monter les usines. Ça va être du Made in Canada. Fait qu'on a repéré où se péter. Hein, c'est fait au Canada. Le G7 en France. Est-ce que Carney va rencontrer Trump? Peut-être, mais peut-être pas. Donc, le deal, ce qu'on appelle OMSCA, c'est NAFTA, là, ça se disait mieux avant. Là.
1: Tu veux dire mano à mano. Là.
0: Mano à mano, mais mano à mano pour jaser justement de l'entente de libre-échange entre les deux pays ne sera même pas discuté. C'est entendre parler que ça pressait, puis je vais changer les choses, puis vous dire, je vais le mettre au pas, puis ça va bien aller. Ah, c'est pour ça que je vote Carney. Elbows up. Non, ils n'en parleront même pas. Ils sont face à face. Nous autres, on envoie Leblanc à Washington. Ça dure des heures, les jasettes qu'il y a avec les congressistes. Mais t'as les deux boss dans un local, puis ils n'en parleront pas. Fouille-moi.
1: Mais ça a l'air plate, hein? Ils viennent les bains à cause sur le bord du lac Léman. Ça a l'air d'un paysage non, très, très plate.
0: C'est dégueulasse.
1: Oui.
0: Je sais qu'en bout de ligne, il y avait Joliette et ça, puis ça n'a pas sa preuve.
1: Limite.
0: Par un vote.
1: Oui.
0: C'est très bon. Je vais donner le crédit au Journal de Québec. Le TGV, c'est possiblement le pire projet de graissage de l'histoire récente du pays. Et vous avez les dirigeants qui gagnent assez bien leur vie, entre autres. Imbleau, le gars en haut, là, salaire annuel entre 562 000 et 661 000 $. Le gars, le train n'existe pas encore. Là. Le train n'est pas là. Il y a des manifs sur les terres agricoles. On ne sait pas trop qui va financer ça et tout. Avec la possibilité d'y ajouter un bonus qui représente entre 32 et 65 % du salaire de base. Salaire de base, c'est un demi-million. C'est incroyable. Donc, ça pourrait atteindre 1 091 000 $ son salaire. Également, les cadres, il y a des cadres. Il y a au-dessus de 70 cadres. C'est complètement malade, cette affaire-là, pour vrai. C'est une opération graissage tous azimuts. Des cadres qui gagnent entre 170 000 et 300 000 par année avec des bonis pouvant atteindre 40 % de leur salaire. Et Alto a octroyé des contrats, plus de 65 contrats, à des consultants, conseillers en gestion, assis à ça, 11 millions. Des conseillers en gestion, des employés de soutien, des experts. Le Soleil en sort une bonne ce matin. Les buildings en décomposition ou en abandon. Il y a quand même les terrains abandonnés d'un garage qu'on voulait bâtir, qui s'appelle le garage Newton quand même, dans le temps qu'on voulait faire le tout électrique des autobus, vous vous en souvenez. Ça fait pas si longtemps d'ailleurs. Juste le coût pour ce qui est du garage comme tel, c'est passé de 200 millions à 647 millions en 6 ans. Mais finalement, le tout électrique, ils ont reculé là-dessus. La napkin anti-Trump, je vous en ai parlé, Richard est dessus. Je vous ai parlé de GSP, le poste de Christian Fauché est là. La télé chinoise, ça ressemble quasiment à ça. Radio-Can, qui sont allés faire un reportage dans le village de Carney. Ça, c'est fait. Puis je vais finir avec Transition Québec. Transition Québec. Jackie, on s'en souvient? Oui. Jackie! Moi, dans mon livre...
1: Elle est rendue prof d'anglais, mal... Jackie.
0: Oui, ouais. Ouais, ben c'est bon. Ça fait avec ses connaissances.
5: Non,
0: ouais.
5: Pas prof de français?
1: Ou prof de français. Moi, ce que l'information que j'avais, c'est prof d'anglais. Là. Je vends ça le prix que je l'ai payé, mais prof d'anglais, puis tu sais, je suis anglophone, donc ça
0: Transition Québec, c'est le parti de Marchand. T'sais, c'est très transition Québec. Là.
2: C'est le club école.
0: Ouais. Mais tu sais, ils sont au pouvoir. C'est des gauchistes, écolos. Mm-hmm. Mais on tient juste à vous dire que le vote de confiance a été unanime là, pour la chef par intérim de transition au Québec. Eux autres sont vraiment dans leur monde pour vrai. Là. Alors, on salue Camille Lambert des Belles Busses qui a obtenu quand même la confiance des membres pour tenir la reine du parti jusqu'à la course au leadership qui aura lieu en 2027. Donc, dans l'anonymat. Ouais.
1: On va attendre
0: plus complet.
1: Pour attendre que Étienne Grandmont puis Sol perdent leurs élections.
0: Ouais, ça ressemble à ça, hein?
1: Ouais.
0: Ça ressemble à ça. Il est 7h25 et vous êtes dans Morel Live.
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9: 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Qu'est-ce que ça donne, faire partie du patrimoine mondial de l'UNESCO en termes réels, là? Qu'est-ce que ça nous apporte à nous ici?
10: À Québec, les touristes, beaucoup.
9: Ben, c'est parce que...
10: C'est beaucoup de touristes qui vont pour ça.
9: Ben non,
10: et c'est aussi...
9: ben non.
10: Ben oui.
9: Il y a beaucoup, beaucoup de gens là, qui prennent leur destination vacances en se disant « J'espère que cet endroit-là est patrimoine mondial de l'UNESCO. »
10: Non, ils espèrent pas, ils savent.
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5: N'ajustez pas votre appareil. Ceci est vraiment le début live de Morel Live. Il est quasiment 6h04. Qu'est-ce qui se passe, Dan? Colique, un peu plus, je commençais à 6h30.
6: Il y avait 15 minutes de pub avant.
5: Comment ça?
6: Parce qu'il n'y a pas de Good Morning Québec.
5: Raphaël, en mettant. Just saying. Bad news. Bad idea. It was a bad idea.
6: Fait que j'ai coupé 8 minutes de pub.
5: Qu'on remettra un peu partout. Dans le show de Pierre.
6: c'est ça. Ça sera pas dans le nôtre.
5: Dans le show de Roby. Pouf! On commence fort un matin. On commence fort un matin. Puis, c'est pas de ta faute en passant. Tu fais de ton mieux. C'est juste que là, c'est ça. Avec pas de Good Morning. Qui va revenir quand Nick va revenir, si je comprends bien. Ben, il aurait peut-être fallu le maintenir en onde. Avec un Max, il est capable de faire de la radio à ce qu'on dit, selon Max. Hein, Max?
7: Je pense que oui.
5: T'en dis quoi?
7: Je me débrouille.
5: T'as parlé à Max, puis Max est pas mal d'accord avec ça.
7: Les
5: hein?
7: deux Max sont d'accord. Faudrait bon. Parler au troisième, mais il est en grève.
5: C'est très bon. En forme, les boys.
6: Numéro un.
5: En la shape. Roule.
6: Numéro un.
5: N'ayez pas peur ce matin. En fait, ayez peur, mais ça arrivera pas tout de suite. Je vous le dis vite de même. Jonathan Julien veut revenir en politique. Municipale. Donc, voilà, c'est la une de votre journal. De Québec, Jonathan Julien qui... Je trouve Marchand très bon. Je trouve Marchand très bon. Il a répété ça 3-4 fois dans l'entrevue. Donc, ça, il dit pas non. Les prochaines élections, encore faut-il que Marchand se présente aux prochaines élections. Ça risque d'être rock'n'roll au cours des 3 prochaines années. Là.
6: C'est dans 3 ans et demi la prochaine élection. Ces thèmes de chômage ne rentrent pas. Là.
5: Non, c'est ça. Il faudrait qu'il travaille. C'est ben ce là. Qu'on me glisse à l'oreille.
6: Ben là, hein? Oui. Laisse faire la politique. C'est beau, Jonathan. T'as assez donné. Merci.
5: Oui.
6: On te remercie infiniment.
5: C'est parfait, ça.
6: Pour le service à la population puis ce dévouement-là. Mais c'est beau, t'as assez donné.
5: Jonathan Julien aimerait beaucoup se présenter. Parce que Jonathan Julien en a encore beaucoup à donner. J'ai un grand cœur à donner, à partager.
6: Puis je pense que les gens mésestiment les espérances et l'espoir de...
5: De leur propre popularité.
6: D'une très longue carrière de Bruno Marchand en politique et ça se fera pas en politique municipale.
5: Il y a ça aussi. Ouais, ça va peut-être être chez Centraide. Un grand retour.
6: Ben, moi, je pense qu'il regarde.
5: Mais cette fois-là, ça arrive nord.
6: Je pense qu'il regarde Charles Milliard aller, là, puis il se dit tabarnouche, peut-être que ce poste-là va être bientôt.
5: Sauf que Milliard, quand il se regarde dans le miroir, il dit 1000 milliards de 1000 sabords. Il est en train de s'aborder joliment, le pharmacien.
6: C'est incroyable.
7: Il est à la dérive.
5: Colique.
6: Incroyable.
5: Parce que l'histoire de la mise en demeure, étant donné que vous m'ouvrez la porte là-dessus, les boys, là, quasiment à tous les jours, les journalistes vont appeler, puis il va y avoir une poursuite, puis il va y avoir une poursuite, parce que techniquement, légalement, c'est le début d'une poursuite. C'est le début d'un processus. T'es pas obligé de poursuivre. Sauf que si tu poursuis pas, ça fait pouette-pouette. Ça fait... C'est pas bon. C'est pas... T'sais, donc, t'avais peur de poursuivre. Tu sais, je veux dire, c'est l'histoire évolue vite à ce moment-là. Là. Bon. T'en vois pas de mise en demeure. Moi, je pense que ça aurait peut-être été la meilleure option. PSPP s'est gouré. On va le laisser patauger dans son carré de sable, blablabla. Au plan politique, tu peux manœuvrer. Mais la minute où t'envoies une mise en demeure, faut que tu livres. C'est ça, là.
7: C'est comme inviter quelqu'un au rack à basic, puis finalement, tu lui donnes un petit carré au Rice Krispies.
5: Oui, c'est ça.
6: Mais les libéraux veulent pas aller s'asseoir devant un juge puis des avocats qui leur disent d'ouvrir ces livres-là.
5: Ouais, mais là, il a mis la main dans la machine.
6: Mm-hmm.
5: Fait qu'il va laisser aller ça, puis il va dire « Ah, recommence pas ». Mais là, tout le monde va se gâter. Là.
7: Et c'est pour ça que ça témoigne de son inexpérience politique.
5: Ben oui.
7: Un politicien expérimenté aurait jamais fait ça.
5: Oui. Puis c'est sûr qu'il est allé loin. Les questions sont bonnes, mais c'est sûr qu'au final, le crime organisé, bon, mais regarde, c'est ça, c'est...
6: Moi, ce qui m'écœure là-dedans, oui. Puis en plus avec le sondage d'hier, je sais qu'on va reparler, oui. Là, c'est qu'on dirait qu'ils sont en train de faire un Sam Hamad, c'est-à-dire se saboter pour pouvoir laisser... Christine, je sais que c'est pas ça qu'ils font, là. Mais c'est fou à quel point ils sont en train de donner un coup de main à Minnie Mouse, ça.
5: Minnie Mouse! Ben oui! PSPP aide Minnie Mouse avec cette sortie-là, à mon avis. Oui. Donc, les fédéralistes, ou ceux qui sont mou, Dieu sait que c'est mou au Québec bien souvent, ils se disent, ouais, OK, ça me tente pas, là, finalement, c'est vrai, crime organisé, hein, Solange, qu'est-ce que t'en penses? Ouais, peut-être que dans le fond, eh bon, hein, on lui donne-tu une chance à Frenchie, hein, she's so fresh, she's marvelous. Puis elle passe un peu comme une collégienne qui apprend par cœur. Ça me fait penser. Elle me fait penser à ça, pour vrai. Elle me fait penser à des filles au cégep avec qui j'allais au cégep qui apprenaient tout par cœur. Si l'examen de d'histoire, mettons, ou si l'examen de peu importe, survient deux semaines plus tard, ils se souviennent plus de rien.
6: Zéro.
5: Ils ont tout appris à veille. C'est très fille, là. Les gars, on n'est pas mieux, on fait d'autres choses, on se pogne le bang, puis on essaie du mieux qu'on peut, mais les filles performent beaucoup, mais sont très bonnes dans le par cœur. Ça fait beaucoup penser à ça, là. Par cœur, moi, je suis pas beige, un matin, elle dit, moi, je suis pas beige. Ouais, ça, c'est bizarre, là. Je suis pas sûr que Steve-O, il est obligé de dire qu'il est pas beige.
6: Non, ça arrive pas.
5: Tu sais, quand t'es obligé de dire que t'es pas beige, c'est que t'es beige.
7: Les gars stackés sur un 2 par 4. Je vous le jure, je suis pas beige. Je vous le jure.
5: Tu sais, c'est ça l'histoire. Le sondage, Dan, tu vas en parler? Parfait, parlons-en. On commence-tu par Québec? C'est ça qui nous intéresse.
6: Ben en fait, oui, tu peux...
5: On commence par Québec.
6: Oui, il y a du monde qui ne savent pas les chiffres. Je commence par donner les chiffres.
5: Là. Québec, conservateur, mène, montée de 3 points. Mais c'est la montée de la CAQ à Québec de 10 points. Et baisse du PQ de 9 points.
6: En fait, il y a deux...
5: Jacques et Louise sont retournés dans la maison, COVID, parce que Frankie Boy a quitté et on fait confiance à Freshie. C'est ça l'histoire. C'est ça l'histoire. C'est générationnel. Avec le déclin, bien entendu, du Parti libéral, qui est à 17%. 17 degrés, là... Même petite laine, là.
6: L'autre chose.
5: C'est pas chaud, là, 17 libéraux régionaux.
6: Non,
5: Québec,
6: non.
5: Là.
6: Mais l'autre chose qui était, moi, qui m'a fasciné, qui m'a fessé hier, parce que c'est très parlant, c'est qu'il y a une augmentation de 14% total tout des Québécois francophones qui sont insatisfaits du gouvernement Legault.
5: Je sais.
6: Et la CAQ monte d'à peu près 14 points aussi.
5: Je le sais.
6: Ça veut dire quelque chose. Ça veut dire que pour Jacques et Louise, là.
5: Oui.
6: Minnie Mouse, c'est vraiment du changement.
5: Oui. On n'est pas content de ce qu'ils ont fait à date.
6: Mais ils ont changé.
5: Elle vient d'arriver, on lui donne une chance.
6: C'est comme Justin Trudeau, Mark Carney. Là. Ce qu'on est en train de voir, c'est un peu ça.
5: Oui.
6: Heureusement, la région de Québec, il y a les girouettes qui ont été au PQ qui sont en train de revenir. Là. Mais le Parti conservateur ne perd pas d'appui dans la région de Québec.
5: Non. C'est quand même assez dur, assez cimenté comme appui. Comté non francophone, c'est les libéraux qui mènent. Comté francophone, 15% des libéraux. Mais c'est 14% Éric Duhaime. Donc, Éric Duhaime, les conservateurs, c'est vraiment juste Québec. D'ailleurs, elle a Youbiste aujourd'hui, Chauveau. Dôme Dumas, possiblement la semaine prochaine. On verra. On va y aller une étape à la fois. Là. Ça, c'est confirmé.
6: Le lendemain de la confirmation de Dôme Dumas, il va être ici, de toute façon.
5: Ouais, c'est ça. Moi, je serai pas ici. Là. Je vais être en vacances, mais... C'est ça. Le légionnaire va venir prendre sa place, s'il accepte l'invitation, évidemment. Ça devrait bien aller. Éric va être avec nous autres jeudi en passant pour nous présenter. Il nous parlait beaucoup de Renault et de Karim. Je vais parler de Renault tantôt. Je veux juste vider le sujet du sondage. Donc, le sondage nous dit, région de Québec aussi, extraordinaire! Sol! Il va falloir qu'il aille au bureau de chômage.
6: Ah, c'est réglé eux autres, là.
5: Sol et Grandmont.
6: Oui, les deux.
5: Mais Grandmont
6: prédiction
5: va aller grenouiller.
6: Prédiction Morelive, beaucoup. Il y a 18 mois facile, là.
5: Oui, Grandmont va aller grenouiller à Salaberry avec la gang de têteux et de sangsues. Hey, y a-t-il une job pour moi? Y a-t-il un 35-40 000, quelque chose? bisouné. Hein? 45-50, peut-être aussi dans Bitume Québec, Croque Bitume ou toutes les maudites Christie de patente à gosse qu'il y a là-dedans.
7: Croque Bitume. Puis on me dit aussi, à l'oreille, que ça se peut que Sol invente des cafés dans son nouveau café clopé.
6: Mais Sol, il est porte-parole. Sol, il est porte-parole du parti, là. Fait qu'il va faire comme l'autre qui écrit dans le journal, dans l'Abitibi, là. Il va avoir un salaire du parti. Lui, c'est peut-être mais grand monde, moi, chef de Transition Québec.
7: On vient d'aller la nouvelle.
6: Donc, voilà.
5: C'est carrément ça, là.
7: Donc, porte-parole, Transition Québec.
6: Non, non.
5: Oui, il faut que ça soit woke.
6: Oui.
5: Diversity.
6: Porte-parole, exactement, avec une fille.
5: Ben oui.
6: Idéalement,
5: on
6: lesbienne.
5: Connaît pas, mais oui. Idéalement, oui. Quand même.
6: Ben là,
5: si tu veux vraiment... Il faut que tu ailles dans la vraie diversité, là, ben aussi, là. Vas-y à fond, là. À fond. Ça prend ça.
6: On n'est pas encore...
5: De voter, question de voler des votes à Marchand pour aider la chance aux prochaines, c'est ça?
6: Ben, c'est ça.
5: C'est la même gang.
6: On n'est pas encore ivri sur scène, là, mais pas loin.
5: On y arrive. Je vide ça tranquillement, là. Alors que j'ai presque fini. c'est la conclusion, finalement. La conclusion, c'est que c'est beaucoup un crash d'avion jaune-orange aussi, là. Tu sais, QS, j'essaie de trouver des bonnes nouvelles. Mettons que j'essaie de me transformer, moi, Dominique Morel, j'essaie de me transformer en cheerleader ici, devant vous. De la gauche, je suis pas capable. J'essaie de trouver des bonnes nouvelles. Il n'y en a pas des bonnes nouvelles. QS tire à 13 % le Grand Montréal. À Montréal, c'est à peu près ça. Québec, 6. Reste du Québec, 9. Là, tu te dis, hein, chez les Anglos, ça doit tirer. C'est une gang de woke, 12 % 12 % ça tire pas, là. C'est non. 11, 12... Et c'est 6 % région de Québec. Ça ne lève pas. Ruba passe pas.
6: Selon QC125, il y aurait 3 circonscriptions qui voteraient Québec solidaire à la prochaine élection. Et c'est les 3 qu'on a l'habitude de voir, là.
5: C'est du plateau Pitec, là.
6: C'est...
5: Les plateaux Pitec.
6: Sainte-Marie-Saint-Jacques. C'est Manon Massé actuellement qui est dans Sainte-Marie-Saint-Jacques. Merci. L'ancienne circonscription d'Amir Kadir, maintenant Ruba-Gazal. Et l'autre, c'est Gouin, la circonscription dans laquelle c'est Gabriel Nadeau-Dubois qui est anciennement Françoise David.
5: Donc, tu me confirmes à l'oreille qu'il n'y a pas d'effet Boulris.
6: Et là, ce serait Boulris qui passerait. Donc, il y aurait 3... Parce que c'est Boulris qui remplace Gabriel Nadeau-Dubois.
5: Boulris à boule, hein, comme dirait l'autre.
6: C'est ça. Boulris, ils ont donné un château fort, là. Parce que Gouin, c'est Françoise David, c'est Gabriel Nadeau-Dubois, puis là, ça va être Alexandre Boulris. Fait qu'ils vont revenir à 3 députés au...
5: And then there were 3.
6: Exactement. Mais
5: comme quand Peter Gabriel a quitté Genesis.
6: Tant qu'on en parle, là, je veux te faire entendre, tu sais, une très grande... C'est-tu correct que je te fais entendre quelqu'un?
5: Moi, là, un matin, là, je suis dans la pleine diversité.
6: On le sait qu'une des grandes représentantes...
5: On se garde, les boys, un matin.
6: Oh, oui.
5: On est comme à cabane à sucre, parfait.
6: Marie-Hélène Guay. Qui est une des vedettes de la Légion de la dernière année. Là. Marie-Hélène Guay, c'est la gauche. Là. Elle représente la gauche. Elle fait le podcast avec l'ancien gars de Sexe illégal. Puis eux autres sont de la gauche hardcore.
7: Elle représente même les Robins des Ruelles.
6: Oui, elle représente beaucoup les Robins des Ruelles. C'est ce genre de
5: Robin
6: gauche-là.
5: Robins des Ruelles, c'est « On va voler! On a le droit!
4: Les épiceries! Va pas le capitalisme! »
6: Elle fait un podcast qui s'appelle le Max Show, un affaire de même. Là. Puis... Elle se fait poser la question, si tu avais une baguette magique au niveau de la politique, tu ferais quoi? Écoute ça. Écoute ce qu'elle pense de QS.
8: Si j'avais une baguette magique, honnêtement, puis c'est pas une idée qui fait la majorité, mais moi, je crisserais tout ça à terre et je recommencerais sur la base de la communauté. Mais puisque c'est pas possible, je donnerais des crocs à Québec solidaire. Québec solidaire, en ce moment, a besoin d'être beaucoup plus radical qu'ils le sont. Il faut un gel des loyers immédiat et de l'expropriation. Voilà. Et à défaut d'avoir de l'expropriation,
6: c'est rien, là.
8: On doit tripler, quadrupler, quintupler les taxes des gens qui ont plus que 2 propriétés pour pouvoir pallier à tous ceux qui sont pas capables de se loger en ce moment. Ouais. Québec solidaire est en train de tuer la gauche mm-hmm. politique. Fait que ma baguette magique, tout du bon monde dans Québec solidaire, mais je leur donnerais du mordant, puis je leur donnerais moins de respectabilité, puis plus d'autorité empathique.
5: D'autorité empathique.
6: Québec solidaire est en train de tuer la gauche, c'est ce qu'elle dit.
5: Ben, je pense qu'elle a raison.
6: Moi aussi, je pense qu'elle a raison.
5: Tu sais, faut se mettre dans leur frame of mind, eux autres. La gauche radicale, il y a deux indices. Il y en a un à Montréal hier. J'y reviens, mais prenez même Danny. Même Danny, c'est ça, la gauche. Mais on verra au final qu'est-ce que ça donne, là, parce qu'il commence à se faire chauffer les oreilles. Des milliardaires qui veulent quitter la ville, puis là, il y a la police à gérer, puis là... T'sais, lui, il aurait bien aimé ça, vivre dans son monde, là, mais moi, je pense que ça va être très, très difficile.
6: Il a fait beaucoup de promesses, puis rien créé encore.
5: Ouais, mais c'est ça. Mais eux autres, by the book, c'est des communistes radicaux. Et elle veut carrément changer l'identité du parti. Mais dévoilez-vous. Appelez ça Parti communiste, là, par contre. T'sais, jouez pas ces mots pour endormir les Québécois, là. Tu veux être communiste, tu veux être bolchevique, ben c'est le parti bolchevique du Québec, ou le parti marxiste-léniniste, ou maoïste, ou trotskiste, appelle ça comme tu veux, hier à Montréal, Montréal, je trouve ça très grave, à Montréal, la police devrait être mise sous tutelle, là, si vous voulez mon opinion là-dessus, là, sur le racisme, je trouve ça très, très grave. Je trouve ça honteux, dégueulasse. C'est une réputation qui est ternie pour, je vais vous le dire, des décennies. Ça peut pas revenir, là. L'histoire de la police de Montréal et des scalps et des dreads qui sont coupés, là. Oubliez ça, là. Il y a eu un divorce, là. C'est fini, là. Montréal-Nord, les polices, tu sais, la police communautaire. Hein, OK, gang, on joue au basket, puis Mathurin va venir, ça en vient, les gars, on va jouer au basket, on va vous donner des soupçons. Oubliez ça, c'est fini, là.
6: Les policiers que je connais hier, il n'y en a pas un qui trouvait ça drôle, là.
5: Il n'y a rien de drôle là-dedans. Ça devrait être mis sous tutelle. Là. Et tu nommes chef de police par intérim Yann Lafrenière. On se comprend. Tutelle et enquête publique. Mais ce que je veux dire, c'est que là, c'est en train joliment de déraper. Le Parti communiste est en train de prendre tranquillement le contrôle de la dissension. J'ai vu des pancartes communistes comme c'est pas permis hier. Dans presse, à TV, gars, pas de capitalisme sans racisme, Malcolm X. Le Parti communiste révolutionnaire, j'ai vu des drapeaux, le marteau et la faucille. Là, j'ai vu ça hier, on l'a vu partout. Je trouve ça tellement de valeur parce que ça va comme bloquer des canaux de communication. Puis on sent que certains canaux de communication sont rompus, mais malheureusement. J'ai trouvé qu'elle n'avait pas été forte hier, Fréchette. Ça, c'est pas la question de dire, il y a du racisme systémique et tout ça. Là. Ça, c'est un genre de piège... woke, là, mais elle a manqué de fermeté. Là, à mon avis, mais ils veulent ménager Montréal, ils veulent... c'est la chum de la mairesse, puis elle veut pas faire mal paraître la mairesse, puis il y a beaucoup de ça aussi là-dedans, là. On veut pas faire mal paraître un tel et un tel, donc on y va avec des petites mesures. Une enquête indépendante, ouais, dingue, enquête indépendante, ça veut dire quoi, ça? Avec un juge indépendant à retraite, comme le parti... ça va virer comme le Parti libéral, l'enquête du Parti libéral, là. Ça va être un pet de sauce, là. Tu sais, ça va être, oh, on a suspendu toi, finalement. Non, c'est... La police de Montréal, là, c'est tout croche. Depuis des mois qu'on le dit ici, puis c'est pas juste ici. Ailleurs aussi, on le dit, c'est tout croche. C'est géré tout croche. L'histoire des prières de rue, les islamistes, l'antisémitisme, même avant aussi.
6: Il y a des insultés.
5: Oui. Ça, faut se tenir debout. Puis en même temps, tu as les écarts de conduite que tu vois là, de la brutalité.
6: Mais tu sais pourquoi il n'y a pas de règlement pour que la police puisse se tenir debout?
5: Il n'y a pas de leadership. Il n'y a pas de code de conduite précis.
6: Ils ont toléré ces écarts-là trop longtemps. Je trouve que Dimitri Soudas avait raison hier quand il a dit la bonne nouvelle, c'est que si ça avait eu lieu il y a 10 ans, il n'aurait pas été suspendu, les policiers. Là. Il aurait pas fait une conférence de presse le vendredi soir à 22h.
5: Non, il y aurait eu des émeutes, Dan. Il y aurait eu des émeutes, comme c'est arrivé d'ailleurs. Dans le cas de Villanueva, Montréal-Nord, c'est donc...
6: Mais hier, Montréal-Nord, c'était pas à l'âme. Il y avait des manifestations partout.
5: Ouais.
6: Il y avait...
5: Avec raison.
6: En fait, ce qu'il dit, c'est on l'aurait pas su. Tu sais, ça aurait été géré à l'interne.
5: Ouais. Mais ça fait des années que ça dure, paraît-il.
6: Là. Ben oui, je sais, mais là, tu sais, la bonne nouvelle, c'est que là, on le sort. Là, le SPVM n'a pas protégé ses 16 policiers.
5: C'est ça.
7: Mais le degré de barberie, moi, ça me fascine, les scalps, là. Quand on est arrivé ici dans les années 1600, c'est ce que la couronne britannique faisait. On chassait les Autochtones, puis la couronne donnait des sommes d'argent pour les scalps d'Autochtones. Hommes, enfants, femmes. La Nouvelle-France faisait la même chose. ça démontre à quel point ces policiers-là étaient dans un tunnel de jeunes, le tunnel raciste. Puis moi, ce qui me fascine là-dedans, c'est que oui, il y a des gens dans ce poste-là qui se sont levés, qui ont dénoncé, mais ça fait combien de temps que ça dure dans les autres postes et que les policiers se protègent entre eux? Combien d'histoires on sait?
5: Mais il y a beaucoup d'omerta dans la police. La corruption, il y a eu des films, il y a eu des séries là-dessus. Les gars ont été, surtout des hommes, ils ont été protégés, mais à un moment donné... Tu peux plus protéger. C'est
7: pour ça que Gazelle a la raison. Pas souvent d'accord avec QS, mais ça prend une commission d'enquête.
5: Ouais, moi, je pense que ça donnera rien. Faut aller en tutelle. T'as pas le choix.
6: Il y a une seule façon.
5: Tu dégommes le chef, mais tu fais un Christy de ménage avec enquête publique.
6: Oui.
5: Publique, la main sur le comique, la face à la TV.
6: Voilà.
5: Parce que là, c'est l'anonymat qui protège ces gens-là. C'est qui était suspendu? Il va-tu avoir des enquêtes? Parce qu'aux États-Unis, là, c'est des enquêtes criminelles. C'est un acte fédéral. La protection des minorités, là, c'est un acte d'accusation fédérale. Tu fais de la prison au fédéral. C'est le FBI qui s'en mêle et c'est fédéral. Ici, t'as pas ce genre de structure-là puis d'échelonnage de mise en accusation. Là.
6: Pensez à quel point c'est épais de penser que tu peux couper un dreads à tous ceux que t'arrêtes pour n'importe quelle raison.
5: Puis arracher les cheveux aussi.
6: Ça se saura jamais.
5: Oh, oui. Mais c'est parce que t'avais de la connivence, puis t'avais du copinage, puis t'avais de... Ça reste entre nous autres, puis... Alors, c'est épouvantable. Ça reviendra pas, les amis. Ça peut pas revenir.
6: Non.
5: Ça ne peut pas. Il faut faire un geste radical. Ça prend une mise en tutelle de cette police-là, qui mène... ça va nulle part, là. Ce chef-là, ça va nulle part. La culture policière doit être investiguée, c'est... Pour le bien de tous, pour le bien du Québec aussi. Là. Si vous êtes pour une province qui a une réputation un peu plus propre, un peu plus clean, parce que là, ça fait beaucoup de police des années 30, 40, sud des États-Unis. Ça ressemble à ça beaucoup. Là.
6: Des films.
7: Pour une police qui a un budget de 860 millions par année, ça fait pitié.
5: Ça fait pitié. Doom le conspi. Ouais. Ce matin, as-tu un temps?
6: Ben oui.
5: Dom le conspi.
9: Dom le conspi.
10: Le conspi.
9: C'est un conspi, ça. C'est Dom. Dom le conspi.
5: Cette semaine, on a parlé de quoi? On a parlé des brownies, c'est revenu. Cabral, les 500 piastres. Je vais vous rembourser, c'est pas grave. Les prêtres, non, blablabla, bla, bla, vous êtes au courant de l'affaire. Mm-hmm. En fait, l'UPAC, je sais pas si on est au courant, mais ils sont supposés d'enquêter depuis des mois et des mois, on n'a pas de nouvelles. Puis c'est le Québec Or qui avait sorti ça. Les photos du souper en question dans la cuisine. Cabral, c'est lui, le crosseur, avec sa distribution de Porto. C'est vraiment ce gars-là. Les deux mains dans le lunch avec Pablo. C'est sûr que, au plan de la réputation, il en a mangé une sincère, on va se le dire. Sincère. Ce matin, boum! Page 17. Moi, j'ai jamais vu ça. Mais c'est une belle grosse page couleur. Découvrez l'été avec les succulentes sangria Cabral et le Porto Cabral. En couleur, mes amis. Et là, je montre ça à mes... Je le montre à la caméra aussi, tant qu'il est parti. Une belle pub de la SAQ, mais ça, t'as pas le choix. On est au Québec, tu sais, mais c'est disponible à la SAQ. C'est pas une pub de la SAQ, mais c'est une pub de Cabral. C'est portocabral.com. Question. Se pourrait-il que il y ait eu un genre de mise en demeure. Puis les mises en demeure, c'est jamais public en passant. Là. C'est de partie à partie, c'est avocat à avocat. C'est pas public. Là, c'est public, l'histoire du Parti libéral, parce qu'ils l'ont mis public. Puis c'est un parti politique, donc c'est dans la vie publique, si vous voulez, dans la vie politique. Mais se pourrait-il que, puis là, je pose des questions, que Cabral ait envoyé une mise en demeure, que Cabral, dans sa mise en demeure, avec ses avocats, dise « Oui, ça m'a... » causé pour 1 million, 2 millions de dommages. Ma réputation en a vraiment pris pour son rhume. Et que peut-être que je n'ai pas l'intention, justement, de faire un procès qui dure 5, 6, 7 ans. Les procès au civil, c'est fou. Mais que peut-être qu'on pourrait régler ça avec, pour commencer, une sacrée belle pub extraordinaire dans le journal. En couleur. se pourrait-il que... Moi, j'ai jamais vu de pub Porto Cabral en couleur dans le journal. C'est jamais arrivé, là. Timing is everything aussi, là.
7: C'est la suite des événements. Puis pour faire du pouce sur ce que tu dis, est-ce que ça se pourrait qu'il ait gardé cette pub-là jusqu'au moment où ça allait revenir dans l'actualité? Que l'entente a été faite d'un dernier mois, puis que cette semaine... Parce que c'est pas anodin, là.
5: Cette semaine, la pub
7: arrive dans le journal. Timing is everything, comme
5: si
7: tu
5: vous,
7: dis.
5: Si vous croyez au hasard, alors voilà. OK. Pour ça, je veux parler de diversité. Diversity! Oui, la diversité, il faut s'entendre. Tout. On a une boule, une planète, il faut s'entendre. Ça, c'est clair, ça, là-dessus, on n'a pas le choix, puis il faut s'entendre. Puis vive la paix, on le dit tous. Il y a deux trucs ce matin dans les journaux. D'abord, c'est en Angleterre. Puis ça, peut-être que ça va faire le tour, là. On verra. En Angleterre, vous vous souvenez sûrement des grooming gangs. Grooming gangs, donc une gang de Pakistanais qui ont agressé pendant des années, ben, pas juste agressé, kidnappé, exploité sexuellement des blanches. Kidnappé 12, 13, 14 ans, puis même plus jeune que ça. Grooming gangs, ça a été un énorme scandale. Pourquoi qu'on n'a pas entendu parler sur le coup? Chut, on n'en parle pas parce qu'on passait pour des racistes. On est au courant que ça se passe. Mais là, si on dépose des accusations, comprends-tu que là, c'est la communauté pakistanaise qui va être en dessous et tout. Un énorme scandale. Ça a été documenté, ça. La une du Daily Mail de ce matin, on apprend qu'un couple gay, deux gars qui ont adopté un petit bébé d'une dizaine de mois. Le petit bébé est mort à 13 mois. Ils l'ont adopté puis ils l'ont exploité sexuellement. C'est dégueulasse. C'est la une du Daily Mail, donc ça existe. L'histoire, c'est Baby Preston. Baby Preston. Lui, il allait à l'hôpital, Baby Preston. Et là, les médecins commençaient à avoir toutes sortes de trucs. Il avait, même perdu connaissance à un moment donné. Seizure. Des pocs un peu partout. Bruises. Des côtes fracturées, etc. Première visite à l'hôpital, 25 mai. Deuxième visite à l'hôpital, le 30 juin. Là, les social workers arrivent à la maison le 4 juillet. Puis le 6 juillet, pouf, elle revient à l'hôpital. Un autre social worker indépendant le 7 juillet. Puis finalement, le bien-être social s'en mêle, tu sais, le bien-être social. Le DPJ, si vous voulez, s'en mêle et tout. Puis finalement, il est mort. Et dans l'article, on explique très bien que c'est la rectitude qui a nui à la justice. Chut. Qu'est-ce qu'ils vont dire? C'est un couple gay. Ridicule! Alors que l'immense majorité des couples gays qui adoptent, qui ont des enfants, ça va bien. Et à l'inverse, il y a beaucoup de couples hétéros abuseurs. T'sais? Donc, il n'y a pas d'adéquation à faire ici. Là. Par contre, l'enquête démontre que des comportements observables chez les services sociaux, la police et l'hôpital. On n'en parlera pas, on va passer pour des homophobes. Allez lire ça. C'est quand même très particulier. L'Angleterre. Ici maintenant, la une du National Post de ce matin. L'histoire est la suivante. Appelez-la Amanda Cooper. C'est son nouveau nom. Son ancien nom, je ne l'ai pas. Je l'ai tué quelque part. Son ancien nom, c'est un homme au préalable. C'est un abuseur de femmes. Agression sexuelle violente envers les femmes, dont une mineure de 12 ans. Manfred Sperling. Hey, Seigneur, il a changé beaucoup.
6: Ah oui, c'est ça.
5: Manfred Sperling, Amanda Joy Cooper. C'est lui, c'est comme Jean-Sébastien Tanguy. Il s'appelle Wayne Sheffield. Tu comprends, là?
6: Oui.
5: Lui, il veut vraiment couper avec son passé, là. C'est la une du journal.
6: Wayne Sheffield, quand même.
5: Quand même.
6: Ah oui.
5: Agresseur de femme. Change de sexe. Pouf.
10: She's got a vagina.
5: C'est une personne avec un vagin. Elle.
6: Mais une personne qui n'a pas de menstruation.
5: Ouais.
6: Faut tout préciser.
5: Ouais, là, je le sais. C'est Macaroni qui fait demander ça. Hein. Mais cette personne a commis des actes en tant que... comme C'est donc l'homme qui s'appelle Manfred, c'est un abuseur de femmes. Il est en prison parce qu'il a commis des crimes comme homme, abuseur de femmes. Pouf! Jean Vagin, ça compte plus! Non, non. Mais là, là, la justice canadienne, Diversity, est fourrée, là. Là, lui, il est dans une prison d'hommes, mais il y a la chienne. On se comprend? D'abuser des femmes en prison. Fait que là, Amanda...
6: Amanda Boston, hein?
5: Boston est à l'infirmerie, mais à temps plein. Elle veut pas aller dans General Population, avoir mangé une baffe. Là, elle demande un transfert. Mais là, le fédéral est fourré. Pourquoi? Ouais, mais ses victimes étaient des femmes. Elle, c'est une abuseuse de femmes. Dans sa tête, selon les psys, elle fantasme encore sur les abus envers les femmes. Mais c'est une femme! Selon le livre, selon la grande Bible de la diversity, Jean Vagin, ça compte plus. Non, non, ça compte. T'as abusé des femmes. Mm-hmm. Ouais, mais là, j'ai peur des hommes, mais je suis un homme. Mais là, je voulais, tu comprends-tu, je voulais changer de sexe, mais ça compte pas pour la prison. Et là, là, la justice est sans dessus-dessous. Judge to decide if transgender woman with history of sex crimes should go to women's jail. On va en parler demain avec Boisvenu. Il va venir nous faire un bilan et projection. Demain, la patate chaude dans le fédéral. Ah oui, donc, c'est le fédéral qui a créé ça en passant. Donc, salutations aux gens du fédéral. On peut-tu dire OK Boomer, ça se dit-tu encore, ça, le logo, ça vient tannant, ça vient lourd, là. Il a tweeté hier, il est vraiment pas d'accord, je suis vraiment pas d'accord, là, avec le VG, là. OK Boomer, c'est assez.
6: Ouais, dégage.
5: Oui, j'adore ça. Dégage, c'est très, très bon. J'ai une couple d'autres affaires aussi. Ah, Ozempic.
6: Oh, oh,
5: oh, Ozempic! On recommence.
11: Oh, oh, oh, Ozempic!
5: On s'arrache les doses dans les pharmacies parce que le générique d'Ozempic est arrivé. Je vais en prendre deux, je vais en prendre trois, je vais en prendre quatre, mais en prendre une caisse, 0,5 mg revient à 33 $ avec le générique plutôt que 60 $ pour l'original. Ouais. Il y a une réflexion à faire par rapport à ça, puis en même temps, c'est ma réflexion. Il semble qu'on est en train tranquillement de l'échapper. Il n'y a aucun accent sur l'alimentation, aucun accent sur l'exercice, aucun accent sur la santé intégrale. Moi, je suis gros, je m'en prends une pelule, tout va être réglé. Avec un chip au ketchup, avec ça, on décide, un Joe Louis, un roulet suisse. Je vais te prendre un roulet suisse puis un Ozempic pour apporter.
6: Donne-moi un verre de coke, j'ai des pilules à prendre.
5: Ouais, c'est ça. C'est un peu ça, pareil. As-tu de l'orange croche?
7: Pas
5: longtemps. Ah, oui, donc.
6: Oh!
5: Oh! Oh, des fois! Non, le vrai, il est bon.
7: Il est bon, tu dis?
5: Azoukar. Breaking news, ville de Québec. Faut que je parle de Renault absolument. Ah, je vais parler de Renault tout de suite. Renault est en sacrifice. Mais il peut pas parler ben parce que il est candidat. Fait que, t'sais, il y a un nouveau rôle à ce moment-là. Ah, nouveau, j'ai dit nouveau! C'est un jeu de mots! Je voulais parler de nouveau! Il a un nouveau rôle, t'as pas dessus?
6: Ben oui, je suis sur le cul.
5: Nouveau a sorti une nouvelle hier concernant un faux journal.
6: En fait, c'est un journal illégal.
5: Un journal illégal. On va le dire comme ça. C'est ça. Opéré par Jean-Luc Lavoie.
6: Voilà.
5: Membre d'équipe marchand. Le journal de Sainte-Foy-Sillery, Cap-Rouge, Saint-Sacrement, Saint-Augustin-des-Morts, dont il est le fondateur, paraît illégalement depuis novembre dernier et pourrait écoper d'une lourde amende. C'est le registraire des entreprises qui a constaté n'avoir jamais reçu un document nommé déclaration initiale. On a donc envoyé une lettre au journal du quartier, lui demandant le dit document d'ici 30 jours. Le tout n'a pas été fait. Un avis de conformité a donc été transmis au journal. Là, je vous lis le texte du 15 juin. Là. C'est hier. Un avis a été envoyé mi-septembre.
6: En pleine campagne électorale, là. Puis d'ailleurs, ça a beaucoup été dénoncé par les deux partis d'opposition pendant la campagne électorale. Là. Le gars est propriétaire d'un journal.
5: Oui.
6: Il se présente aux élections.
5: Mais oui.
6: Dans la circonscription dans laquelle son journal est publié.
5: Mais oui.
6: Vous pensez que le journal, la ligne éditoriale, c'est d'encourager qui?
5: Ben, c'est ça. Tout ça fut dénoncé dans Ouellet en direct par Renaud Labrecque en novembre dernier. Mais il n'y a pas un chrétien de chat dans la gueugagne de médias et de marchands qui en ont parlé.
6: Voilà.
5: Ils se sont tous tus. Et là, c'est l'opération recyclage. Les journalistes de Québec ont la tête en plein dans le bac de recyclage. Hein, regarde, hein, bonne histoire-là. Hein, regarde, Renaud, il avait sorti ça en septembre, mais on s'en souvient plus. Personne ne se souvient de ça. Hein, regarde, on va le ressortir. On va, tu sais, c'est comme
6: on
5: notre
6: va
5: nouvelle.
6: Sortir. Nouveau, leur sortie.
5: Oui. Mais là, c'est la deuxième ou troisième fois que ça arrive. Là, je te parle de cet événement-là. Là. Mais Renaud me faisait remarquer qu'il y a eu deux, trois autres cas avant là, de recyclage de nouvelles. Là.
7: Reportage de nouveau, somme toute incomplet comparativement à ce que Renaud avait fait, parce qu'on avait appris aussi que il était subventionné, ce journal-là. Il avait reçu plusieurs subventions de l'hôtel de ville pré-campagne.
5: Mais c'est ça
7: et
5: aussi le scandale.
7: C'est gros.
5: C'est ça le scandale. Et pas un chrétien de chat a relaté ça. Je vous le dis, là. Quand la chance dit que les journalistes sont des fucking cheerleaders du maire, là, carrément bullseye. D'ailleurs, Stéphane va être ici. Je vais y faire commenter cette affaire-là. Tu sais, quand on vous dit cheerleader du maire, là, tu sais, c'est pas Olivier Lemieux, il n'y a pas un chandail Vive Marchand. Là. C'est pas ça, là. C'est péché par action et par omission. Par omission, donc, on n'en parle pas quand c'est le désavantage. Et par action, c'est un tramway, ça s'en vient, là. On a l'argent, ben, gang. Ah oui.
6: C'est pareil.
5: Montre-moi les documents. C'est pas un document signé. Là.
6: C'est pareil comme à l'époque où on accusait les médias montréalais. C'est niaiseux la comparaison que je vais faire, mais c'est ça pareil. On accusait les médias montréalais d'être cheerleader de Carey Price. Ça voulait pas dire qu'il défendait Carey Price quand il jouait mal, mais quand il jouait mal, il en parlait pas.
5: Ouais, c'est ça. Oui, il défendait quand même un peu.
6: Il défendait un peu.
5: Mais en disant c'est juste une mauvaise
6: passe. Mais tabarnouche que quand il y avait une bonne game, bam, c'était trois pages dans le journal.
5: Oui, exact. Restons Ville de Québec. L'art public, je sais que vous êtes amateur, gang, art public, gang.
6: Ben oui.
5: Où toi, serait là, notre vie sans l'art public?
6: Ça me fait penser, j'ai une question à te poser.
5: Vas-y donc.
6: Où tu vas quand tu dors en marchant?
5: En marchant.
7: C'est la grande question, hein?
5: 200 000 piastres. Oh, oui, donc. Ça, honnêtement, je sais même pas. C'est... La source de Journal Québec, peut-être que Renaud en a parlé de ça, parce que j'ai pas tout écouté Renaud, là. Ces derniers temps. Là. Peut-être que Renaud l'a passé celle-là, là, mais c'est à la base de plein air et au Parc des Saules. 200 000 ex-muraux pour créer de nouveaux parcours. 5 œuvres des artistes du duo Cook-Sasseville. Les autres, ils ont une coupe de contrat. Ils sont bien pluggés.
6: Pas moins, ils savent quelque chose.
5: Cook-Sasseville, ils ont fait quoi? C'est eux autres qui ont fait le chevreuil à l'envers? Check donc, Max. Place Jean Béliveau. Fait Cook-Sasseville... Eux autres, ils vont faire toutes sortes de trucs. Et ainsi, alors que 5 autres de Georgia Volpe prendront place le long du parc linéaire de la rivière Saint-Charles, on avait envie de faire vivre aux citoyens une expérience où l'art et la nature se rencontrent.
6: C'est eux autres qui avaient fait ça, ce bon vieux Jeff Cook et Pierre Sasseville.
5: Le chevreuil qui se regarde.
7: Ouais, ouais, exactement.
6: Le chevreuil dans le miroir.
7: La rencontre, ça s'appelle. Ils ont aussi fait le fruit maudit. M-O-O-D-Y, c'est une œuvre éphémère et mystérieuse, mettant en scène des hommes bleus autour d'une pomme géante.
5: Arrête ça!
7: Derrière la maison au Nil.
5: OK.
7: Magnifique, hein?
5: Oui, es-tu encore là ce matin? Je peux-tu y aller?
7: Absolument, tu peux y aller.
6: Okay. La maison au Nil, si je suis pas passé en face 1000 fois, je suis jamais passé en face, je sais même pas de quoi ça a l'air.
5: Je sais même pas c'est où. C'est où?
6: C'est à côté de Pépé Hallé.
5: OK, fait que tu vas te chercher...
6: Sur le bord de la rivière.
5: Oui, es-tu encore là ce matin? Je peux-tu y aller?
7: Absolument, tu peux y aller.
6: Okay. La maison au Nil, si je suis pas passé en face 1000 fois, je suis jamais passé en face, je sais même pas de quoi ça a l'air.
5: Je sais même pas c'est où. C'est où?
6: C'est à côté de Pépé Hallé.
5: OK, fait que tu vas te chercher...
6: Sur le bord de la rivière.
5: Tu vas chercher une plate de steak haché ou un bon...

0: 500$. Tu sais, comme la voleuse à Montréal, là, ça fait longtemps de ça, le CSQ. Dans le temps, elle avait volé des mitaines, des gants. Là.
1: Ouais.
0: Tu sais, la voleuse là,
1: ouais,
0: qui avait volé des gants. Là.
1: Ouais, ouais.
0: Tu sais, c'était quand même banal, c'est un vol, mais qui vole un œuf vole un bœuf, comme disait l'autre.
1: Je vais écrire la...
0: Voleuse de gants. Fais ça. Ils sont tombés dessus, d'après moi.
2: Lorraine Pagé.
0: Ah! Oui, voilà. Mais là, c'est l'histoire de Patricia Larouche.
3: Salut, Pat.
0: On va te dire une affaire. Ça, c'est un gigantesque patati et patata solide, en plus. 200 000$. Bang! Bang des patates. Bang des patates pilées, comprends-tu? Des fonds syndicaux sur une période de 5 ans. Il faut le faire, là. C'est 200 000! C'est de la sauce, là! T'es accusé d'avoir détourné 200 000 $ alors qu'elle était fiduciaire des sommes d'argent du syndicat canadien de la fonction publique locale 34-23. Elle est aussi accusée d'avoir frustré ce même syndicat, autrement dit détourné, qui regroupe quand même 600 membres en dissimulant frauduleusement des transactions faites à crédit à son avantage. Tout ça entre 2000 et 2025. Drette des patates, tomapate.
1: Son syndicat va-tu à défendre?
0: Ouais, mais c'est ça que je suis en train de voir. C'est une enquête du syndicat. Mais syndiqué! Fait que ça s'annule, non? C'est spécial. Ça, c'est comme quand QS engageait du monde, mais qui était syndiqué. Ben, à un moment donné, il y a eu des moyens de pression à QS.
1: Parce que tu te trouvais pas assez bien payé.
0: Oui, ouais. Si tu viens de ça.
1: Ben oui.
0: Ça, c'est le Walkeroni qui se rebelle. Alors voilà, Patricia Larouche, si vous la croisez, d'après moi, c'est une femme riche. Riche et célèbre, comme dirait l'autre. Alors, voilà. On y va-tu dans le deep à côté?
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1: Yes! Je commence avec cette histoire-là. Ça se passe en France, mais c'est la grosse histoire, là. Hier, je pense qu'il parlait plus de ça que du soccer, sacramouille. C'est une ville qui est limitrophe à Paris, qui s'appelle Ivry-sur-Seine, et ils élisent un maire communiste depuis 1925, quand même. Faut le dire, ça fait 101 ans qu'ils ont un maire communiste dans la petite ville d'Ivry-sur-Seine. Et il y a un gars... C'était la surprise générale lors des élections de mars dernier au municipal en France. Ils ont élu un gars du RN parmi les conseillers. Donc là, tu te dis, tabarnouche, on a une grosse table de conseil municipal communiste avec un gars du RN qui arrive là, un loup d'une bergerie, toi. Donc lui, il a fait essayer de faire passer une motion pour faire appliquer les règles de laïcité de l'État au conseil municipal d'Ivry-sur-Seine.
0: Mais il y a une voilée autour de la table.
1: Une?
0: Mais j'en ai vu une.
1: Non, il y en a plein.
0: OK.
1: Donc, lui, ce qu'il voulait, c'était enlever les signes religieux, de faire respecter la législation française de la 5e République qui dit « On sépare l'État de la religion ». Mais dans ce cas-là, il y a des signes ostentatoires religieux autour de la table du conseil municipal. Et, bien évidemment, que sa motion a été rejetée. Voici ce que ça a donné.
6: Vous refusez la laïcité, c'est bien ça. Donc, on sera placé sous le signe de la croix à chaque conseil municipal dorénavant. Et que la croix vous bénisse tous, que Dieu vous bénisse. Sainte Marie, Mère de Dieu, priez pour nous pauvres pécheurs, maintenant et à l'heure de notre mort. Ainsi soit-il, du Père, du Fils et du Saint-Esprit.
0: Oh, il voit avec la sauce.
7: Je vous salue Marie, et tu
1: me souhaites,
7: faites à toutes les conseillères municipales de cette assemblée. Vous venez d'enfreindre toutes les règles. Je vous somme de quitter cette assemblée communale immédiatement.
1: Et le gars, il s'est fait dire par la maire, tu sors d'ici, on veut pas te voir ici. Le gars a dit, non, moi je suis bien assis, là. Et je pense à ça, là, c'est rare, quand même, là. Je suis rendu à 47 ans. C'est rare que j'ai été aussi bien assis que ça, là. Moi, je reste ici. Ben, ils ont annulé la séance du conseil. Fini. On s'en va. Bye-bye.
0: S'il fait une prière islamique, y a-t-il la même réaction?
1: J'imagine que non, Doom. J'imagine que non. Pis c'est la grosse histoire parce que, tu sais, ça met le follow spot sur cette petite ville-là qui, hier, je suis allé me promener dans la ville, là, sur Google Street View. Il n'y a pas de touriste qui va là, là.
0: Ah non. C'est un truc cul de la terre.
1: C'est crado, là.
0: Oui.
1: Donc,
0: un jour, vous allez voir ça. Ça me fait penser à l'histoire de Jean Tremblay. Bon, c'est allé en cours et tout ça. Jean Tremblay, il y a sa personnalité et tout. L'ancien maire de Saguenay là, qui faisait une prière.

0: finalement, ça a été transformé en jour, pas en jour, mais en minute de silence, là. Ce qui est correct, là. C'est bien parfait. Mais un jour, vous allez voir ça. C'est le ramadan, c'est le ci, c'est le ça. Les petits tapis dans le conseil de ville. Ça va arriver, là. C'est sûr que ça va arriver. Et ça, ça va entrer en collision avec notre perception, notre gestion de l'espace public et de la laïcité, et avec la décision de la Cour de Jean Tremblay. Parce que là, ça me fait penser au Québec. Il faut ramener ça dans notre cour à nous autres un peu, là. Mais c'est ça que c'est ça, ce à quoi ça me fait penser complètement, là. Jean Tremblay n'allait pas aussi loin que ça, là, mais Jean Tremblay, il était comme ça. Il faut prier la petite Jésus, là.
1: Ouais.
0: Il faut prier la petite Jésus, parce que là, je vais aller en enfer si je prie pas. Il disait ça. Mais les petits tapis, ils vont être 3, 4, 5, la loi du nombre. Parce que c'est ça que ça fait, le nombre, c'est ça qui fait gagner les minorités et les minorités religieuses.
1: Voilà. Maintenant,
0: tu sais, je tiens juste à relativiser que ça, on va le vivre. Au Québec. Ce clash-là, là, de plus en plus, on va le vivre.
1: Maintenant, mais au Québec, au moins, la législation est arrivée avant que ça pogne, avant que le pain pogne. Mmh. Tu sais, maintenant, c'est rendu qu'ils donnent un temps pour un moment de recueillement en silence.
0: Ça, ouais, ça c'est correct, comme
1: un
0: je
1: peu,
0: dis.
1: Un peu ce que fait Martin Saint-Louis pendant l'hymne national. Là. Il finit toujours l'hymne national avec une prière, as-tu remarqué?
0: Non.
1: Il finit toujours l'hymne national avec le signe de la croix à Martin Saint-Louis, okay, à chaque match.
0: Ça, il a le droit.
1: Il a le droit, personnel. C'est ça. C'est reste personnel, c'est lui.
0: Comme
1: il
0: prend pas le gars de la NFL et de la NBA.
1: Ben oui.
0: Plus de la NFL.
1: Il prend pas le micro pour dire
0: NFL, notre il y a un gars qui met le genou à terre, regarde au ciel.
1: Oui. Non, c'est comme ça. Même qu'il 8 touchés.
0: Beaucoup de latinos baseball font des signes de croix avant de batter au baseball.
1: Des receveurs de passes. Ils pognent 5 passes de toucher dans un match. Comment t'as fait ça? Ben, c'est Dieu me choisit aujourd'hui.
0: Oui.
1: Il y en a beaucoup, c'est comme ça. Mais ils font, tu le fais en silence. Donc, ça peut être. T'as raison, ça amène un bon point avec le maire, l'ancien maire de Chicoutimi.
2: À quand les petits tapis sur le bord des lignes dans la NFL?
0: Ben, c'est. C'est sûr, là, il doit y avoir des règles. C'est sûr qu'on les connaît pas, là. Mais, tu sais, il y a quand même. C'est quand même géré, serré, là. Moi, je suis pas sûr que le commissaire est très prêt, là.
1: Ben, surtout,
0: c'est quand même géré, serré, parce que tu as eu l'exemple de Kaepernick. Il est allé très loin,
1: Surtout
0: mais en même temps, il y a une question de la liberté d'expression là-dedans.
1: Dans les 32 clubs de la NFL, il y a des chrétiens, il y a des catholiques, des musulmans puis des juifs. Dans tous les clubs de la NFL, vous avez toutes les religions. Là.
0: Je pense que la laïcité, le commissaire va dire non, on
1: regarde
0: ça à l'extérieur des stades. Ça, c'est comme républicain et démocrate. Des républicains et démocrates, ça aime le foot. D'après moi, les Américains, le dimanche, ils mettent la politique de côté pour aller prendre une bière. Si tu commences à jouer là-dedans, tu divises, tu perds la clientèle.
2: Exact.
0: C'est automatique.
2: Dans nos institutions municipales, par contre, je pense qu'on peut s'attendre à voir ça arriver d'ici 10 à 20 ans.
0: Oui, ça va arriver.
2: On est toujours en retard sur ce qui se passe en France, puis l'entrisme des frères musulmans présentement.
1: Ça pourrait arriver, t'as bien raison.
2: Ça arrive à New York.
1: La mère ordinaire.
0: Oui, l'ont pris.
1: Oui, c'est ça que je cherchais, l'ont pris.
0: Oui. C'est la blonde de l'ex-humoriste.
1: Oui, de François Mascotte.
0: Oui.
1: À chaque fin d'année scolaire de ses enfants, elle fait un party chez eux. Un party hot dog pour les amis. Elle loue des jeux gonflables, la grosse patente. Là, une espèce de tradition pour tous les amis de ses enfants. Mais cette année, ses enfants avaient des requêtes.
3: Bonjour aux enfants. Bon, ben c'est ça. Maman va aller au Costco acheter tout ce qui s'apprend. Les boissons comme la liqueur, tout ça. Les hot dogs, les pains hot dogs. Et là, il y a un de mes enfants qui fait « Hey, maman, moi, j'ai des amis que dans leur religion, ils peuvent pas avoir de porc. Fait que c'est bien important que tu prennes pas des saucisses hot dog au porc. » Là, je suis comme « Attends une minute, là. » Et là, j'ai un autre enfant qui me dit « Maman, c'est parce que moi, j'ai des amis qui sont végétariens, puis moi, je vais avoir des saucisses au tofu pour eux autres. » Écoutez-moi bien. Maman, elle va acheter des saucisses qu'elle décide d'acheter. OK? C'est ça. Puis eux autres, ils vont manger ça.
0: Right on.
3: That's it.
0: T'as
3: là, mes enfants ont commencé à dire « Oui, mais maman, c'est parce que là, mes amis ne seront pas contents, ils ne pourront pas manger de hot dog, nanana, mes amis végétariens, l'autre, mes amis, je ne sais pas quoi, nanana. » Hey, là, écoutez-moi bien. Si tes amis ne sont pas capables de manger les hot dogs que j'offre gratuitement dans un party, ben qu'ils amènent leur lunch.
1: Ou qu'ils mangent la merde.
0: 100% de son bord, là, là-dessus.
1: Mais non, je non, sais.
0: Mais c'est ça pareil.
1: Quand, mais je vais le faire
0: quand,
1: entendre.
0: Quand tu reçois du monde... T'sais, mettons que tu reçois de la visite. Mais là, à un moment donné, À moins d'une allergie, là. T'sais, faut quand même, la personne arrive, là, t'es en train de faire de la truite, là, allergique aux poissons, aux fruits de mer, t'essaies de gérer ça, là. Mais ça, c'est une question de goût, c'est pas une question d'allergie, là.
1: Puis à ça, de
0: moi, j'aime
1: façon,
0: pas les patates pilées, le beurre à l'ail, j'en veux pas. T'sais, la visite commence à se mettre les mains dans le chaudron, puis les pattes dans le frigidaire, là. Tu vas dire, wow, ils reviendront pas à la maison, les autres, là.
1: Quand tu vas chez des amis, t'aimes pas les champignons, des champignons dans la sauce à spaghetti, tu vas manger tes crises de champignons.
0: Ouais, c'est ça. Tu te donnes un élan, puis t'avales.
1: C'est tout. C'est la politesse.
0: C'est ça.
1: Puis les allergies, on le demande maintenant. Avant, quand j'étais jeune, on le demandait pas, là. Mais à cette heure, on le demande. Tes amis, sont-ils allergiques à quelque chose?
0: J'ai hâte que tu parles de cri-cri, Christine.
1: Ben oui, je sais. Mais si je te parle de cri-cri tout de suite, je perds le contrôle. Fait que c'est pour ça que j'attends.
0: Vas-y, garde le contrôle du deep.
1: On reste dans la diversité.
0: Yeah, diversity!
1: Un immigrant libanais, il y avait ceci à dire.
4: Quand quelqu'un veut m'insulter, me dire, on se rend compte au Québec, là, c'est un monde de blancs, là. C'est le Québécois, là. C'est le Québec.
5: Fait que toi, c'est positif que tu perds un petit peu.
4: Absolument.
5: Ta culture?
4: Mais c'est pas que je perds ma culture. C'est que la culture que je mets de l'avant, c'est pas la culture libanaise. Si je voulais mettre de l'avant la culture libanaise, je serais au Liban, là. Je serais pas ici. C'est simple que ça.
5: C'est good point, actually.
4: Genre, si tu veux vivre comme un Libanais, tu vas au Liban. Tu veux vivre comme un Algérien, tu vas en Algérie. Tu veux vivre comme un Congolais, tu vas au Congo. Tu veux vivre comme un Vietnamien, tu vas au Vietnam, là. C'est aussi simple que ça. Si les gens quittent leur pays, où il y a de l'hostie de marde, comme mettons au Liban, où il n'y a pas eu de stabilité depuis des dizaines d'années, des décennies, puis ils fuient la scission qui entre dans la société, là, entre toutes les religions, les politiques, etc., pour revenir dans un autre pays, puis instaurer la même affaire. Moi, je trouve que c'est fou, là. Puis, pour moi, quand on me dit, ben, oh, t'es whitewashed, oh, j'ai jamais vu un Libanais aussi blanc, thanks. Je suis intégré. Puis, je suis fier d'être intégré, là. C'est ça, une immigration qui réussit, là.
1: That's it.
0: Très bon.
1: Il n'y a rien à rajouter là-dessus.
2: Je pense que c'est un cas isolé, par contre. Définitivement, là, il est probablement qu'il est arrivé ici.
1: Mais c'est pour ça que je le fais jouer, Max.
2: Puis les immigrants qui arrivent ici à un âge plus vieux, habituellement, ils ont une tendance à se... Puis, le terme est fort, mais c'est quand même ça. Là. On va être réaliste, à se ghettoiser. Ils restent avec les leurs, puis ils partagent pas vraiment la culture qu'on a ici.
0: Parlant de ça, puis j'en ai pas parlé, mais faut en parler pareil. L'histoire de la Somalie. Heritage Month, le mois de juillet... Il y a un député libéral, puis ça risque de passer, là. Peut-être prendre des infos là-dessus, Max. C'est un gouvernement majoritaire, donc ils font ce qu'ils veulent, là, finalement, à Ottawa. Là. Il y a un député libéral qui a déposé une motion. Mois de juillet, le mois de la Somalie, le mois des Somaliens, Heritage Month. Alors qu'on a une journée, en passant pour les anciens combattants, il y a une journée. Mais pour les Somaliens, c'est à la grandeur, le mois au complet. Il faut célébrer la Somalie. Mais... Si on parle de pays de cul, là, ça, c'est la Somalie beaucoup. Là. Regardez ce qui se passe en Somalie. Là. L'excision, la peine de mort pour les gays, donc homosexuels, gars, filles, tu t'es fait prendre, t'as tenu à la main, ou même asexuel, il y a quelqu'un qui t'a dénoncé, lapidation, beaucoup de mariages intracommunautaires, beaucoup de mariages entre cousins. T'sais, honnêtement, là, c'est pas un pays qui est extraordinaire. Là. No offense, là, peut-être que là, vous êtes Somalien, puis vous trouvez bien fin, puis on vous a dit que vous étiez fin. Comme personne, sûrement que vous l'êtes. Mais je parle du pays. Là. Le pays, c'est exactement, presque en tout point, la culture que tu vas pas avoir dans un pays. Là. L'excision. Y a-tu quelque chose de plus écœurant que ça, l'excision?
1: Rien.
0: Excuse-moi. Les femmes, entre 15 et 49 ans, 99 % des femmes en Somalie sont excisés. On enlève le clitoris. Ah, c'est la tradition? Mais ça, on n'en parle pas. Je m'excuse, là. Mais la Somalie qui est honorée par le Canada, moi, ça me lève le cœur. Une journée pour les anciens combattants, un mois pour les Somaliens. Et là, je reviens au propos que tu viens de diffuser. T'es Somalien, tu prends ton trou. Oui, oui, tu peux faire tes pâtés à la maison, tes petites danses, tes chansons. Mais t'es au Canada, ici, là. T'es plus un Somalien, là. T'es un Canadien. C'est ça qui est le problème avec le multiculturalisme. C'est que moi, je suis en Somalie, mais je passe pas au Canadien. Mais moi, là, je fais tout pareil, puis je reste Somalien au plan de l'identité. Tu te fonds pas, comme aux États-Unis, tu te fonds pas dans la masse. Aux États-Unis, tu deviens Américain. Salut au drapeau, c'est enseigné à l'école, le Star Spangled Banner. Mais tu peux très bien fêter la fête des Italiens. Tu vas fêter la fête des Irlandais, St. Patrick, avec le drapeau, tu te peintures la face en vert. Mais t'es un Américain! T'es un Américain ici, Canadien. On dirait que ça n'existe pas. Regardez l'image, puis j'en ai parlé la semaine passée. Les Sikhs sont allés bloquer une autoroute à cheval à Toronto. La 407, je crois, l'autoroute payante au nord de la 401. Débarque-là à cheval, déguisé, avec le kirpan, le sabre, toute la patente. Hey, nous autres, on bloque ça. Un peu, toi. Prends 3-4 skies avec des calottes des expos, ici, au Québec. Va le faire bloquer, voir l'autoroute à Mascouche. Hey, ça va être cul par-dessus tête, pas à peu près. Tu t'en viens appartenait aux frais. La SQ va s'en mêler beaucoup, là. Mais c'est ça l'histoire, le dérapage. Donc, je suis complètement d'accord avec lui, dans la mesure où on se comporte comme Canadiens, comme Québécois, mais en même temps, ça implique aussi que nous, les Québécois d'ici, on les respecte aussi. Oui. T'sais, c'est ça, le vivre ensemble, qui est une expression tout à fait galvaudée et utilisée à toutes les sauces, là. Le vivre ensemble, ça, c'est un bon exemple avec les gens de Montréal-Nord. Le vivre ensemble est brisé, là. Il faut faire des efforts aussi comme société d'accueil. Ça, il faut en être conscient aussi. Là.
1: As-tu vu l'histoire de Geneviève Peterson en fin de semaine sur TikTok?
0: Non.
1: Yeah.
0: Je suis pas sur TikTok. Je te laisse.
1: C'était sur TikTok, mais c'était sur Instagram, c'était sur son Facebook aussi. Là. Je te fais jouer l'extrait, puis après ça, je vais te demander quelles questions tu te poses.
6: Oh, bien, juste pas de ce que je viens de vivre. Là. Au Québec en 2026. J'allais porter mes chiens chez le toiletteur en voiture. Puis je débarque mes deux petits cavaliers King Charles là, de mon char.
0: Hein?
6: Il y a deux gars.
0: Comme mon chien.
6: Assis à la table d'un café. Puis je le vois que quand je passe, il me regarde, tu sais, de la tête aux pieds, il me dévisage. Puis je me sens pas super bien, tu sais, à l'intérieur de moi. Parce que je le vois bien que le regard, il est pas, en guillemets, normal, là. Puis là, tu sais, je porte des leggings, puis je sais même pas pourquoi je me justifie, là. Je m'en vais au gym. Je veux dire, en tout cas, même si je portais n'importe quoi, c'est pas grave. Mais c'est pas ça le point. C'est que je vais porter mes chiens. Je suis un peu, en tout cas. Je vais porter mes chiens chez le toiletteur, puis je reviens, puis je repasse devant les gars. Et quand je passe, ils me traitent de salope. De façon à ce que j'entende clairement, là. Ils me traitent de salope. On vient juste
1: 9h30 le matin. La fille, elle passe en legging devant un café. Deux gars la traitent de salope. Tu te poses quoi comme question? Moi, je vais te le dire, la question que je me suis posée, c'est... Ben, je veux savoir quelles sont les origines des gars.
0: C'est ça.
1: Je connais pas de Mathieu qui ont été à l'école avec une enseignante qui s'appelle Galante qui traite les filles de salope à 9h30 le matin. J'en connais pas.
0: Et je connais pas un Québécois d'ici...
1: C'est ça.
0: ...qui va traiter une fille qui va au gym et qui a des leggings... ou qui fait du jogging et qui a des leggings de salope.
1: Donc, elle s'est fait poser cette question-là très, très souvent. Le lendemain, elle revient.
6: Je voulais revenir sur la vidéo que j'ai faite hier sur le fait que je me suis fait traiter de salope en pleine rue à Montréal à genre 9h30 du matin dans un quartier central. Premièrement, merci pour tous vos messages. Pour vrai, ça me touche vraiment. Puis la vidéo est rendue à 50 000 vues, donc je pense que ça a touché une corde sensible. Je répondrai pas à la question de l'origine des deux hommes parce que, un, je veux pas attiser le racisme et, deux, je trouve pas que c'est relevant dans l'histoire là, d'aller dans cette direction-là.
1: Oui, c'est relevant dans
0: tout
1: l'histoire.
0: Tout à fait. Je suis content,
1: oui,
0: Dan,
1: que
0: tu le dises. Mais c'est fondamental.
1: C'est fondamental, effectivement.
0: L'origine, la culture. Le gars dans le char qui a engueulé la police, maudite pute, maudite salope. On peut parler de ça aussi.
1: On
0: là.
1: Peut parler de ça.
0: Ça a rapport.
1: Ça a vraiment rapport.
0: Hein? Vous parlez de l'origine, c'est un Québécois. Moi, c'est un Québécois. C'est un gars qui a été élevé ici par des parents dont peut-être nécessairement certaines mœurs sont retard. La culture n'a été mal passée, c'est-à-dire une culture, appelez ça ancestrale, traditionnelle, qui traite mal les femmes. Dans certaines cultures... Oui, ne vous en déplaise, on traite mal les femmes. Je viens de vous parler de la Somalie. Mais là, on peut parler d'autres cultures aussi. Il y en a plein. Là. C'est sûr et certain que on a un joli problème d'intégration. Là. Mais qu'est-ce qu'on fait? Qu'est-ce qu'on fait?
2: Essayer de
1: commenter. Là, ouais, je vais te parler ouais, de politique.
0: Mais non, j'arrive, ça va complémenter ton affaire. Hier, j'écoutais Radio-Can. l'histoire des policiers. Là, il y a un spécialiste ou un intervenant communautaire haïtien qui a parlé. Ça a exactement rapport avec la discussion qu'on est en train d'avoir. Puis je vais vous le faire entendre. On l'écoute à l'instant.
7: Il va falloir qu'on fasse attention à notre discours dans l'espace public quand on parle des minorités, quand on parle des immigrants. Là, on a des discours politiques qui sont toxiques, qui circulent pour faire des gains politiques, et ça détruit le tissu social de nos communautés, et ça détruit le tissu social du Québec. Et ça aussi, ce sont de toutes sortes d'éléments qu'il faut mettre dans la sauce là, pour que ça puisse fonctionner. Mais il faudrait qu'on ait une conversation sur la cohabitation, sur le vivre ensemble à Montréal-Nord, au Québec, par rapport à ça, pour que nos policiers comprennent le rôle important qu'ils ont à jouer dans cet échiquier-là pour nous permettre d'être capables de développer ce vivre ensemble québécois avec toutes les valeurs qu'on
0: a. C'est un discours woke. Je dis pas que le gars est méchant, là. C'est un discours woke. T'sais. Tous ensemble, hey, garde, arrêtez de parler d'immigration, gang, là, sinon ça va virer raciste, la police va perdre la boule. Non, il y a plusieurs affaires là-dedans. Il y a une commode, il y a des tiroirs. C'est ça ma vision. Plusieurs tiroirs. On va ouvrir le tiroir de la police. J'en ai parlé tantôt. Devrait être mis sous tutelle, enquête publique. L'état-major devrait être démantelé à la grandeur. Tu nommes Yann Lafrenière, là, 6 mois comme tuteur. Et ensuite, tu nettoies. Ça, c'est une chose. Maintenant, de blâmer la société au complet. Arrêtez de parler d'immigration, là. Regarde, ça va voler. Il y a un gars qui va se faire battre. Non, non. Le PQ peut en parler. La CAQ va en parler. Fréchette en a reparlé hier. Faut en parler. Il faut le dire. Il y en a trop. Mais c'est pas de notre faute. Mais savez-vous quoi? C'est pas la faute des immigrants. C'est la faute à Trudeau. C'est la faute au gouvernement qui l'a complètement échappé. C'est la faute du fédéral. Avec le chemin Roxham, puis venez-vous-en, puis honnêtement, c'est complètement... on l'a échappé complètement. On a besoin de 20 écoles. Là. C'est pas une histoire inventée, cette affaire-là. Là. L'histoire qui date de la semaine passée. La cause devant le tribunal... Est-ce que les réfugiés demandeurs d'asile devraient avoir accès au CPE? Ben moi, ma réponse, c'est non. Les Québécois devraient avoir accès avant. Mais ben là, il y a un juge au fédéral qui a dit oui, tout le monde est égal. Non, non. Nous, on a payé des impôts pendant des années et on a accès avant. Non, non, non, non. Quelqu'un arrive ici, hier, 6 enfants, ils ont le droit d'aller porter des CPE. Ça, c'est des discussions intelligentes qu'on peut avoir. Sans verser dans le racisme, sans verser dans « on est meilleur que eux autres », mais il y a des discussions sérieuses à y avoir sur les seuils d'immigration, notre capacité de franciser, par exemple. Il y a des questions à poser. Et c'est pas vrai que lui va nous faire taire. Maintenant, la police, c'est autre chose. Je l'ai dit ce que je pensais de la police de Montréal. Mais c'est pas vrai que « arrêtez, gang, là, on s'en va en campagne électorale », un peu comme ce que Véronique Prince a dit, là. Mm-hmm. Non, non, non, on n'en parle plus, là, sinon on va tomber dans le racisme. Non, non, non, non. On ne tombera pas là-dedans, on ne se laissera pas intimider. On va en parler de manière intelligente, puis de manière respectueuse, mais on va en parler pareil.
2: En fait, c'est le contraire. Hein? Moins on en parle, plus le racisme se développe.
0: Oui, parce que les gens sont frustrés.
2: Ils sont pas stupides, ils voient aussi que leur quartier change. Puis s'ils n'ont pas l'impression qu'on peut aborder ces sujets-là de façon convenable sur l'espace public, puis qu'on fait juste restreindre ces discours-là.
0: 500 000 d'immigrants illégaux.
2: Exactement.
0: Ils disent non documentés, là, pour être gentils.
2: Dans toutes les sociétés.
0: Au Canada. Arrivé,
2: le racisme proliféré.
0: C'est ça. Alors voilà. Merci.
1: Un dernier extrait.
0: Non, non, regarde. Tu te fais la chance, ça en vient, il peut arriver. On a du temps en masse.
1: OK, c'est bon.
0: On s'amuse à matin.
1: Bon, mais si tu veux qu'on s'amuse, je te fais entendre celui-là.
0: Ouais, mais là, j'ai pas dit que t'avais 2 heures. Là,
1: non,
0: mais...
1: non, mais...
0: oh, est-ce on que... s'amuse, là. Est-ce on que... a du fun à matin.
1: Vous avez déjà été abonné à des sites, à des applications de rencontres? Exemple...
0: Non.
1: Tinder ou...
0: Non, non, non.
2: Abonné?
1: Ou Facebook rencontre, ou t'es-tu déjà allé?
0: Ouais, abonné est un grand mot, hein, Max?
2: Est-ce qu'on paye dans l'abonnement? Ou...
1: Non, non. Est-ce que tu t'es déjà inscrit?
2: Ma blonde ne savait pas.
1: Ben, justement, voici ce que j'ai pogné.
8: Je voulais avoir votre opinion parce que la situation que je vais décrire m'est vraiment arrivée pour vrai. Donc, quand j'étais... en processus de dating, j'allais sur des sites de rencontres, Badoo, Tinder et tout. Puis, il m'est arrivé plusieurs fois, mais une fois, entre autres, de voir, tu sais, ça nous arrive de voir des gens qu'on connaît. C'est des gars, là, parce que moi, je voyais pas les profils des filles, mais je voyais le profil des gars. Fait que là, j'ai vu, c'était le conjoint de quelqu'un que je connaissais. Il était sur Tinder.
1: Oh!
8: Donc là, j'étais comme étonnée. Tu sais, je me disais, est-ce que c'est lui? Est-ce que c'est vraiment lui? Fait que là, je regarde, oui, c'est vraiment lui. C'est le même nom. Puis je me dis, ah ben dans sa description, il doit dire qu'il est en couple.
1: Ben oui,
8: parce que
1: ça.
8: J'étais comme, aux dernières nouvelles, ils sont en couple, ces gens-là. Donc, je lis la description, puis ça dit nulle part qu'il est en couple. Puis, c'est ça. Donc, j'étais vraiment, comme vraiment surprise. Puis là, je me disais, est-ce que j'en parle à la personne que je connais, que j'ai vu son conjoint sur Tinder, ou j'y en parle pas?
1: La madame vous a posé une question, les gars. Est-ce qu'on en parle ou on n'en parle pas? Tailleul.com.
0: D'être en couple?
1: Oui, est-ce que tu disais à ton ami? Est-ce que tu disais à ton ami, j'ai vu ton chum sur les...
0: Non, moi, on se mêle à ces affaires.
1: Voilà. Je pense la même chose que toi.
0: Oui, non. Moi, ça a toujours été ça. Chacun fait ses choses. Tu te mêles de... Si tu veux être traité comme ça, traite les autres de même.
1: Ben, moi, ce que je ferais...
0: Moi, j'aime qu'on se mette de nos oignons.
1: C'est je la sois près du bon bord. Je m'arrangerais pour qu'elle ait un contact. Ouais. Je m'arrangerais pour qu'elle voie que je l'ai vue, tu sais.
0: Okay.
1: Tu vois, le... Fait que tu le dis pas à ton chum, mais tu sais qu'elle va t'appeler pour te dire, dis-y pas, là. Tu sais, tu peux avoir une conversation, tu peux t'arranger pour savoir qu'elle s'est fait pogner sans nécessairement y aller de la stouler. Et c'est sûr que tu fais quelque chose, mais je trouve ça assez drôle quand même. La fille qui pogne. C'est ça qui arrive, là. Si vous avez du bon célibataire dans votre entourage, ça se peut qu'il vous trouve sur les réseaux de rencontres. Si vous voulez tromper la madame ou le monsieur, allez d'un bord, allez dans un endroit licencié puis payez des verres de vin. Ça pourrait être...
0: L'entre nous, Québécaine.
1: Oh non, le Québécaine, c'était...
2: L'entre nous, même.
1: C'était pas l'entre nous, c'était l'infraction.
0: L'infraction, t'es encore mieux.
2: Oui.
1: L'infraction.
0: C'est assez clair, hein, d'après moi, là, c'est ça. C'est clair, on le dit, hein.
1: Hier, tu nous as parlé de Lino Zambito, l'histoire du Parti libéral, les brownies, la patente. La question...
0: Il y a une belle pub de Cabral en passant, il paraît que le Porto est bien bon.
1: La question,
0: avec 100 piastres, tu peux aller loin. Hein?
1: La question qu'avait posée Paul Saint-Pierre Plamondon, Dimitri Soudan, ça avait une anecdote par rapport à ça.
9: Je vais vous donner une anecdote.
0: C'est bon, ça.
9: Élection de 2004.
0: C'est
9: bon, ça. Le War Room conservateur envoie un communiqué de presse par écrit qui dit « Paul Martin appuie la pornographie juvénile ?» Point d'interrogation.
10: C'est arrivé, ça? En 2004,
9: oui.
10: Un communiqué
9: oui.
10: du Parti conservateur
9: oui.
10: demandant si Paul Martin
9: oui.
10: appuyait la pornographie
9: oui.
10: juvénile a été publié.
9: Oui.
10: C'est qui le stratège derrière cette idée-là?
11: Dimitri Soudas.
9: Pas moi. Non, c'était pas Dimitri Soudas, Michel. Et le prétexte, c'était que les libéraux avaient voté contre un projet de loi privé pour renforcer la protection des jeunes.
0: Alors, regarde, j'ai vérifié. Je te l'ai montré.
1: Ouais.
0: Je l'ai mis sur Facebook. 19 juin 2004, les couteaux volent bas. Les conservateurs accusent Martin d'appuyer la pornographie juvénile. Dans un communiqué publié en milieu d'après-midi par le quartier général électoral du parti, alors que M. Harper faisait un court arrêt à Richmond dans les cantons de l'Est, les conservateurs ont carrément posé une question, un peu comme la question que PSPP a posée, là. Jugé offensante par les libéraux, Paul Martin soutient-il la porno juvénile? Hey, c'est ça, c'est rare, là, pour vrai. Là.
2: Ben, j'aime ça, moi. Ça le force à réagir.
0: Oui.
2: Non, mais c'est ça, c'est un move politique. Ben, ça le force à se peinturer dans le coin.
0: C'est une déclaration sous forme de question. Tu sais.
1: Ben, c'est un sophisme sous forme de question.
2: Ouais, on joue sur les mots, mais ça le force à réagir.
0: Est-ce que vous êtes capable d'admettre, oui ou non, que vous ne battez pas votre femme? C'est en débat, hein? Boum. Prouvez-le!
1: C'est ça.
0: Prouvez que vous ne battez pas votre femme. Colique, c'est cochon rare, là. Vous devez prouver d'ici la fin du débat que vous n'êtes pas un pédophile. Si vous ne réussissez pas, on en tirera nos propres conclusions. Boum, en plein débat, toi. Hey, c'est du cochon, hein?
2: Ouais, ça l'est.
1: Le fameux « j'affirme rien ». Je fais simplement poser la question.
0: Êtes-vous ou non un adepte de la zoophilie? Ça, on pousse ça. Tant qu'à se gonter. Un matin, hein, on pose des questions.
11: Quelle est votre race de chien préférée?
0: Oui, dites-le.
11: On veut une réponse.
0: Prouvez-le.
12: Surtout.
1: Hier, Christine Fréchette était en World Tour.
0: Oui.
1: Elle faisait des entrevues un peu partout, dans tous les médias. Yes. Un peu. Tu te souviens, il fut une époque où ça s'est terminé avec François Legault. Fut une époque où on faisait partie des médias qui étaient rencontrés par le premier ministre à la fermeture de la...
0: Ben oui, ils voulaient un troisième lien, puis eux autres, ils en promettaient
1: un. Non, mais moi, je me souviens, là...
0: Avec le sticker.
1: Je me souviens d'avoir vu Philippe Couillard 4 fois.
0: Ouais, l'ours polaire, ici, devant moi.
1: Au mois de juin.
0: Oui, absolument.
1: 4 fois. Deux fois, François Legault, en 2019.
0: Des photos avec lui.
1: Puis après ça, boum, ils sont plus jamais revenus, plus jamais intéressés.
0: Captain Marvel est venu, il y en a plein qui sont venus.
1: C'est le cas de Minnie Mouse qui, encore une fois, a décidé hier a fait son World Tour, puis évidemment, on n'a pas été rencontrés. Mais je te fais jouer un extrait, puis je sais que toi, tu vas avoir d'autres exemples à nous faire jouer, là, un peu plus sérieux. Mais je te fais jouer un extrait de l'entrevue qu'elle a accordée à Patrice Roy hier.
13: C'est actuellement une manne que s'approprie la Chine. Les minéraux critiques et stratégiques, là, ils sont la plupart du temps envoyés en Chine. Et ils font des gros sous, des gros bidous avec ça.
1: Je suis écœuré des politiciens qui utilisent le terme « sous ». Des sous, vierges. Des sous, là, c'est ce que la fée des dames en dessous des oreillers des enfants. Des sous, là, c'est ce que tu donnes à l'UNICEF à l'Halloween. Des sous, c'est ce que ma tante Fréchette te donne à Noël. C'est pas... Quand tu parles des millions et des milliards de dollars... avec lequel tu joues, avec lequel tu budgètes, avec lequel tu négocies à l'international, tu parles d'argent. Tu parles pas de sous, ma tante. Ça fait ma tante.
0: Oh oui, ça fait ma tante. Mais ça, c'est très révélateur de ce qu'ils pensent de nous. Ils nous prennent des enfants.
1: Ben, c'est ça.
0: Ils nous considèrent comme étant des sous-évolués, des sous-éduqués.
1: Je déteste des adultes qui parlent à
0: ils
1: n'ont
0: aucun respect pour nous. Ça, Dan et Max... Là, j'avais Doom dans la tête. Il fallait que je l'enlève. Ça va vite. Ce que ça révèle, c'est qu'ils ont aucun respect pour nous, pour vrai. Tu sais, l'histoire de la réaction de Girard qui écrit à Fréchette, « T'es dans le champ, fais attention, tu dépenses en fou. » Tu sais, il y a eu un texto.
2: Le 2000 courriel.
0: Ouais. Puis là, lui, le 2000 courriel. Là, lui, arrive en studio. Non, finalement, toi, t'es beau, on est des amis, tout ça. Il nous traite comme des caves, pour vrai.
1: C'est incroyable.
0: Il est avec elle à l'épicerie, toi, t'es beau, ça va bien. Tu sais, ils n'ont aucune considération. Hey, le troisième lien, sérieusement, ils nous ont-tu pris des caves? Le tunnel, pas de tunnel, 2 ponts, 3 ponts, on le fait plus, on le fait, croyez-nous, là. Hey, là, c'est vrai, là, on va le faire, on y pense vraiment, là, comme Fréchette, ce qu'elle dit, là. Là, ça va passer sur l'île. Voyons donc. Fréchette, elle n'en veut pas de troisième lien, elle n'a rien. C'est une Montréalaise, ben Fréchette,
1: oui,
0: c'est aussi. Puis elle aime ça dire qu'elle vient de Trois-Rivières, mais c'est pas une trifluvienne de 2 minutes, là. Sa mère, elle reste là. Elle est née là. Mais à quelque part, c'est une Montréalaise. Tu sais.
1: Ben, comme toi, t'es de la région de Québec. Puis comme Buck Côté, t'es un parisien.
0: Ouais, mais Buck, le gros de son bidou, il fait. Le gros de ses sous, il fait à Paris pas mal.
1: Ben oui, je sais.
0: Mais il est parisien, il paye le fisc. Il fait affaire avec le fisc en France. Mais tout ça pour vous dire qu'ils n'ont aucune considération pour nous, ces gens-là. J'ai des extraits à vous faire entendre.
1: Tu veux-tu qu'on rentre dans mon live post?
0: Ouais, puis je peux jouer les extraits.
1: Oh oui.
0: On fait ça, Montréal Post, let's go. Post,
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0: Capresse-moi, qu'est-ce qu'elle dit hier? Ben, la filière batterie, garde, c'est une bonne affaire.
15: Ben, moi, j'ai tenu à ce qu'on mette en place un cadre financier plus resserré peu après mon arrivée à l'économie. Je trouvais qu'il y avait des gains à faire de ce côté-là. Puis j'ai aussi surtout mis fin au financement public des 2 principales entreprises qui étaient problématiques dans la filière batterie. J'entends Nordvolt et puis Lion Électrique. Il y avait eu déjà beaucoup d'engagements de deniers publics pour ces 2 entreprises-là. Et moi, j'ai mis fin à ça. Et ces 2 entreprises, ces 2 projets-là, ont généré 95 % des pertes de toute la filière batterie. Donc, c'était vraiment ces 2 joueurs-là qui étaient problématiques. Il faut voir que le reste des entreprises, il y en a certaines, oui, qui sont au ralenti pour les raisons qu'on connaît là, à l'international, particulièrement au sud de la frontière. Mais c'est un projet qui mérite d'aller de l'avant.
0: Oui, ça mérite d'aller de l'avant, puis peut-être même des fonds publics, encore un petit peu, hein, il me semble.
12: Il y a encore un avenir pour la filière batterie?
15: Ah ben oui, il y a encore un avenir, puis il y a encore un présent aussi, parce qu'il y a 1000 personnes dans le parc industriel de Bécancour qui travaillent tous les jours à la construction de bâtiments associés à la filière batterie. Et ces bâtiments-là, en fait, ces entreprises-là, ont généré pour 2,5 milliards de retombées pour des PME au Québec, puis des entreprises québécoises. Alors, c'est costaud, c'est majeur. Puis il y en a aussi dans d'autres régions, là, à part Bécancour. Donc, il faut que ça suive son cours. La transition énergétique, elle est là pour rester. Il faut qu'on se positionne, on a tout pour se faire. Maintenant, ça va à un rythme plus lent que prévu initialement.
0: Mais il faut plus qu'il parle de ça. Faut plus qu'il parle de ça. S'il parle de ça, là, ça va baisser dans le sondage. Là. Parce que c'est un mauvais film. C'est un mauvais film, c'est un mauvais scénario. Ça a été détruit par la vérificatrice générale. Là. Tu peux pas rejouer là-dedans. Est-ce qu'elle en a rajouté?
12: Est-ce qu'on continue à y investir des fonds publics?
15: On continue à y investir dans la mesure où le risque est tolérable, je vous dirais. Tolérable. Et avec Nordvolt et Lyon, ce que je constate, c'est que c'était deux start-up dans lesquels on a engagé énormément de fonds. Quand c'est des start-up, moi, je
0: vous serais le saviez.
15: Beaucoup plus suspicieuse, je vous dirais, rigoureuse aussi.
0: L'enfer.
15: Je veillerai à ce que le niveau de risque soit résolument diminué comparativement à ce qu'on a accepté ou toléré comme risque lors du début de ces projets-là.
0: Sans violer son secret, parce qu'il y a un secret, conseil des ministres, tu sais, tu peux pas sortir et dire « telle date, c'est, j'ai dit ça, puis l'autre a dit ça. » Il y a comme une... Puis un serment. Tu peux pas le violer. Mais il y a une manière, en même temps, de dire « Je me suis opposé. » Il y a une manière de sortir public. Il y a une manière de dire « Ça n'a pas de bon sens. Je me suis opposé. » Mais là, il a fallu qu'elle s'oppose avant pour être crédible parce qu'elle a tout approuvé. Puis là, elle a continué. Là. Mais il faut qu'elle prenne plus cette distance que ça. C'est ça que je veux dire. Sans violer son serment d'office. Parce que là, elle a dit, oui, mais il va y avoir un risque, mais il va être calculé, celui-là. Là. Ouais, mais Fitzgibbon aussi disait ça, que le risque était pour être calculé, finalement. Là. C'était des startups. Tout le monde le savait que c'était des startups. Là. Tout le monde le savait. Là. C'était connu.
1: Oui.
0: Et elle a approuvé. Ça, elle va se le faire dire. C'est pour ça qu'elle ne peut pas jouer beaucoup dans le film. Gas, c'est le fun, Bécancour, il y a des jobs. Parce que c'est un film d'horreur. Pour les Québécois. Et la VG l'a confirmé à cet effet-là. Christian Dubé, pourquoi pas? Il rote le ballonné. Hein? Je ne l'ai pas entendu, mais on va l'écouter ensemble.
16: Monsieur Dubé, avec les omnipraticiens, vous dites on s'est écroulé. On les a laissés faire.
17: Vous le dites comme ça, moi, c'est pas ça que je dis.
16: Mais c'est comment vous le diriez? Qu'est-ce qu'ils ont fait? Vous êtes parti, vous avez claqué à la porte quand même.
17: Oui, mais ce que je vous dis, puis je ne cacherai pas, je pense qu'on a... abandonner des principes.
16: Lesquels? Lesquels?
17: Bon, le principe de trouver une façon de prendre 100% de la population en charge. Voilà. C'est le grand principe.
0: L'extrait, il pisse. Il y a deux
1: sources. Ça pisse de l'oreille gauche.
0: Oui, c'est ça. Il y a deux sources. Bref, il bougonne. Il est parti. C'est un peu... Hey, c'était la coqueluche du Québec, là. En résumé, là. Hey, c'est un gars qui faisait du sirop d'érable, c'était quasiment du sirop béni.
1: Ben oui.
0: Le sirop liberté. Ah, regarde, s'il est fin, c'est
1: liberté.
0: Le fun.
1: Liberté.
0: Faisait de liberté, faisait du bessic à pédale avec l'agacé. Il chiait pas de marde, là. Hey, il arrivait d'un hôpital, toutes les infirmières étaient devant lui. Ah, monsieur Dubé. Ah, vous êtes fin, venez-vous-en, là, gars. On a une belle salle d'attente, on a une belle salle d'urgence, gars. Monsieur Dubé. Hein? Qu'est-ce qu'il y a, Dan?
1: Ben, j'ai oublié qu'on était filmé.
0: Hein? Wow, pas grave.
2: On l'oublie, ça, hein?
1: Oui, oui.
0: Mais c'est ça. Monsieur Dubé, vous êtes beau, vous êtes fin. C'est la fin dans la déchéance, pareil, là. Tu sais, ça reste quelqu'un qu'on avait complètement oublié, que Patrice Roy avait peut-être même oublié. On devrait parler à Monsieur Dubé, là, autour de la table au meeting. Ah, c'est vrai, il existe! On va l'appeler!
2: Projet de loi 2, il y a eu un recul sur à peu près tout ce qu'il avait proposé.
0: Oui.
2: Puis au moment où il part, t'en souviens-tu, il avait passé une année avant à nous dire « Allez pas aux États-Unis, Trump, le grand méchant, faut rester au Québec, première affaire qu'il fait, ça va en Floride. »
1: Lui, il est payé jusqu'en début septembre.
0: Hein? J'imagine, non? Il est député.
1: Parce qu'il va en faire beaucoup de travail de comté jusqu'à...
0: oui, non, c'est sûr. Philippe, j'ai fourni une petite analyse. Le PCQ qui mène de retour en tête dans la région de Québec... Mais on a un PQ minoritaire et un PQ qui descend tranquillement, pas trop vite.
16: Région de Québec, un petit mot. Là, c'est les conservateurs, selon ce sondage, qui reprennent le devant.
18: Qui reprennent les devants. Et la semaine dernière, Patrice, on avait un sondage Synopsis qui montrait beaucoup de mouvements à Québec. La CAQ qui grimpait, le PQ qui descendait. Et qu'est-ce que je vous avais dit? Je vous avais dit, on attend pour avoir une confirmation. C'est un petit sous-échantillon. Ben, Palace voit exactement la même chose. Le PQ qui est peut-être en train de l'échapper à Québec. On voit que la CAQ est de retour dans la course. Et là, bien sûr, ça complique les choses pour M. Plamondon, parce que s'il ne gagne pas la région de Québec et qu'il a seulement 29 % au niveau national. Très difficile d'imaginer une majorité. On se dirige vers une minorité.
0: La Costco Nation n'aime plus beaucoup le sopolet. La Costco Nation, ça jase, là. Des petites dégustations au Costco, là. 10h15, 10h20. Il y a une madame qui fait des petits pâtés avec le micro-ondes. Il y a Jacques-Louise. Serge arrive. Il arrive de croisière. Monique, parle Georges Jauss. Ouais, le PQ, on pensait donner une chance, mais... Là, Monique, en bac! Elle a de la Gernigouane, la petite fréchette, elle est bonne. Elle a de la bougeotte, elle est bonne, puis elle est bonne dans le parqueur, puis... Elle te le remet à sa place, hein, puis elle marche vite, puis elle connaît ça, elle connaît son affaire, elle est allée où voient les Américains, hein? Tu savais ça? Ben oui, regarde, elle l'a rencontré, là, le gars de trompe, là, le gars de négocie, ben t'as étudié, hein? Pis après ça, ben t'es allé en France. Ben, elle a rencontré Macron, hein? C'est comme une présidente. Elle l'a rencontré, ben, il a donné la main. En tout cas, moi, la petite fréchette, pour dire une chose, là, je vais lui donner sa chance. Mais ben, le parle-parle, Jean-Jacques, fait que le PQ baisse de 10.
1: Je trouve que tu donnes beaucoup de crédit à Monique, là. Monique, c'est pas tout ça.
0: Et
1: là,
0: eux autres montent de 10. Oui, ils l'ont dit à Paul Larocque.
1: Ah, mais même s'ils l'ont dit à Paul Larocque. Paul Larocque, c'est 100 000 auditeurs, là.
0: Paul Larocque, c'est en concentré d'un veine dedans.
1: Moi, je comprends. Mais moi, je pense que Monique, c'est plus.
0: Oui, c'est un transfert de Jacques et Louis. C'est pas, c'est pas une fille de 18 ans, Dan. Là,
1: je sais, mais je pense pas qu'elle soit au courant de tout ce que t'as dit. C'est juste l'apparence qu'elle a à TV. Elle sourit. That's it.
0: Ouais, dans le salon, ça se parle.
1: La souris sourit.
0: Oui. Il y a une collégialité dans ces couples-là. Là. Mais oui.
1: Je sais qu'il y a une collégialité, sauf que je
0: sais. Dans le Subaru ou dans le Mazda, vers le Costco, ça se parle. Mais il y a un continuum après rendu au kiosque de dégustation. Là.
1: Je suis pas certain que ça va jusqu'à la rencontre avec Macron. Tu sais, c'est juste à de l'air fin.
0: Je déconne, Dan.
1: À de l'air fin.
0: Pour tout prendre au pied de la lettre ce que je dis.
1: Tu sais, il y a des
0: pas un travail universitaire ce que je viens de livrer.
1: Il y a des couples qui doivent pas beaucoup se parler de politique. Là. Tu sais,
0: Ouais, mais c'est un énorme shift à Québec pour vrai. Là.
1: Je sais.
0: Hey, baisse de 10, monte de 10. Moi, j'ai jamais vu ça. Là. Tu le vois, là. C'est gros, là.
1: Ah oui, je sais.
0: C'est pas monde de 2, monde de 3, comme disait ma montée de 3. C'est quasiment anecdotique, là. C'est un chiffre majeur.
1: Puis je pense que
0: le PQ menait, sont rendus troisième à Québec.
1: Je pense qu'il y a beaucoup de gens qui continuent à voter PSPP, mais Louise, elle va voter pour Fréchette.
0: Le vote féminin est très important.
1: Ça se peut. Il y a même des anti-péquistes que leur blonde se présente au PQ, là.
0: Ouais, mais ça, on peut pas en parler. Si tu veux en parler, parle-en. On va faire un extrait avec ça. Dis-nous-en davantage. Max et moi, on t'écoute. Là.
2: On t'attend.
0: On t'attend.
1: Non, c'est correct. J'en reparlerai.
2: T'es rouge comme une tomate, soudainement, on dirait.
1: Ben oui, c'est parce que je me trouve drôle.
0: OK. Puis, je vais finir avec complètement autre chose. Ben, je vais finir avec deux affaires. Renault qui... on l'écoute en rappel, hein? Oui, c'est une histoire sortie par nouveau hier, pas vraiment. On écoute ce qu'il disait sur La Voix, oui. Journal de Sainte-Foy et de Sillery. C'est celui-là, hein, Max, celui en haut. On écoute.
19: Qui est responsable de l'Association des gens d'affaires et qui était responsable des associations des gens d'affaires de Campanile? Monsieur Jean-Luc Lavoie.
0: Novembre dernier.
19: Qui est responsable du journal Sainte-Foy-Sellerie-Caprouge? Monsieur Jean-Luc Lavoie. Qui est Monsieur Jean-Luc Lavoie? Monsieur Jean-Luc Lavoie s'est présenté pour l'équipe Québec Fort et Fier en 2021 et il a perdu. Il s'est présenté en 2025. Il a maintenant gagné. Il est élu à la Ville de Québec. Là, où ce que j'ai un énorme malaise. Et un énorme malaise, même s'il agit plus à titre de responsable de ce journal-là, ou peut-être même de Campanile.
0: C'est ça.
19: Le journal en question a reçu des sommes avant même sa création. Mais là où ce que le bas blesse JC Pipat, là, c'est que ce journal-là, au registre des entreprises du Québec, a été radié le 19 novembre dernier.
0: Okay.
19: Il a été radié du registre des entreprises pour un non-respect à ses obligations.
0: C'est hallucinant, Renaud. C'est hallucinant. Mais, heureusement que les journalistes ont fermé leur gueule. Ah, s'il avait fallu qu'ils parlent de ça, puis Bruno perde des votes, pis là, il aurait perdu les pédales en point de presse, il aurait bougonné. Hey, on veut-tu pas que Bruno bougonne? Hein? Il aurait planté Taïeb, il aurait planté... il aurait planté tout le monde. Gariepi aussi, oh ouais donc. Fallait garder la bonne humeur. Ça va bien. Puis, ce Renault, hein, Bruno l'a dit que c'était juste un politico de village. C'est pas crédible. C'est hier... Bénéry. C'est hier à nouveau. Mais toute l'information diffusée par Renault, là, si elle a un traitement journalistique équitable à Radio-Canada, à TVA, Journal de Québec et Le Soleil, là, je pense qu'on a un résultat d'élection différent. Je pense. J'ose le croire. Là, je suis pas en train de dire que Stéphane Lagence serait majoritaire. Pas ça que je dis. Là. Mais je dis juste que les gens auraient eu un vote, disons, plus réfléchi. Est-ce que plus de gens seraient allés voter? Je le sais pas. Je pense pas. Mais il y a des gens qui auraient peut-être réfléchi, parce que c'est massif. Là. Si ça, ça fait l'objet d'un gros reportage et que toute la dope aussi, il faut le dire, de Renault en campagne sort dans les médias, c'est pas juste ça qui est sorti. Là. Il y en a sorti à toutes les semaines. Puis c'est scandale par-dessus scandale. C'est 7-8 gros dossiers. Bang, bang, bang, bang, bang, bang. C'est vraiment honteux. Puis je vais finir avec Raphaël Jérusalmi, que vous avez entendu ici dans Morel Live, c'est un ancien agent du très proche du Mossad. Eux autres sont vraiment en sacrifice après Trump. Là. Mais je pensais pas que c'était pour aller aussi loin. Là. Autant ils ont été Trump lover, amis d'Israël et tout, protecteurs d'Israël, mais avec le deal, qui n'est pas un deal, là, c'est une entente qui va mener à une autre entente, un mandat de négocier pendant 60 jours sur le nucléaire. Finalement, on rouvre Hormuz, mais Hormuz était ouvert avant que les Américains attaquent. T'sais, on revient à un statu quo antebellum où c'est humiliant pour les États-Unis, on va se le dire. Là. C'est Raphaël Jérusalmi. Écoutez la finale de ça et ensuite, on va à la pause.
20: Tout compte fait, M. Trump, permettez-moi de vous souhaiter un très mauvais anniversaire. Vous, qui vouliez être prix Nobel de la paix, venez de vous rendre coupable de crimes contre l'humanité. Vous venez de trahir trois peuples, surtout le peuple iranien, mais aussi le peuple libanais et bien sûr le peuple israélien. En soufflant les bougies de votre gâteau d'anniversaire, vous nous plongez le monde dans l'obscurité. Vous avez dû organiser vous-même votre fête d'anniversaire, car la majorité des Américains et du monde vous détestent. Une cérémonie d'ailleurs grotesque et pathétique qui rappelle les jeux du cirque romain. Et donc, tout compte fait, Monsieur Trump, vous prendrez votre place dans l'histoire aux côtés de Néron et de Caligula.
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0: Bienvenue dans Morel Live. On est là avec un léger retard, mais c'est pas grave. C'est comme ça, à 6h05. On est relax. On est en mode estival, anyway. Donc, il n'y a pas de stress là-dessus. On est réglo. Tout est parfait. Tout est réglé au quart de tour. Vous avez ce matin un nouveau sondage dans le Journal de Québec là, que Koskinen est à égalité avec... PSPP. Et vous avez également le gars qui aurait pu se faire poursuivre et qui aurait pu poursuivre et qui poursuivra pas finalement le pharmacien. Donc Koskinen est le pharmacien. Ah, j'ai dit Koskinen! Ben oui, c'est tout à fait intentionnel. Déjà, ça commence bien. C'est une bonne journée quand même. Accident dans l'entonnoir du pont. Pompier sur place. Dan, on commence fort un matin.
1: Oh oui, on commence fort. J'ai même pas encore connecté mes robots.
0: Bon, ben parfait. Fais ça. Les bots seront tous connectés. Et vous serez tous carnifiés et bien contrôlés. Dan, t'es salué. Et bien Max, sûr. Également, qui est salué.
2: Mes hommages.
0: et qui était là dans le warm-up.
1: C'est quand même trois fois qu'il dit mes hommages en trois minutes. Là.
3: Mes hommages.
2: Mes hommages. Moi, je suis un gars qui distribue des hommages.
0: Et c'était le fun ce matin, live, c'est toujours mieux. On aime Carbo, mais des reprises, en tout cas. Perso, des reprises, moi, je trouve ça moche. Et les reprises de Mort à Live, c'est moche aussi, en passant. J'aime pas m'entendre, donc, mais ça a l'air que ça prend ça, des reprises pour meubler. Mais quand on est le matin, il n'y a rien de mieux que du live. Comme dans Morret Live.
1: C'était bon, la radio de nuit.
0: Ben oui. J'étais un gros fan de radio de nuit. Gros fan. Fabi.
2: Ben voilà.
0: Fabi, c'était hallucinant. Moi, j'ai commencé de la radio à 16 ans. À CKSM 1220, Radio Média, au top de l'hôtel de ville. Mon père venait me chercher en reliant cas à minuit, parce que je closais le show, je faisais un 6 à minuit. J'embarquais dans le char. J'écoutais Jacques Fabi. C'est un souvenir hallucinant. Et je demandais à mon père, arrête chez Shawinigan Barbecue pour un choix du chef qui coûtait 2,35.
1: À minuit quand même, hein, chose qui n'existe plus, ce ramasseur lunch à minuit.
0: Non, il n'y a plus rien qui existe. Oh. Le Shawi Barbecue, ça rue Saint-Marc, a fermé. Mais c'était-tu le fun? En plein dimanche, un choix du chef.
1: Ben oui.
0: J'arrivais là à minuit et quart. Ça sentait le poulet. Tout ça est disparu.
1: Je vous confirme qu'en Europe, ils n'ont pas arrêté de vivre la nuit. Ça,
0: ben non.
1: La pandémie, ils n'ont pas empêché.
0: Et juste pour répondre à une question qu'on n'a pas eue du tout. C'était pas du poulet halal.
1: Non, non. À l'époque, on n'était pas encore rendu là.
0: Non, ça a l'air que c'était du vrai poulet du Québec.
1: Je sais pas si tu as vu cette semaine Isabelle Abascialo des Pizza Hut qui était obligée de défendre le fait qu'ils vendaient du poulet halal. Parce qu'il y a quelqu'un qui l'a challengé là-dessus. Je pense que les restaurants vendent tout du poulet halal. Si tu manges du poulet au restaurant, c'est du poulet halal.
0: Mais c'est mal défendu, pareil. Je ne veux pas taper là-dessus. C'est parce qu'elle s'est mise à dire que c'était bien extraordinaire, le poulet halal, puis il n'y a rien là, puis les islamistes, ils sont comme nous autres et tout. Elle est allée sur une track qu'elle, à mon avis, ne maîtrise pas
1: beaucoup.
0: La meilleure
1: réponse aurait
0: été ça. Moi, je pense que j'aurais pas dû... Je pense que j'aurais pas répondu. T'sais, je pense que j'aurais dit tout simplement, on a le poulet qu'on a issu des abattoirs qui sont disponibles. C'est parce qu'elle est allée sur une track... qu'elle connaît pas.
1: Ouais, il fallait juste dire les distributeurs vendent tout du poulet halal, c'est tout.
0: On est contraint à... donc, si ça fait pas votre affaire, aller chercher votre poulet halal ailleurs. Ouais, ça se dit pas vraiment. Là. Ça, c'est en réponse à Jack Lecoq, là, oh, oui. Commentaire de Jack Lecoq. C'est sûr que l'histoire du halal, je veux pas vraiment commencer le show là-dessus puis faire beaucoup de temps là-dessus, mais ça fait partie quand même d'un agenda, là. Et moi, je l'ai déploré, ça, il y a 10-12 ans ici. Ben, je me suis fait ramasser. Ça m'a dérangé sur le coup, parce que j'étais quand même quasiment le seul à en parler. Avec Richard Martineau à Montréal. Duhaime aussi embarquait un peu. Il y avait Dutrisac aussi. Quand sont arrivés les congélateurs avec la viande halal au Costco, ça fait partie d'un agenda... J'aime pas l'expression contrôle de société, là, parce que ça fait complotiste, là. Ils veulent nous contrôler avec une petite. Je m'en vais pas là. Là. Mais il en demeure pas moins que c'est un peu ça pareil. C'est pas le genre de viande personnellement que je veux manger, mais ça a l'air que c'est la viande qu'on nous sert. Bien bénie par des islamistes. C'est pas le traitement animal que je veux. C'est pas ça le pays dans lequel je veux vivre. Ça, c'est mon opinion à moi. Mais regardez, je serai pas végétalien demain, puis je serai pas végétarien demain. Donc, je fais quoi, là? Tu sais, je vais continuer à manger du poulet. Je l'ai acheté hier, du poulet, puis ça se peut qu'on mange ça à soir, quand les gars vont arriver de la job. Mais tu sais, c'est ça. Tu sais, donc, à moins que je change ma diète. Donc, dernière nouvelle, végétarien, j'ai essayé ça pendant une demi-heure, ça a pas pogné, là.
1: Non, ça marche pas.
0: Il y en a qui aiment ça, là, mais je suis pas capable. Végétalien, c'est encore pire. Pas de McCartney. Végétalien. Pas d'œuf, pas de lait.
2: Ah, c'est une vie triste, ça.
0: C'est une vie triste.
1: Pas de lait, pas de clamato, pas de bouillon, pas rien.
0: Pas qui vient de quelque chose d'animal.
1: Tu peux même pas faire caraméliser tes légumes dans du beurre. Là.
0: Non, c'est ça. À moins que ça soit du faux beurre, faux butter.
2: De margarine.
0: Du fromage.
1: Pas de jello.
0: Oui.
1: Il y a rien que tu peux prendre, là.
0: C'est donc, c'est sûr que ça fait du monde peut-être en santé, mais en même temps, les protéines, t'y prends où, tout ça, en même temps. Ils s'organisent, là, les pois chiches. Ça marche-tu, les protéines de pois chiches? Bon, Paul McCartney, toujours vivant. Aux dernières nouvelles, il a l'air à bien aller aussi. Quoi qu'il vieillit, mais il a l'air en santé pareil. Mais t'sais, tout ça pour vous dire que t'sais, si je veux être cohérent avec moi-même, que j'arrête d'en manger, puis j'aime ça du poulet, donc. Je suis comme pogné dans mes goûts, tu sais. Je suis comme prisonnier de ça. Alors voilà, Abatiello qui, à mon avis, a pas été... en relations publiques et dans les affaires publiques et dans la politique, quand t'es businessman, faut pas que tu te mêles de ça. Tu divises.
1: Ouais, je sais.
0: Un gars qui vend des meubles, un gars qui vend du poulet, un gars qui vend... Tu divises. Aussitôt que tu prends position, tu divises.
1: Voilà.
0: Faut que tu trouves une manière de réunir le plus de monde possible.
1: Alors, je suis assez d'accord avec toi là-dessus. Par contre, je me mets à la place des restaurateurs. Eux autres, ils veulent vendre du poulet à tout le monde.
2: Ouais,
1: mais... c'est la même chose pour Costco. Là. Costco, ils se disent, il y a un marché. Moi, si je suis capable de faire une pièce... C'est rare que les entreprises qui fonctionnent laissent une pièce traîner à terre.
0: Ah, c'est sûr. Mais c'est les abattoirs. Eux autres, les islamistes, ils ont commencé à prendre le contrôle des abattoirs. Mais plus que ça, le fédéral a donné des millions. Ça date de quand? Ça date de cette année, en début d'année. Peut-être vérifier, Max, on en a parlé ici. Des millions, le fédéral, des millions dans des abattoirs halal. C'est là que je décroche complètement.
1: Ça, je suis entièrement d'accord avec toi. Là. C'est
0: autorisé et encouragé par la gang à Carney.
2: 40 millions de dollars.
0: 40 millions. C'était quoi l'annonce déjà de...
2: C'était pour soutenir la transformation et l'emballage de la viande rouge, bœuf et veau, viande halal.
0: Ben c'est ça. Donc on est vraiment en train... On est en train, tranquillement, pas trop vite, de vendre le pays. C'est pas très, très compliqué. C'est pas une vente trottoir. C'est pas une vente en vrac, en sauvage. Mais c'est une vente progressive. L'histoire des chars, elle est chinoise, là. C'est comme tu l'as dit, ça commence avec 49 000, mais tu sais, ça va s'accentuer. Et comme Marc l'a dit aussi, et Marc sera avec nous demain, il n'y a pas de limite en ce qui a trait aux chars à gaz. Ouais, les chars chinois à gaz, je comprends que c'est pas en vogue actuellement. Là. Mais si les Chinois décidaient, par exemple, de nous vendre des chars à gaz, il n'y a pas de limite. Là. Boum! OK! On a mis 100 000 de plus.
1: Penses-tu
0: sur
1: que...
0: les paquebots. Il n'y a pas de limite de ça. Là. On a donné le feu vert pour l'électrique. Et on se fait raconter toutes sortes d'histoires. D'ailleurs, ce matin, ça, c'est drôle. L'autre reportage, je sais que Jean-Claude a fait un gros volet là-dessus avant-hier, midi. Mais ce matin, on nous dit que les bornes à 10 minutes, ça s'en vient, là. Ben oui. Fait qu'on ira faire un tour à Bécomo, voir si ça marche. Les bornes 10 minutes. Je comprends, là, mais je veux dire, quand il fait moins 42, là, à Bécomo, je suis pas sûr que ça va marcher, là. On s'en reparle.
1: Je sais pas si les Wallabies, c'est halal, hein?
0: Ben, ça, l'histoire, là.
2: Ça dépend si tu le pognes.
0: Seule histoire, là. Kangourou, là. On dit wallaby parce qu'on veut...
1: parce que c'est un kangourou.
0: On va se faire une belle jambe, là. Hein?
1: Kangourou.
0: Kangourou.
2: Ben, roux, c'est clair qu'il n'est pas là.
1: Non, mais moi, je pense que oui. Je sais pas si tu as regardé la couleur de la viande, tout ça, là. Ça ressemble un peu à du veau.
0: J'ai jamais goûté.
1: Moi, ce que j'ai vu hier, parce que je me suis dit, si je le pogne, je fais quoi avec? À part le faire en méchoui, il n'y a pas grand-chose que tu peux faire d'autre, là.
0: Ben, c'est un animal exotique, là. Ça, tu peux pas...
1: Mais
0: c'est qui le malade mental? La question est là, là. Il y a deux affaires à matin, là. Dans « Il faut nommer les choses », « Il faut nommer les personnes », c'est qui le malade mental qui a un kangourou dans une grange? Le kangourou s'est sauvé parce que ça a retenu l'attention dans le coin de Montréal, puis finalement, on l'a gonné avec un gun en plastique tranquillisant, là. Là, on va le ramener aux zoo de Granby. Il s'en va là aux zoo de Granby, là. Fait qu'il va vivre le restant de ses jours-là. Là, il va se rendre compte, finalement, qu'il va être pas mal à l'étroit. Puis que les kids vont lancer des pinottes. Puis lui, il mange pas de pinottes, là. Mais c'est qui? Nommez-les, là. C'est qui ce gars-là ou cette fille-là? L'autre affaire. L'hyper-trucage de Carney. Je veux faire entendre ça, là, là. Et on aura un beau conseil de ville ce matin d'à peu près 20 minutes, une demi-heure. On va plonger là-dedans. On va avoir du fun. Écoutez ça. Et vous me direz si vous pourriez vous faire poigner vous-même.
3: I have an important announcement for everyone in Canada. I'm inviting you to register for our online program. This program was developed to give back and provide meaningful opportunities. AI is the future, and we've built a state-of-the-art program to help Canadians be part of it.
0: Louis s'est fait poigner!
1: Ben oui, mais c'est pas lui.
0: Je sais que c'est pas lui!
1: C'est même pas sa voix.
0: C'est un peu sa voix, mais elle s'est fait poigner 30 000.
2: Avec l'image, là, c'est à s'y méprendre pour Louise qui n'a pas trop de connaissances dans la technologie.
0: Je le sais, mais je veux le nom. C'est il notre... faut exposer ces gens-là. Désolé, là, ça prend un peu de shame. C'est pas... Et le gars, Shawinigan, s'est-tu fait shamer? Tombé en amour avec ça, c'est l'histoire de l'année, là, en ce qui me concerne. Le gars de Shawi qui a envoyé de l'argent, autant comme autant, pour gâter sa Lara Fabien. Là. Lara Fabien sentait quasiment... Elle sentait tellement mal à l'aise qu'elle s'en est excusée, alors que dans le fond, elle n'a absolument rien à boire là-dedans. Mais il faut montrer, là. T'sais, il faut le dire. Faites pas ça. Allez pas là. T'sais, j'aime pas des histoires où on nomme pas les gens pour les protéger. Je sais pas. Là, on l'appelle Louise. Mais savez-vous quoi? Cette histoire-là qui a été sortie, puis c'est une fille du Québec, une femme. Il faut montrer, là. T'sais, il faut le dire. Faites pas ça. Allez pas là. J'aime pas des histoires où on nomme pas les gens pour les protéger. Je sais pas. Là, on l'appelle Louise. Mais savez-vous quoi? Cette histoire-là qui a été sortie, puis c'est une fille du Québec, une femme du Québec qui s'est fait prendre, là. Puis je sais qu'elle

0: J'avais donné le nom de la personne. En tout cas, bref, c'est... Il faut-tu être poisson pareil? Hein? C'est, moi, ça me renverse.
1: Avec 30 000 piastres.
0: Ça me renverse.
1: C'est du cash.
0: Oui.
2: Il est de notre devoir de séparer les abrutis de leur argent.
0: Mais hein! Sondage, donc, vite de même. J'ai pas le sondage pour Québec. On aura du M ici. Demain, il va venir faire un tour, Eric, pour parler de ses candidats. Puis parmi les candidats, bon, ben, avant que vous me posiez la question, Dom Dumas fait pas partie des candidats. Encore, peut-être la semaine prochaine, vous verrez. Et à ce moment-là, le cas échéant, ben, l'équipe du matin ici va sûrement l'inviter.
2: Mais assurément.
0: Si ça arrive, ça va arriver, mais on sait pas quand, là. T'sais, donc, on est dans une planète.
2: C'est sûr que le lendemain matin, il va être avec nous autres.
0: Ben, c'est ça. Voilà. Comme ça a été le cas pour Renault dans le midi. Oui, parlant de Renault. Sondage de ce matin, finalement, ça. Ils vont chicaner, puis ça va être une campagne sanglante. Okay? C'est une genre de triple égalité. Ruba Gazal est allé se flasher dans le show du saut hier pour nous faire croire que c'était une lutte à 4 ou à 5. Là. Mais ça, elle est dans son monde. L'histoire de Renault. C'est quand même assez particulier. Là, vous avez Le Soleil, Radio-Canada qui embarque. L'histoire de Renault et de son scoop. Novembre dernier, Jean-Luc Lavoie, l'un des fondateurs d'un journal un peu boboche, éditeur, directeur des ventes. Ouais. Quand tu es éditeur, directeur des ventes, là, je pense qu'il y a une lumière rouge qui flash. Là. Il y a deux mains dans le lunch. T'as un peu space. C'est pas un journal, bla bla bla. Plein de pubs de QFF. Ah oui, donc, la pub, ah oui, ça va bien, tout ça. Puis je me présente en même temps, mais je vous le dis pas, Puis je suis l'éditeur du journal, puis finalement, hey, le maire avait fait dans son point de presse, ça en était vanté, hein. On a un éditeur de journal. On a quelqu'un du monde de l'information. Ben oui, lui, gros Jean comme devant, boum, boum, boum. Dénoncé à Radio X, novembre dernier. Dénoncé tout au complet. Ils se sont fermés la trappe. Au pire du pire, tu le dis pas que c'est Radio X, mais tu fouilles. Ah oui, ils ont dit ça à Radio X. Allez, on va fouiller. On va y aller, nous aussi, dans le registre des compagnies. On va aller fouiller. Zéro. Les médias, non seulement ont biaisé la couverture, on en a la preuve, mais les médias vous prennent pour des cons. On nous prend pour des cons finis. Avec cette nouvelle-là, pouf, qui apparaît, c'est ce matin. Jonathan Lavoie qui produit ça. QFF cesse l'achat de publicité dans un journal associé à Jean-Luc Lavoie. Ouais, mais tout ça, toute cette histoire-là est sortie, là. Et c'est nouveau que parti le bal lundi. Le journal n'est plus en règle et l'entreprise. Tu sais, c'est une histoire de conflit d'intérêts, puis c'est une histoire de mauvaise gestion, puis c'est une histoire louche. L'élu de QFF, finalement, il a été élu dans ce coin-là. Hein? Cap-Rouge, Dan, dans ce coin-là?
2: Oui.
0: Cap-Rouge. Apparaît donc toujours parmi les trois administrations. C'est sorti à Radio X! C'est donc sérieux, là. Et restons dans le domaine « on nous prend pour des cons ». Parce que toi, t'as couvert le conseil, Dan, mais le point de presse avant, je sais que tu l'as écouté, mais ça n'a même pas été, paraît-il, dévoilé dans le point de presse. La chance n'a pas parlé du tunnel dans le point de presse, à moins que tu m'avises
2: sur le contraire. Oui, il a parlé du tunnel dans le point de presse. J'ai des extraits du point de presse de la chance.
0: Oui?
2: Oui.
0: Ben, j'ai le goût de plonger là-dedans, Drello.
2: OK.
0: Puis je finirai avec d'autres extraits avant d'aller dans le conseil comme tel.
2: Je te fais entendre, c'est surtout les questions de journalistes que je veux te faire, entendre.
0: Il y a du le mieux là-dedans?
2: Oui.
0: Bon, c'est ça.
3: Mais quand vous parlez de ces gens-là, souvent les nommer en disant les sources, des gens nous disent que...
4: Bonjour, Madame Pelletier, Vincent. Content de vous revoir.
3: Est-ce que vous jouez pas un peu de votre crédibilité?
4: Ben écoutez, mais je sais que plusieurs l'ont dit, puis écoutez, je joue ma crédibilité. On verra plus tard qu'est-ce qui en sera. Si je sors gagnant de tout ça, ben j'espère que vous allez m'encenser. Puis si je sors perdant de ça, ben je le dirai que je me suis trompé. Moi, je dis ce qu'on me rapporte. Il y a une personne qui m'a donné deux informations dans ce dossier-là. La première, c'est que lorsque la Ville a décidé de mettre en place les différents travaux de préparation en tant que tel pour le tramway, eux ont fait une recommandation à la Ville en disant « Vous en faites trop en même temps, vous devriez aller par séquence. » La Ville a refusé, ils l'ont fait. La deuxième chose que la personne m'a dit dans ce dossier-là, le tunnel, c'est problématique, c'est compliqué. Et c'est ce qu'il m'a dit. Moi, j'ai dit ce que cette personne-là me dit.

0: sans plus, sans moins. Et puis le reste, ben, votre crédibilité. On verra si l'avenir me donnera tort ou raison, tout simplement.
1: Ça, c'est sur le tunnel, puis après ça, on est embarqué sur la haveuse, le choix de la haveuse versus le dynamitage et pelletage. Puis on a dit, la ville, finalement, a décidé d'y aller avec le dynamitage et pelletage. C'était les affirmations de Stéphane Lachance. Après ça, on lui a demandé si son comportement était irresponsable.
2: Ministre Charest au transport a corrigé vos propos. Mm-hmm. Mobilité infra, hier, moi ce matin, la caisse vient nous contacter, corrige aussi vos propos. Mm-hmm. Es-tu responsable de tenir ces propos-là sans les asseoir de façon crédible, M. Lachance?
0: Moi, j'ai pas de. Écoutez, moi, je vais vivre avec ce que je dis. Moi, je dis ce qu'on m'a rapporté. Pour le reste, écoutez. Si vous voulez que je vous refasse une liste des ministres qui ont dit des choses qui se sont pas
1: produites, ça c'est très bon.
0: C'est une grande liste.
1: Et finalement, Olivier Lemieux, parce que c'est lui qu'on vient d'attendre, de demander à Stéphane Lachance si oui ou non, il avait enlevé son chapeau de chroniqueur à Radio X.
2: On vous a connu comme chroniqueur radio, M. Lachance. Faites-vous une différence entre ce que vous faisiez comme chroniqueur radio et ce que vous faites comme chef de l'opposition dans la deuxième ville en importance du Québec?
0: Je pense que oui. Je pense que les gens ont vu la transition que j'ai faite entre le militantisme et le professionnalisme. Puis je pense que je me comporte de façon professionnelle.
3: C'est parfait. OK. Là, je vais parler de Asselin, la vice-présidente du comité exécutif. Là. C'est elle qui est la porte-panier pendant que Marchand fait le tour du monde. Mardi, il a aussi affirmé que le technique du creusage du tunnel se ferait avec l'aide d'explosifs et de pelles mécaniques. Rigueur de dire que la technologie pour creuser le tunnel est connue, il n'y a personne qui la sait encore, de dire qu'il n'y aura pas de tunnel parce que ça va s'effondrer. Il n'y a personne qui a jamais avancé ça. Que le tramway allait s'arrêter en Haute-Ville parce qu'on ne s'arrêterait pas en Basse-Ville. Il n'y a personne qui a invoqué ça, a rejeté en bloc Asselin. Asselin devrait savoir que la technique est non seulement bien documentée, mais elle a été rapportée dans des rapports, même soumis par Dan Genet et sa gang, devant le BAP. Il y a plusieurs années de ça. Et il y a même des inquiétudes qui ont été exprimées par les gens du Faubourg, parce qu'on parle du Faubourg Saint-Jean, c'est cette place-là, ça passe en dessous. Voici un extrait du Bourdon du Faubourg, journal local, 2020. Plusieurs personnes s'inquiètent des impacts du tunnel, tant lors de sa construction qu'une fois le tramway en usage. C'est le même tracé en passant, là. Un citoyen a mentionné que la construction de l'hôtel Palace en 99 avait fait fissurer des édifices de la côte d'Abraham. Plus récemment, la construction du tandem et le dynamitage du sol avaient possiblement provoqué des fissures dans quelques édifices sur Turnbull. Pour des personnes assistant à la rencontre, les inquiétudes sont d'autant plus grandes qu'il s'agit pour la première fois que ce nouveau trajet est évoqué et que les travaux doivent débuter dans 2-3 ans. Mais on comprend qu'il y a eu des retards par la suite. Trois techniques d'excavation sont possibles et le choix reviendra au consortium. On parle actuellement de forage-sautage, qui consiste à fracturer le sol à l'aide d'explosifs 2 fois par jour entre 6 et 9 et entre 16 et 19, et qui est celle qui suscite le plus d'inquiétude. Une haveuse, une machine à attaque ponctuelle ou d'un tunnelier. Ben, pour qu'il y ait un tunnelier, il faut qu'il y ait de la dynamite, là. Cette dernière solution étant beaucoup plus coûteuse que les deux précédentes, peu importe les méthodes utilisées, la ville prévoit des mesures d'atténuation du bruit, des poussières, des vibrations et des éventuelles émanations de monoxyde de carbone. Qui parle de ça dans les médias? Qui est retourné lire les rapports d'experts déposés devant le BAP concernant le dynamitage? Hier, Donald Charest en a parlé ici. Donald Charest en a parlé ici. Les 40 000 camions de gravier qui seront transportés, les voyages, boum, boum, boum, boum, 40 000. Bien, ça, c'est pas Radio X qui dit ça. C'est documenté. C'est donc, si j'étais Asselin, le journaliste, eux autres disent n'importe quoi. Là. Ce sont temps. C'est des militants, là. C'est des militants, vous le voyez. Je vous l'ai exposé tantôt avec l'histoire de Renault, là. Mais les politicos devraient faire très, très attention. Elle, Asselin, a dit que c'est pas véridique. Donc, on peut lui poser la question. Est-elle prête à faire une déclaration assermentée mettant en jeu une partie de ses avoirs et de ses propriétés à l'effet qu'elle nous promette que que sur une base scientifique, parce que c'est ce qu'elle allègue. Nous, nous sommes du bord de la science. Vous, vous êtes des coucous. Been there, done that. L'histoire du COVID show, on s'en souvient. Moi, je suis du bord de la science. Démontrez-nous, c'est faux ce que vous dites, le dynamitage. Parfait. Vous, vous êtes au pouvoir. Fait que je vais demander à Asselin ce matin, la porte-panier de Marchand, de faire très attention à ses propos. Elle, elle garantit qu'il n'y aura pas de fissure. Elle nous garantit, c'est ça, dans le fond, que j'entends, là. Elle nous garantit qu'il n'y aura pas de dynamitage parce qu'elle dit que la chance dit des conneries. Donc, elle doit faire, si elle est crédible, sinon elle est zéro crédible. Elle n'est pas dans l'équation. Asselin n'est plus dans l'équation si elle ne fait pas ça, ce que j'explique. Déclaration assermentée, personnelle, à l'effet qu'elle met en fidéicommis ou suicide, en latin, une partie de ses avoirs et de ses propriétés, et que des gens qui possèdent des maisons et des résidences et qui se retrouvent dans le trouble parce que leur mur aura été fissuré, parce que leur résidence aura été endommagée par des travaux d'excavation, ben ces gens-là vont pouvoir se retourner contre elle et dire « Ah ah, vous l'aviez dit que c'était pas vrai. Vous nous avez garanti que c'était pas vrai. Vous nous avez dit qu'il n'y aurait pas de dynamitage, il y en a. Vous nous avez dit que tout était réglo. Vous nous aviez dit que c'était pour être sécuritaire. » Parce que ces gens-là, qui auront du trouble, ne pourront pas se revirer de bord. Parce que la Ville va prendre des dispositions et des garanties pour ne pas se faire poursuivre. « Ah, mais gardez, c'est comme ça. Quand ça arrive, ça fait partie des risques. » Un peu le langage de Fréchette, finalement. « Mais garde, c'est une bad luck. » Hein, c'est une bad luck, on l'a perdu. Puis garde, ça arrive, ça. On a mis 300 millions sur la table, on l'a perdu. Mais ça arrive, ça. C'est un coup de dynamite. La dynamite, des fois, ça fait le shake and bake. Garde, ça a cassé, ça a craqué. Mange la marde. Appelle ta compagnie d'assurance. Fait que là, les compagnies d'assurance vont être jamais dans le coude avec des réclamations de malade mentale.
1: C'est une exclusion.
3: C'est une exclusion en plus?
1: Oui.
3: Donc, ça va être au propriétaire à assumer?
1: Non, non, ça va être au responsable à assumer.
3: Oui, mais comme je te dis, ils vont prendre des dispositions à l'effet qu'ils ne seront pas poursuivis. Ouais. Le consortium, ben oui, Dan, le consortium
1: ben, va se protéger. Ça va être au propriétaire à assumer.
3: Ben oui, le consortium va se protéger. Jamais le consortium va aller de l'avant avec des travaux qui peuvent endommager la propriété d'autrui de cette manière-là. Là.
4: Et c'est une évidence que ça va arriver. Là. Les ben maisons oui! dans ce secteur-là, ils ont en moyenne entre 100 et 150 ans.
3: Plus oui.
4: que
3: ça.
1: Ils ont plus que ça.
3: Ben c'est arrivé, documenté. L'hôtel, le gros hôtel que vous voyez dans Côte, le Palace Royal, 99, c'est arrivé. Ça a fait fissurer des édifices Côte d'Abraham. Mais elle, elle va loin. Là. Vous, vous dites des conneries. Nous, c'est réglo, on va de l'avant, tout est parfait. Là. Donc, faites attention à ce que vous dites, OK? Puis tu sais, on peut s'amuser. Ah, Radio Week, gna gna gna.
1: Ouais, quand est-ce qu'on va pouvoir poser des questions à l'ingénieur qui s'occupe du dossier aussi? Là, à un moment donné, il est temps que ça avance. Là. On avance des travaux, mais on n'a personne pour répondre aux questions. On ne sait même pas c'est qui le consortium.
3: Dan, on ne sait rien dans rien. Il y a quelqu'un, à un moment donné, la semaine passée, au gouvernement du Québec, qui a voulu nous exposer un pan de vérité. Non seulement on l'a sacré dehors, mais on a envoyé la police après. Donc, c'est sûr qu'il y a plein de monde qui savent. Tout le monde sait tout.
1: Ouais, pis...
3: La gang, on sait tout, mais ceux qui savent ne parlent pas.
1: Ben, c'est ça le problème. C'est ça le problème. Puis, tu sais,
3: ben oui.
1: Moi, je vais continuer à le dire. Là. Le héros récent, là, c'est Olivier Smith-Lauzon. Tu sais, oui. À un moment donné, quand il y a le bâtiment, le patrimoine de certaines familles est peut-être mis en danger, puis tu dis, ouais, regarde. Ça va mal aller, c'est sûr, sur ça. Mais dis pas mon nom, là. Dis pas mon nom. Écoute, en quoi est-ce que la vie ou le patrimoine de centaines de familles peut être plus important ouais, que ta job? Ça.
3: Nommez-vous.
1: Ben oui, soyez nommez-vous, courageux. Là. Soyez un homme.
3: Smith-Lauzon.
1: Moi, je ne suis pas ingénieur civil.
3: Nommez-vous.
1: Et si je l'étais, puis j'avais des informations qui contredisent la ville, je sortirais avec mon nom, là.
3: Mais sont tellement... Smith-Lauzon, t'as tellement raison, c'est un stade pour vrai. Là. Mais ceux qui travaillent au sein de ces consortiums-là ou des autres firmes qui sont rattachés de près ou de loin au tramway ont tellement signé de papier, Dan, que eux autres, ils ont un culotte à terre. Là.
1: C'est sûr qu'ils vont perdre sa job.
3: Eux autres, ils parlent, puis ils sont lavés, là. C'est sûr, exact. Donc, on se dirige vers vraiment quelque chose de pas le fun. Il y a d'autres histoires. 6h32, vite demain. Autre niaiserie. Là, vous allez vous dire, bon, c'est parfait, c'est réglé. Les places en garderie, c'est réglé. Ça va juste être aux petits Québécois, finalement, parce que, bon, évidemment, la Cour était pas bébé contente qu'on dise que les immigrants vont passer deuxième. Fait qu'on passait des racistes. On s'est défendu, puis finalement, ben, il y aura une clause non-obstant qui va être appliquée. Même si on était débouté par la Cour suprême pour avoir interdit aux bambins des demandeurs d'asile l'accès au CPE, on va de l'avant. Fait que là, tu dis ça, tu dis, ah, oh, gagnant, la craque, mais c'est culotte. Mais allez à la fin de l'article. Personne ne lit les articles jusqu'à la fin. Je l'ai fait. Le nouvel ordre de priorité sera en vigueur à compter du 1er avril 2027. La neige qui n'est pas tombée, elle va commencer à fondre. Elle n'est pas tombée en neige, là, ben, elle s'en vient. Mais en tout cas, il y aura de la pluie, pas pire, dans les prochains jours. Mais la neige qui va tomber éventuellement, Dieu sait qu'on en a, elle va commencer à fondre. C'est là que ça va rentrer en application. Et on tient à vous dire également, à moins bien sûr qu'un nouveau gouvernement revoie le règlement. Autrement dit, c'est de la merde, là. C'est vraiment de la merde. T'sais, on verra dans avril. T'sais, le gouvernement veut se faire une belle jambe avec ça. On vous défend, les Québécois. Hein, les Québécois, vous allez avoir une belle place en garderie. Mais en avril, tu lises à la fin, là. Parce que la ministre que je connaissais pas pantoute, Catherine Blouin, tu sais, si je vous avais dit Catherine Blouin, là, vous avez dit, non, non, c'est Joanne Blouin, la chanteuse. Non, non, c'est Catherine, elle n'est pas parente, là. C'est Catherine Blouin, la ministre de la famille, je la connaissais pas.
1: Non, moi non plus.
3: J'avais jamais vu cette fille-là. Pas vrai. Je l'ai vue ce matin.
1: C'est une fille qui a une job d'été, là.
3: Ben, c'est ça. Une caquiste.
1: C'est fini, là, la job de ministre. Ça en va faire du travail de comté jusqu'à l'élection.
3: C'est ça. Exact. Parlant de fini, soirée du hockey, pareil. Tu sais, ça reste la fin de quelque chose. Tu sais, c'est la fin du hockey gratis. C'est un peu ça. Les oreilles de lapin, je pense CBC.
1: C'est la fin du sport gratis.
3: C'est la fin du sport gratis. C'est la fin du sport gratis. C'était le dernier sport gratis, ouais, peut-être au Canada.
1: Et là, ils vont mettre des highlights de sport amateur.
3: Ben oui, je le sais, man. Je m'en allais là. Mais ça, c'est pour masquer, gaspiller. C'est pour masquer, là. Inquiétez-vous pas avec On va faire des reportages sur les athlètes canadiens.
1: Par contre, ça coûte rien à faire. Et c'est dans le mandat de Radio-Canada. C'est le genre d'affaire-là qu'il faudrait
3: Mais le mandat, il est plate.
1: Oui, je sais qu'il est plate. Mais c'est une télévision publique, c'est pas supposé d'être. C'est supposé de répondre à un mandat. C'est pas supposé de faire une guerre de code d'écoute. Là.
3: Je couvrais le sud de l'Ontario, Radio-Canada français, le sud de l'Ontario jusqu'à Détroit. Et mon mandat, c'est dans le mandat, au moins une fois par mois, un reportage avec quelqu'un qui parle français. Colique. Fait que moi, j'allais à l'école EJ La Jeunesse, ça s'appelait l'école française, la polyvalente. Je faisais des entrevues avec des profs. Un prof de Trois-Rivières, un prof de Joliette. Les enfants, oublie ça, là. Je voudrais dire que le sirop d'érable est very good. Je voulais dire que les jeunes, ils parlent pas français, là, d'une école secondaire au Canada anglais, là.
1: Je comprends, mais tu sais, moi...
3: C'est plein de profs de Joliette puis de Trois-Rivières qui sont allés faire la palette.
1: Moi, mon point, c'est juste que, tu sais...
3: Le mandat de Radio-Canada, c'est le mandat.
1: Ben, c'est ça. Radio-Canada, eux autres, ils vont répondre au mandat avec un show qui coûte presque rien à faire, alors que le pendant francophone, le samedi soir, te pitch en direct de l'univers...
3: Ben oui.
1: Une production qui coûte une fortune.
3: La Fureur, ça revient une fois par année, là. La Fureur.
1: Des droits d'auteur, je te parle en général, là, c'est tout le temps... La grosse patente, on prend l'argent des contribuables dans un gros show, puis tu sais, c'est...
3: Ouais. C'est un show qui est écouté, puis que...
1: Mais c'est à TVA, puis à nouveau, à faire ça, cependant.
3: Tout à fait.
1: C'est pas à Radio-Canada.
3: Là, on se rejoint, effectivement.
4: Oui, mais sans stats, sans ces gros shows-là, il y aurait une grande partie du business québécois, du show business, qui serait pas capable de vivre. C'est ça, la réalité aussi.
3: T'as tellement raison. Tout le show business québécois est dépendant de ça. Comme... Ce matin, les musées dépendent des écoles. Et là, ça pleure un matin. Je l'ai-tu mis sur... je l'ai pris en photo ce matin. Là, ça pleure. Parce que les musées n'ont pas assez de visites d'écoles. C'est là que vous voyez le modèle dans le devoir. Les écoles ont délaissé les musées. Ça, c'est spécial, là. Tu verrais pas ça aux États-Unis. Le Smithsonian qui se plaint parce que les high schools, ils vont plus. C'est un musée le fun. C'est un musée attirant. Il va vivre par lui-même. Et il y aura les philanthropes également. Les les familles riches qui vont l'appuyer. Ça, au Canada anglais, pas aux États-Unis, ça fonctionne très bien. Les philanthropes, le fondateur d'Home Depot, le gars de Starbucks, donne 1 million, 2 millions, 5 millions, les collections, les ci, les ça. Mais ça fait dur pareil, hein? Les écoles ont délaissé les musées, les sorties scolaires dans ces institutions culturelles ont diminué de 40 % entre 2003 et 2024. Ben oui, mais il y a peut-être trop de musées aussi. Je veux pas passer pour un inculte. J'adore les musées, mais le Musée du Québec, le Musée du patrimoine du Québec, le Musée de la culture du Québec, le Musée de l'impact culturel du Québec, le Musée de l'inspiration québécoise. Tu sais, tu me suis, là, tu sais, à un moment donné, là, on peut-tu faire un ménage là-dedans? Il y a un nouveau musée, d'ailleurs, qui s'en vient, là. On est en train d'en compléter un. Ça fera partie du leg.
1: On va se le dire, là.
3: Non, pas Riopelle, il y en a un autre, là, qui s'en vient. Ça fera partie du leg.
1: Quand tu vas à l'école primaire, puis tu te ramasses une journée au Musée des beaux-arts, là, tu te dis, on peut-tu retourner en classe faire des maths?
3: Quasiment.
4: C'est le Musée d'histoire du Québec, le leg.
3: Ouais, hein, c'est ça.
4: Exact. Mais c'est un bon point que tu apportes parce que ça dilue la qualité des œuvres, des expositions qu'on a.
3: Ben oui.
4: Ben souvent, tu rentres dans un musée, tu vois une œuvre en 2x4, puis en bois de palette avec une banane dans le milieu, puis t'es comme, oui. Voici la vie après la mort.
1: L'art contemporain.
4: Ben, je sais pas, là. C'est,
1: on une route baissée. Un
4: ben, c'est ça. Parce que la vie tournait ça.
1: L'univers. Ouais, ben oui, c'est ça.
3: Rémi Bayard-Jean, 1974. C'est une route CCM. Ben oui. L'univers. Ne pas toucher! Mm. Oui, d'après moi, le gars à Courascrap, il a touché.
1: Oh oui, c'est ça.
3: Avant qu'il l'amène au musée.
1: Il s'est rempli d'empreintes.
4: Puis Bayard-Jean, il a reçu 15 000 en sub pour l'affaire.
3: Oui!
4: Ben oui.
3: Exact.
1: Je me suis à côté sur une table, moi, dans les appartements de Napoléon au musée du Louvre. On va le dire en vient.
4: Pour vrai?
1: Ah oui.
4: Wow.
3: Avant d'aller au conseil, le populisme. Je vais vous dire une affaire. Il l'a-tu l'affaire Yves Lévesque pour vrai, là? C'est tout le contraire de. Tout le contraire de Marchand. Tout le contraire de Marchand. Marchand qui est un pèteux de brou, qui dit n'importe quoi, mais qui flash. Il fait du basic. Mais, you, gars, pas de main. Puis, je suis en Italie, mais garde, je suis à Québec, mais je suis en Italie. T'as pas une tue, mais on s'en fout. Parce que vous avez voté pour moi, mangez de la merde. Puis, il fait ce qu'il a à faire et tout. Très pèteux, très pédant. Choisit ses tribunes. Yves Lévesque. Excusez-moi, Gene Simmons, ça fait le tour. Ça, c'est du grand Yves. Hey, trouve-moi de quoi, là. Faut que ça brasse. Ah oui. Il arrive au bureau. Hey, un théâtre. Ainsi, il y a ça. Moi, je m'en vais faire un point de presse. Bing, bang. Puis je vais visiter des commerces. Excusez-moi, là. Yves a été élu. Il a présenté zéro bilan de ouais, finances.
1: 245$, puis là, c'est même pas lui qui a dépensé.
3: C'est ça. Ouais. Comme André Arthur, à peu près. Au niveau de la notoriété.
1: Comme la mairesse.
3: C'est dans la même catégorie. Mais hier, j'ai accroché sur quelque chose pareil. Tu sais, il va visiter des merceries. Mais c'est le bouche à oreille. Ça pogne. C'est comme ça qu'on se fait élire. Yves est en constante campagne. Yves, il va d'une mercerie. Stachaoui, Danemark, pour ne pas la nommer. Ça pogne au bout. La famille Marchand qui possède ça. Not related, non? C'est les marchands de Chaoui. Les autres, ils vont dire, « Hey, Yves est venu, Yves est venu. Ah, il est-tu bon, Yves? Il est proche du monde, hein? Puis regarde, Yves, là, quand il va revenir, il va s'acheter une paire de jeans, pis ci, pis ça. Ba, ba, ba, ba, ba, ba, ba, ba, ba, ba, ba. C'est de la pub gratis. » Voici un extrait de son tout dernier vidéo.
5: Alors ici, c'est des chemises.
6: Les bermudas.
5: Il y a un choix incroyable, hein?
6: Les bermudes, les capris.
7: On a beaucoup, beaucoup la marque Lloyd's.
5: Lloyd's.
7: C'est populaire ici.
5: Ah oui? OK.
7: Lloyd's est très populaire.
5: Lloyd's.
7: L'impression on va aller de l'autre côté.
5: C'est de la marque des jeans, Lloyd's aussi, hein?
7: Oui, c'est ça.
5: Oh oui, mais je me rappelle, moi, mais ça de Lloyd's.
7: Ça fait 62 ans que ça a réglé.
3: Hey, c'est une vidéo qui dure au moins, max, 12 minutes.
4: Ah, c'est long.
3: C'est long, là.
4: Mais c'est bon.
3: Ben oui, c'est bon. Je l'ai écouté deux fois. Je les connais, ces gens-là. C'était en face de mon oncle Claude quand j'allais me baigner dans la piscine creusée.
1: Ah, c'est parfait. Et tout ce qu'il fait, tu sais, les chocolats, les brioches.
3: Exactement.
1: Mais je vais répéter la même chose que je répète tout le temps. Yves, 50$ un micro pour l'iPhone.
3: Ouais. Non, mais le pire, c'est que ça sonne mal, mais ça sonne mieux
4: avec les vidéos.
1: Ben, tes yeux, je me suis rendu compte de ça avec le temps, là, nos yeux aident à mieux entendre quand on voit l'image.
3: Oui, t'as raison. Mais c'est drôle que tu me dises ça. C'est exactement ça. Moi, je suis allé le voir en revenant de ma semaine de vacances à Montréal. Puis, comme de fait, je suis dans le bureau, quand il apporte son attaché de presse, rentre, il dit OK, parfait. Bon, j'ai pas parlé de micro, rien. Mm. Il dit le micro, on le commande dessus. Fait qu'ils ont, ils ont commandé un micro pour ça. Ben, c'est un lavalier maintenant aimanté. Là, c'est super facile à commander. Ben oui. Mais ils ont parlé de ça pendant que j'étais là.
1: Mais visiblement, il ne l'a pas utilisé parce ben que si j'en commande un là, je l'ai demain.
3: Oui, je sais, je sais.
4: Mais tu vois qu'il
3: est... Les approvisionnements, les villes, ah, tout ça. Là.
4: Tu vois qu'il est vrai. Parce que la réaction des gens, c'est pas fait. Puis tu le sais comme moi, quand un politicien rentre dans une place puis les gens sont pas confortables, ça fuit le regard, c'est malaisant.
3: Excellent
4: ça
3: point.
4: Prend pas le temps d'expliquer ce qu'ils font dans le commerce. Puis les rapports sont froids. On le sent qu'il est chaleureux puis que les gens l'apprécient pour ce qu'il est.
3: Tout un talent.
1: Oui.
3: C'est un talent que peu de politiciens ont, pour vrai, là. Et moi, je le connais personnellement depuis longtemps. Comme
1: Régis l'avait.
3: Régis l'avait.
4: Oui, définitivement.
3: Oui, tout à fait, Dan.
1: Régis s'est fait
3: endormir. Il est devenu déplaisant, puis il est devenu déplaisant avec le temps, puis il s'est fait dire qu'il était bon par la gang de Montréal, puis ci, puis ça. Et la tête, il a enflé. La tête d'Yves, il n'a pas enflé. Mais moi, je le connais depuis qu'il est maire de Trois-Rivières. C'est là. Ça, ce Yves-là, c'est Yves, là. Moi, quand je vais voir Yves, sa femme est là, puis on mange des hot-dogs, là. À la Quatortue, là. Mais ça, c'est le vrai Yves Lévesque, là. Il n'y a pas de changement, là. La caméra est fermée, c'est Yves Lévesque encore, là. Bravo, bravo, mille bravo, 6h43. Mais parlons de notre ville. On en a une, par contre. Il y a un maire qui est différent, mais il y a un maire absent aussi. On est-tu rendu là, mon Dan?
1: On est rendu là, peut-être juste avant. Là,
3: moi, les sports, merci beaucoup, hein? 3 buts.
1: Quatre.
3: Quatre?
1: Tu sais, on va se le dire, là, son premier but, il est hors jeu d'un doigt.
3: Ouais,
1: c'est, dans le fond, il a scoré 4, là. Mais ils se l'ont bien fait remettre parce que tout de suite après, il y a eu une réplique de. C'est contre l'Algérie qui jouait, là. Puis aussi.
3: Qui était hors jeu.
1: Ouais, oui, eux autres qui étaient hors jeu un peu plus. Là. Mais écoute, merci beaucoup.
3: Merci beaucoup. Regarde, c'était extraordinaire.
1: C'était effectivement. Hey, je pense que c'est son deuxième, le botté de loin. Là. Hey, c'est une Christy de frappe. Hein.
3: Comme Mbappé. Le deuxième but d'Mbappé, c'est une Christy de frappe. Il l'a pas vu aller. Là.
1: Mbappé là, va battre tous les records de buts à Coupe du Monde. Parce que lui, on s'entend pour dire qu'il en a quoi? Une de moins? Deux de moins que Messi?
3: Son proche, c'est ça.
1: Ben hier, proche. Mbappé a marqué son 13e et 14e.
3: Oui, il est plus jeune que Messi.
1: Et Messi a marqué son 14, 15, 16 hier. Là, il est rendu
3: égalitaire. C'était son 20e anniversaire du premier match de Messi dans une Coupe du Monde. Ça faisait 20 ans jour pour jour hier.
1: Il y a une couple de patentes que j'ai bien aimé, surtout hier par rapport à New York. Tu sais, puis je pensais à ça dans mon char en partant du
3: stade
1: hier.
3: Des Jets, il est beau.
1: Ah oui, il était parfait.
3: Mbappé, il était là dans le stade. Oui.
1: D'abord, ils l'ont pris d'assaut, ce stade-là, parce que c'est là qu'ils se sont entraînés. Puis ils ont fait aussi des skills avec des joueurs de la NFL, Mbappé et Cooper Kupp, qui ils lancent le ballon de football, ils bottent le ballon de soccer. T'sais, c'était quand même assez amusant ce qu'ils ont fait sur YouTube. Mais je me posais cette question-là hier parce que la nouvelle de la diaspora iranienne à Los Angeles m'a fait réfléchir sur le fait que moi, quand la dernière fois que je me suis loué un Airbnb à New York, j'étais à Harlem, super beau quartier. Oui. Là, j'ai vraiment trippé.
3: Il y a une gentrification qui s'est faite à Harlem.
1: Ouais, puis le quartier dans lequel j'étais s'appelait Little Senegal.
3: Ah oui?
1: Oui, okay. Tout le monde parle français. Pour vrai, c'était hallucinant. Là, on rentrait dans tu sais, les espèces de dépanneurs cradeux dans lesquels ils vendent des sous-marins, dans le fond. Là.
3: Bodega.
1: À New York, il y en a à peu près 150, des affaires de même. Là. Tout le monde parle français, puis c'était le français sénégalais. Fait que, tu sais, il y avait quand même beaucoup de tripeux du Sénégal hier. Il y avait beaucoup de français également, semble-t-il, qu'à Times Square, depuis 3-4 jours, ça fait uniquement parler français. Tu te promènes, t'entends du coup, alors mec! Donc, tu sais, c'est vraiment capoté. Puis l'autre chose aussi reliée à la Coupe du monde de soccer qui m'a fait triper hier, c'est les Écossais qui ont vraiment pris d'assaut Fenway Park et Boston. Les Bostonais trippent, là. Ils regardent aller, ils chantent tout le temps. Ils ont été au Fenway Park pour... puis là, ils se sont mis à chanter des chansons, dont entre autres le Sweet Caroline. Puis le lendemain...
3: Ben oui. Ah oui, c'est bon.
1: Puis le lendemain... Ils se sont promenés dans la ville de Boston en gang, en chantant Sweet Caroline tout le temps, là. Des vrais fous, là, je veux dire. Et eux autres, ils trippent pour vrai, là. Écoute les Écossais. Ça, c'est Fenway Park, là. Ça joue.
8: From the break, the song's been over for minutes.
1: It's not the Phoenix. C'est complètement capoté, là. Le monde chante au baseball, puis je pense que ça, c'est... Ça, c'est Sweet Caroline. Je vais essayer de te le faire jouer. Mais c'est pas Sweet Caroline. Ils ont chanté tout le long. Mais écoute, ça joue au baseball, là. C'est une ambiance de soccer.
3: Habituellement, tu chantes pas durant la game.
1: Non. Habituellement, là, t'entendrais le gars dire Popcorn Cracker ouais. Jack.
3: Et le commentateur. Une balle, deux prises.
1: Ouais, là, et voilà. T'entends le vent se lever.
3: Le vent se lève au Stadché.
1: Le vent se lève au Stadché, Roger. Donc, voilà pour la Coupe du monde de soccer. Puis, pour le reste, Tortorella, Las Vegas, c'est terminé.
3: Ben oui. C'est-tu lui qui est parti, par contre? C'est peut-être lui qui était là temporairement. T'sais, on a fait peut-être pas. Tout un plat, mais peut-être que ça ne tentait pas vraiment de rester non plus.
1: Je sais
3: faut
1: pas.
3: Qu'il passe en Caroline aller chercher ses bobettes dans la commode, là, par c'est... contre. Il avait dit qu'il reviendrait pour le 7e match. Là. Faut pas qu'il oublie ça. Là.
1: Mais ça fait une possibilité de plus pour Patrick.
3: Mais Patrick, il paraît que c'est quasiment fait à Toronto.
1: Tant là. Mieux.
3: Ouais.
1: Mais si jamais c'est pas le cas, t'as une autre opportunité.
3: Oui, mais le processus est avancé. Ils sont rendus à quasiment deux, trois. Ils sont rendus quasiment à troisième entrevue. Troisième entrevue, tu scores pas pire.
1: Tu scores pas pire.
3: Le saut de bleu, les mesures ont été prises.
1: Mais il n'est pas tout seul. Il n'est pas tout seul.
3: Il reste Joe Pavelski et lui, selon des canaux de sport à Toronto. Il reste Joe Pavelski, qui a jamais, je pense, qui a jamais été entraîneur. Donc peut-être que Toronto va le faire un Saint-Louis. Ça, tu comprends?
1: Mm-hmm.
3: Et il y a Patrick. Mais Patrick, d'un saut bleu, ça va jurer, là. Avec le Maple Leaf, là, Patrick dans le saut, là. Mais c'est possible. C'est fort possible que ça soit annoncé des prochains jours, d'ailleurs.
1: Puis l'autre chose, que, puis en terminant, là, c'est un peu crosseur, là. Ben, c'est pas crosseur, mais en même temps, on en parlait pendant les Jeux olympiques. Le nombre de personnes qui jouent pour des pays comme l'Irak, l'Iran, le Sénégal, qui ont jamais mis les pieds dans le pays.
3: Oui.
1: Tu sais, le goaler...
3: C'est comme l'équipe de chaîne au hockey, là.
1: C'est exactement ça, l'équipe italienne au championnat mondial de baseball. C'est exactement ça.
3: Toutes des New-Yorkais dont le grand-père était italien.
1: Hier, il y avait. C'était hallucinant, tu sais. Je regardais ça, entre autres, dans l'équipe du Sénégal. Là, ils sont presque tous nés en France.
3: Oui.
1: Le goaler de l'Algérie, c'est le fils à Zidane.
3: Oui. Lui, il est choisi par affiliation pour son grand-père. Il avait le choix. Zinedine, il a laissé le choix, mais lui, un grand identifiant à l'Algérie.
1: Pour moi,
3: de son grand-père.
1: S'il avait été dans le plan de la France, il aurait été choisi.
3: Ouais, c'est
1: la France,
3: ça aussi. Il était exclu par la France.
1: C'est...
3: Il n'était pas dans le match.
1: Mais t'as un gardien de but par game. Je veux dire.
3: Avec un substitut.
1: Faut que tu sois l'élu, là.
3: C'est l'histoire du trois goalers. C'est juste dans le monde de Montembeau que ça existe.
1: Exactement.
3: Là.
1: Exactement.
4: L'Haïti aussi, c'est juste des joueurs qui sont à l'extérieur du pays. Il n'y en a rien qu'un qui vient de l'Haïti. D'ailleurs, ils n'ont pas de stade là-bas, là. Fait que.
1: C'est pour ça qu'eux autres, ça mange jamais. Là. Il y a toujours quelqu'un pour qu'ils parlent. Il est 6h50. On rentre dans le...
3: Dans le conseil de ville!
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0: La première partie qui a quand même été un peu plus longue que les dernières, elles se sont rendues faciles à 3h15. Félicitations pour ça. Le premier extrait que je vous fais entendre, c'est Marc Roussin et Monsieur Fauteux, qui est responsable de la mobilité. C'est tout simplement qu'on demande une subvention.
1: Ça, c'est le gars qui a fait un point de presse pour nous annoncer, devant la salle de spectacle La Chapelle à Vanier, que l'autobus va passer à Vanier, Il a fait un point de presse il y a un mois et demi de ça avec Girard du RTC. Dans la catégorie, je fais pitié, là. C'était pas mal numéro un, ce journal-là.
0: On fait une demande de subvention pour un corridor vivacité dans le coin de Clairefontaine. Écoute, on va chercher...
1: La Clairefontaine, m'en allant travailler... J'ai trouvé l'eau si belle que je m'y suis baigné.
0: Il y a longtemps que je t'aime, jamais je ne t'oublierai.
1: Ça fait longtemps que je l'ai dans la tête.
0: Ouais, voilà, c'est fait. Ça. On écoute l'extrait.
2: On comprend que c'est des travaux qui ont déjà été réalisés. Alors évidemment, on ne s'opposera pas à aller chercher de l'argent qui est disponible via des subventions. On tient simplement à lever un drapeau jaune concernant les priorités et les investissements massifs qui sont faits en mobilité active. Tandis qu'on a des drapeaux rouges dessus qui nous sont adressés partout pour un rattrapage à faire sur les infrastructures déjà existantes. Ouais. Alors, on ne s'opposera pas, évidemment, à l'échelle de subvention. On veut simplement lever un drapeau jaune quant aux priorités. Merci.
3: Merci.
0: Là, c'est Fauteux qui a
3: 14 interventions à y avoir.
0: Écoute les priorités.
3: Monsieur Fauteux.
4: Oui, je pense que on est conscient des défis en infrastructure, mais on s'empêchera pas d'investir en mobilité durable parce que les résultats des travaux, notamment sur Sénac et les autres projets, nous indiquent, c'est pas pour rien qu'on appelle ça des corridors vestis, c'est qu'on a des gains également au niveau de la sécurité routière. Puis dans le contexte, je pense que c'est important de se l'adresser.
0: Donc, fuck les infrastructures, écoute, on va mettre des bicycles. Les drapeaux rouges en infrastructure, on s'en sacque un peu. On va reparler un peu plus tard des infrastructures. Hein, mais
1: la twist des bicycles. Il y en a de plus en plus, des gens qui font du bicycle. L'analyse de Max est bonne le matin, dans demi-heure. Ils ont carrément tripoté l'horaire et le nombre de bicycles.
5: Ils ont tripoté les chiffres. Ils ont rajouté plus de stations avec plus de vélos, puis ils ont commencé la saison 2 semaines avant. Comparaison à la semaine, à l'année passée.
1: Ça, c'est l'histoire d'un gars qui dit « Je scorerai 50 buts! » Ouais, mais il y a 25 matchs de plus dans la saison. À domicile. Il y en a 50 de plus au total. Tu sais, mm-hmm. Je veux dire, tu comprends, quand tu te mets à tripoter, là, à jouer, là, tu peux faire dire n'importe quoi des chiffres.
0: Puis la piste du Sénac, c'est la piste qu'on avait vue, là.
1: Bisounée. Ben, en fait, devant le trottoir, devant les entrées, hein, c'est tout ça?
0: C'est ça.
1: Ondulé, là, à l'os. Là.
0: Quand tu fais une pente, de même dans une station de ski, t'appelles ça une pente à bosse?
1: Non, la pente, c'est très, très ondulé, là. Tu restitues ton lunch à la fin de la raid, là.
0: Ben, absolument, peut-être même avant.
1: Non, regarde, il y a beaucoup d'engrais, là, dans la pelouse à la fin de la piste. Là.
0: Des bras morts. On a également parlé de pistes cyclables à Val-Bélair, parce que c'est la solution de la mobilité à Val-Bélair, les pistes cyclables.
1: Tu viens de là.
0: Réaction de Stéphane Lachance.
6: Dans un contexte de pression importante sur les infrastructures municipales dans le secteur qui m'est cher, Val-Bélair, nous croyons qu'il demeure pertinent de s'interroger sur les critères de priorisation utilisés. Alors, les citoyens du secteur réclament, avec beaucoup d'insistance, des interventions visant à améliorer la fluidité et la sécurité du réseau aussi. Alors, comment on pense améliorer ce dossier-là du côté de l'administration?
0: T'as encore Fauteux qui répond à ça. Et ça va être la solution, écoute.
4: Je l'ai dit, et je m'excuse de me répéter, au niveau de la mobilité, ça va être un cocktail de solutions qu'on va appliquer. Il faut considérer que, notamment sur le Sénac, c'est une augmentation au niveau de l'achalandage cycliste sur la piste cyclable de 35%. Donc, c'est des gens qui changent leur mode de transport pour... utiliser un moyen de transport qui utilise moins d'espace.
0: Bullshit.
4: Ça ne réglera pas tout, mais c'est une des solutions. Puis pour l'aspect routier, je pense qu'on a eu l'occasion de répondre là, aux enjeux là, de Val-Bélair puis du plan de la ville pour y remédier.
0: À Val-Bélair, il n'y a personne qui prend son bicycle pour aller travailler.
1: Impossible!
0: Les gens prennent
1: leur travailler au Saint-Hubert.
0: Les gens prennent leur bicycle pour faire un tour de bicycle.
1: Oui. Ben, tu sais, mettons, je vais y donner, mettons, tu travailles... Je sais pas ta plus. Mettons, tu restes à trois coins de rue, tu y vas en bicycle. Peut-être. Ou au Saint-Hubert, peut-être. Si tu réussis à traverser la rue.
0: Mais tu sais, pour la majorité
1: ben non,
0: des gens. Dan, là,
1: je le sais.
0: Tu sais, c'est Marcel qui dit à Louise, maman, vas-tu faire un tour de bicycle? Puis Louise qui répond, je sais pas, j'ai mal au ventre. Finalement, à force de s'ostiner, on va aller s'acheter un galop en bicycle.
5: Mais lui, dans son analyse de génie, ce qu'il dit finalement, c'est qu'il faut prendre le vélo si on veut moins de trafic à Valbaie. C'est ça qu'il dit. Là.
0: Ben oui, absolument. Puis on va mettre des à vélo également. Écoute, il n'y en a pas de solution. Mais le pire, c'est que, tu sais, avec les travaux, on l'a vu la semaine passée, puis la semaine d'avant, c'était l'enfer à Val-Bélair. Là, les travaux sont terminés, mais il y a encore du trafic, là. C'est encore jamé. C'est vraiment un secteur duquel on se contrefout. Puis tu sais, on va reparler de la ville en 15 minutes, là, un peu plus tard dans ce conseil municipal-là. C'est, Val-Bélair est très, très loin d'être une ville en 15 minutes. Très, très loin, là. Tout ce qu'on a besoin de faire, faut qu'on prenne notre char pour y aller. Maintenant, je te fais entendre Mélissa Coulombe, le Duc, qui réagit au Piste Cyclable à Val-Bélair en disant, garde, le gouvernement paye, fait qu'on le fait.
7: On se rappelle.
0: Pareil comme Dominique Paquette. On le fait!
7: On se rappelle que parfois, il y a des appels à projets qui sont faits du côté du gouvernement du Québec, qui sont pas nécessairement des projets que, à vue de nez, on aurait priorisé. Mais l'appel à projet se fait. On a de l'argent du gouvernement du Québec qui est dédié spécifiquement à ce type de dépenses-là. On a des projets dans le collimateur de sécurité routière, oui, mais de mobilité active aussi. Donc, on prend l'opportunité quand elle passe.
0: Donc, c'est tout. De ce dont vous avez besoin, sans sac, le gouvernement des programmes faire des pistes cyclables, on va faire des pistes cyclables. Pour le reste, fermez vos gueules. J'ai rien à rajouter.
1: Tu sais, on dit souvent, en fait, c'est dans notre culture, puis on le dit, puis on va continuer à le dire aussi. Vive la démocratie, hein, on peut voter et tout. Mais une fois qu'on a voté, une fois qu'on est devant un gouvernement majoritaire, là, c'est un gouvernement qui est très majoritaire, le gouvernement municipal. Mais ça peut être comme ça au fédéral. Fédéral, il faut qu'il fasse attention. Cherney, par contre, il y en a peut-être 2, 3, 4 qui vont décider de quitter le bateau à un moment donné. Puis ça a été comme ça pour la CAQ. Mais ça devient une forme de dictature. Mais c'est pas une dictature. Oui, je comprends. On a la liberté de s'exprimer ici. Il n'y a pas de police qui va venir m'arrêter. Pas encore. Tu sais, on peut manifester. Oui, je comprends qu'on n'est pas en dictature, mais on est un peu en dictature, dans la mesure où ils font ce qu'ils veulent. Donc, cette gang-là dit ce qu'ils veulent et font ce qu'ils veulent. Ils sont trois. Ils font leur possible, la gang à Steph Lachance, là. Mais ils font ce qu'ils veulent et ils disent ce qu'ils veulent. La ville en 15 minutes, ils ne parlaient pas de ça il y a une couple d'années à peine. Là, tu me dis qu'ils en ont parlé hier?
0: Oui, il y en a parlé hier.
1: Bon, c'est ça. La table est mise, on est rendu en deuxième période.
0: C'est Mélanie Sauvé qui en a parlé.
5: Ton point sur la démocratie, il est excellent parce que quand il y a 50% des gens qui s'expriment pas aux urnes, de facto, on tombe dans une espèce de démocratie illibérale. Oui. C'est-à-dire que la démocratie, pour que ça fonctionne, il faut que tout le monde se renseigne et s'implique. À partir du moment où il y a la moitié des gens qui le font pas, il y a quelqu'un qui est élu avec des idées qui conviennent pas à la majorité de la population, on n'est pas en démocratie finalement. C'est une sorte d'autoritarisme idéologique.
1: C'est ça. Et lui fait ce qu'il veut. Il va en Europe, il revient, tout ça. Chialé, que dalle. Les doigts dans les airs, je m'en balance.
0: Oui, puis la démocratie parfaite, moi, j'ai toujours trouvé que c'était l'Allemagne. Parce que eux, ils vont voter, un. Puis deuxièmement, après ça, ils gèrent avec les élections qu'ils ont eues. Tu sais, c'est des gouvernements de coalition, les partis...
1: Comme en Italie.
0: Ouais.
5: Ça nous prend un chancelier.
0: Mais en Italie, le taux de participation est pas... Tu sais, j'y vais avec l'Allemagne parce que l'Allemagne, les gens vont voter. T'sais.
1: Ça, je sais pas.
0: T'as vraiment... T'sais, c'est pas comme... Il
1: y a une plus grande participation du peuple.
0: C'est ça.
1: Ce que tu dis.
0: Okay. La majorité des démocraties, c'est autour de 60%. Puis au municipal, ici, on est chanceux à Québec d'avoir un taux de participation autour de 50%. Parce que beaucoup de villes, la grande majorité des villes, on a peine et de misère à se rendre à 30% de taux de participation.
5: T'as raison, c'est exceptionnel en Allemagne. Dernières élections, février 2025, c'est 82%.
0: Non, je vous le dis, l'Allemagne, c'est fou. Puis après ça...
1: Sont-ils obligés de voter? Ou
0: Non, ils sont pas obligés.
1: Parce que y a une contrainte, je pense, en Australie, où t'as une amende si tu vas pas voter, là.
0: Non, ils sont pas obligés. Puis ça, moi, okay. D'obliger le monde à voter, ça fait prendre des mauvaises décisions.
1: Ouais, je suis un peu d'accord avec toi. Je pensais pas c'est, ça, c'est mais pas... c'est vrai. Tu veux que j'aille voter, je vais y aller. Je vais voter marde.
0: C'est ça.
1: Hey.
0: Tu m'obliges à prendre du temps, ça veut pas le goût
1: on
0: d'y aller.
1: QS.
0: Voilà.
1: La meilleure façon d'avoir un gouvernement QS...
0: C'est d'obliger les gens à voter. Exactement. je vais essayer d'y aller rapidement, là, parce que il
1: ben
0: y a
1: non,
0: quand même.
1: On a du temps, puis... Le chum Max va appeler Pierre-Hugues Boisvenu et tout va tomber dans l'ordre.
0: La canopée maintenant, on manque d'espace. Là.
1: Oh oui.
0: Il n'y a plus de terrain de la Ville de Québec pour mettre les arbres de remplacement. Fait qu'on va faire quoi?
8: Des terrains de résidence privée, des terrains d'entreprise, etc., etc. Donc vraiment, c'est tout ce qui est relatif à la sphère privée. On l'a déjà dit dans la salle et à répétition, dans le fond, c'est 75 % des terrains qui n'appartiennent pas à la ville. Et si on veut atteindre des objectifs porteurs en matière de plantation, ben, faut aller intervenir en dehors du 25 % qui est dans l'emprise ou de propriété municipale. Alors, ça devient nécessaire d'aller chercher des partenariats avec une variété d'acteurs de la société civile pour réaliser des plantations intensives sur les terrains qui sont disponibles, de terrains de golf à des parcs industriels, à des cours d'école, à des terrains d'OMHQ et autres.
0: Donc, la ville va donner des aides financières à tout le monde qui veut poser des arbres.
5: Oui, mais ils vont faire quoi pour le tramway? C'est 30 000 arbres qui vont replanter pour les arbres abattus.
0: Ça prend les terrains de golf, il n'y en a pas tant que ça sur le territoire de la ville de Québec. Là. Mais tu sais, le gars qui dit, moi, mon septième trou, l'entrée est un peu trop facile, j'aimerais ça mettre un arbre à gauche du green. Il appelle la ville, il va avoir une aide financière.
5: Fait que c'est un aveu d'échec là, qui vient de nous annoncer là.
0: Ben, c'est un peu ça, je pense. Là, ils sont rendus à mettre des arbres, ces matières, en disant, on remplace les arbres du tramway.
1: Par des cotons, là.
0: Par des cotons.
1: Les arbres, on va planter des arbres. Oui, l'histoire des arbres plantés par la gang à Trudeau aussi, là, ça s'est ramassé en copeaux, hein, vous avez vu l'histoire. Faites attention à ça. On va planter des arbres. Ben ouais, allez voir les arbres chez Bourbeau à Charlebourg. Là. C'est souvent des petits cotons, puis ça monte, ça monte, ça monte. Ah, dans 80 ans, ça va ressembler à un arbre.
0: On parlait de l'art public hier.
1: Ah, ça, c'est mon sujet, ça.
0: L'art public à la maison O'Neill, le parc Chauveau. Ben là, on a un peu plus de détails sur ce que vous pourrez admirer.
9: Je peux pas m'empêcher de me lever pour pouvoir souligner l'arrivée là, de ce parcours d'art public dans le parc Les Saules cet été. Donc, c'est 6 œuvres de Giorgia Volpe qui va se dérouler au cœur même là, du parc linéaire de la rivière Saint-Charles dans Les Saules. Donc, dès le 20 juin, ce samedi, il va être possible de faire des découvertes inattendues tout le long des sentiers du parc Les Saules. Les marcheurs pourront y découvrir 6 œuvres, comme je le disais précédemment, dont une nouvelle création conçue spécialement pour le parc Les Saules.
0: Regardons si on n'est pas choyés, nous autres. Hey, Giorgia Volpe a fait une œuvre spécialement pour nous autres. Spéciale, là.
1: Je sais que je suis en studio, mais on est quand même filmé, alors je vais le montrer. Ça, c'est Giorgia Volpe. Là.
0: Ah, c'est beau, hein?
1: Regardez, ça, c'est une femme qui est habillée, okay, avec une doudou.
0: Je pensais que le
1: titre... Ressemble à ma blonde quand on regarde la TV.
0: Je pensais que le titre de l'œuvre, c'était Immaculée Conception.
1: Tout ce qu'on peut porter. C'est une femme, ça n'a rien à voir avec la religion, quoi que ce soit. Là. C'est une femme qui a une guenille à la tête. Donc, c'est ça. Mais hey, c'est de l'or!
0: C'est de l'or.
1: Gang d'incultes. Gang de X.
0: On arrive dans la période, dans la deuxième partie.
1: Es-tu des X, vous autres? Ça paraît.
0: Toi, t'es-tu un X?
1: Oui. Ça paraît aussi.
0: On rentre dans la période où le maire, normalement, fait son allocution, mais il n'était pas là hier, il était en Italie.
1: Non, il était dans les vidéos à Québec.
0: C'est Mme Vallière Roland, qui est la vice-maire, qui a parlé. Tu sais, Christine Fréchette s'est défendue avant hier de ne pas être beige. Là, je me demande c'est qui la reine des beiges. Est-ce que c'est Vallière Roland ou Fréchette? Je le sais pas, mais regarde, je vous fais entendre Mme Vallière Roland qui hier nous parlait de les infrastructures d'eau à Québec. C'est pas de notre faute.
10: On peut se réjouir que le gouvernement ait annoncé 1 milliard $ pour les infrastructures en eau dans les 10 prochaines années, mais cela, Monsieur le Président, reste bien évidemment insuffisant. On peut considérer qu'il s'agit d'un bon début. Un bon début si les premiers 100 millions $ sont disponibles rapidement, dès cette année.
0: Donc, 1 milliard pour les infrastructures d'eau, on qualifie ça d'un bon début parce que c'est quand même 5,2 milliards qu'on a à rajouter des infrastructures d'eau. Je sais que c'est pas juste la faute de l'administration Marchand, là.
1: C'est de la négligence successive.
0: Mais vous dire à quel point les maires des différentes villes de l'agglomération de Québec ont été mauvais au courant des 50 dernières années.
1: Ben oui.
0: Tu sais, puis ça inclut les villes
1: Langlois, Mercier. Voilà. Le maire de Sillery, là, comment il s'appelle?
0: Choiry.
1: Ben oui. Les taxes sont basses. Ouais, mais tu fais pas de travaux.
0: C'est ça, tu fais rien.
1: Les rues de Charlebourg, quand on est arrivé, là, c'était dégueulasse. Dégueulasse. Vous chialez à propos de la qualité des routes, là, mais il n'y a rien de pire. Il n'y avait rien de pire. Puis ça avait été documenté à l'époque. Juste pré-fusion, là, juste dans la transition, là, ils ont analysé les qualités de route, là, mais je vous le dis. Ah, mais les taxes sont basses. Ben oui, mais Ralph n'a rien fait. Ralph, il faisait rien.
0: La reine des beiges avait ceci à dire, Dom, inquiète-toi pas. on fait attention au changement climatique.
10: Monsieur le Président, on planifie nos investissements et on y met des sommes importantes. On fait appel aux subventions disponibles. On s'est créé une réserve pour tenir compte de l'impact des changements climatiques sur nos infrastructures.
1: C'est-tu du niaisage? Ils nous prennent pour des confinés. Les changements climatiques sur les infrastructures. Donc, ces égouts, les gros égouts, les gros tuyaux en ciment que vous voyez sur Laurier, là, en quittant la station. Bon, pour les gens qui sont de l'extérieur, mettons, vous quittez le Vieux-Québec. Vous passez de Grande Allée à Laurier, des gros tuyaux en ciment. Les changements climatiques, l'impact sur les tuyaux en ciment qui vont être 25 pieds sous terre. Ils vous prennent pour des cons. Ils vous prennent pour des confinés.
5: Moi, je trouve
1: jour après jour.
5: Manque de parc-éponge. En prendrait plus.
1: Oui.
5: Idéalement,
1: oui.
5: À tous les coins de rue, là, pour être certain.
1: Bob l'éponge, peut-être aussi, comme maire.
5: Oui, c'est ça.
1: Ça nous prend un maire éponge aussi.
0: La guerre aux îlots de chaleur, Max. Faut qu'on parte en guerre contre les îlots de chaleur. T'as entièrement raison. Oui. Heureusement, gens de Québec, soyez rassurés, le tramway. Solution miraculeuse ou un beau miracle?
10: Avec le tramway, on accélère la réfection de nos infrastructures. Et grâce à une entente avec le gouvernement du Québec, on a le pouvoir et on peut partager donc une partie de la facture qu'on aurait autrement assumée seule. Et la Ville va ainsi économiser plus de 300 millions de dollars au cours des travaux préparatoires. Pour des travaux que l'on aurait dû réaliser de toute façon à court ou à moyen terme.
1: Ça, c'est très clé, là, ce qu'elle dit là, là. Le tramway, ça sert beaucoup à ça. Il y a le baratin pour plaire à la gang de célébrités, pour aux journalistes. Là. Oh, les changements climatiques, les gens prennent tous les voitures, pis ci, pis ça. Dans le fond, les gens vont arrêter de prendre l'autobus, vont prendre le tramway. Il n'y aura aucun gain net. Les gens qui, le long de ce trajet-là, prennent l'autobus, vont prendre le tramway. Donc, il n'y a pas de gain. La vraie histoire, elle est là. Elle l'a dite. Bon, ben bravo. Au moins un peu de candeur, ça fait du bien. Mais la vraie histoire, c'est têter des subventions pour changer les foutues canalisations parce que les villes ou la ville de Québec n'avaient pas les moyens de le faire. Là, le reste de la province casque pour les travaux de la ville. Donc, la ville assume la moitié de la facture. La vraie histoire, elle est là, fondamentalement.
0: On a parlé d'infrastructures. Stéphane Lachance a répondu, c'est bien beau. Je vous l'ai un peu dit, là, 1 milliard, mais il reste qu'on est à 5,2 milliards.
6: On apprend 1 milliard, un premier pas dans la bonne direction de la part du gouvernement du Québec au niveau des infrastructures. Mais il en demeure pas moins que juste pour la ville de Québec, on est 5,7 milliards en déficit sur nos infrastructures.
1: Tout à fait.
6: Donc, c'est loin d'être joué à ce niveau-là.
0: Voilà, c'est 1 milliard, c'est correct. Le gouvernement du Québec nous donne ça, mais il reste qu'on est vraiment dans la merde. Là.
1: Dans la merde.
0: Ce serait la priorité numéro un, ce serait possiblement de changer les infrastructures. Stéphane Lachance qui demande un débat des chefs à Québec.
6: Pour lancer à l'approche de la prochaine campagne électorale provinciale, un appel officiel et solennel aux diffuseurs publics et privés. Nous demandons formellement qu'un débat des chefs soit organisé spécifiquement dans la capitale nationale lors de la prochaine campagne électorale. C'est pour moi et c'est pour nous un minimum, une condition essentielle pour respecter le statut de notre ville et permettre aux citoyens d'entendre les chefs de parti se prononcer sur nos enjeux locaux.
1: Ça arrivera beau.
0: Mais non, ça arrivera pas, ils se sacrent de nous autres.
1: C'est ça.
0: Éric Duhem a fait la même demande cette semaine.
1: Oh oui. C'est une bonne tactique pour les faire mal paraître. Mais tu sais, Stéphane, Éric, ils se parlent
0: encore non, je comprends.
1: Tout, là, mais tu sais, c'est la même ligne. C'est Paul Larocque va en faire un. Là. Ça a été annoncé hier, le 15 septembre. Ouais, on est ses chapeaux de roue, pas à peu près. Là. Le Saint-Jean n'est pas passé. Déjà, on annonce les débats des chefs. On a-tu pas en tête à ça pareil? 15 septembre, LCN, TVA, Cube Radio. Donc, vous aurez le débat des chefs. Éric Duhem, évidemment, va en faire partie. Merci à Maïté. Et vous allez avoir aussi Nouveau qui en fait un. Radio-Can, ils sont tous annoncés. Là. Mais toi, t'es à Montréal. Là.
5: Est-ce que le chef du Parti vert sera là? Parce que là, il y a comme un problème de logement. On ne sait pas s'il va être capable de se rendre.
1: C'est qui le gars du Parti vert?
5: C'est
1: la fille?
0: On sait quoi son nom, donc...
5: Une personne lambda, là, mais... Qui...
1: Non, mais il n'est pas là, là.
5: Ben, récemment, là, il est passé dans le journal comme quoi il avait perdu son logement. Le chef de parti. Ben, ça se peut qu'il se rende, mais la veille, il va avoir dormi sur un banc de parc.
1: Un savon serait de mise, peut-être. Une petite débarbouillette avant d'aller en onde.
0: C'est ça,
1: hein?
0: Une petite lingette humide. Là.
1: Une petite lingette, s'il vous plaît.
0: Ça pourrait faire.
1: Biodégradable.
0: Stéphane Lachance qui nomme la guerre à l'auto.
6: Les gens me parlent dans les cercles décisionnels des concepts associés au réseau du C40. Pour ceux qui l'ignorent, le C40 est un regroupement de mégapoles mondiales comme Tokyo, Paris, Chicago, Toronto et Montréal. des mégapoles de millions d'habitants dotés d'une densité extrême et d'infrastructures de transport lourds centenaires. Pour des milieux moins densifiés comme le nôtre, le vocabulaire change. On parle de villes alignées, de villes phares ou de villes intermédiaires. N'en demeure pas moins que l'objectif sous-jacent reste exactement le même, forcer les gens à délaisser la voiture au profit du transport en commun et au vélo pour inciter une meilleure fluidité. Le cœur de cette philosophie, c'est une densification accélérée et la réduction drastique, voire punitive, de la place de la voiture. Alors, on nous dit Québec va frôler le million d'habitants d'ici 5 ans dans la région métropolitaine, alors il faut appliquer la même recette. C'est là que le bas blesse et c'est là que l'idéologie l'emporte sur le pragmatisme.
1: Intervention parfaite. Parfait.
0: Oh oui, il y en a rajouté beaucoup, là. Tu sais, Québec, c'est pas Paris, ça le sera jamais non plus. Il fait moins 40 l'hiver, il y a personne qui veut aller. Tu sais, il y a 6 mois par année où on peut pas, même si on est rempli de bonnes intentions puis qu'on se dit tabarnouche, je vais faire plus de vélo, plus de marche à pied, il reste que 6 mois par année où il fait moins 40, vierge, il y a de la neige, puis si tu veux te déplacer, idéalement, ça te prendra un char. Et qui plus est, traction intégrale au minimum. Tu sais,
1: c'est ça. C'est un discours de secte, OK? Et si le discours sectaire pognait, QS aurait 43% des sondages ce matin. QS et la gang de sol, les gratteux de guitare avec le foulard palestinien, la patte en l'air, oh, la terre va brûler, gna gna gna, 8%. 8%. Donc, c'est moins que Françoise David, c'est moins qu'Amir Kadir. C'est moins que GND. Ce matin, le Devoir. Le Québec est trop dépendant de la voiture. Rappelle une étude publiée par le Comité consultatif sur les changements climatiques, alors qu'une mobilité moins dépendante de l'automobile et des énergies fossiles permettrait d'améliorer la qualité de vie en réduisant la pollution de l'air, en renforçant la sécurité, en facilitant l'accès aux services essentiels. La ville en 15 minutes. Le regroupement d'experts indépendants qui conseille le gouvernement sur ses politiques climatiques rappelle l'importance pour arriver à réduire cette dépendance d'envoyer des signaux économiques et réglementaires. Tout est là, réglementaire, des amendes, ça prend des amendes. Il faut punir, comme ce que Marchand a fait avec la taxe sur les immatriculations qui va augmenter parce que le RTC n'est pas capable de gérer. Et s'il y a un tramway, il faut vouloir l'entretenir et on n'a pas une scène pour l'entretenir. Donc, tout ça concorde. Des mesures d'éco-fiscalité. Que c'est beau, hein, l'éco-fiscalité.
0: Puis tu sais, sur le but de Bruno Marchand dans ce dossier-là, il y a une grosse passe sur la palette qui vient du gouvernement du Québec, qui va rajouter des autoroutes payantes, qui va rajouter... La guerre à l'auto, ce n'est qu'un début.
1: Ce matin, page 3 d'ailleurs, hécatombe dans Capitale nationale. La capitale nationale fait très mauvaise figure parmi les régions du Québec, avec une hausse de 82,2% des décès sur les routes en 2025. Mettons qu'il y a une baisse, on n'entend pas parler, puis il n'y a pas de récompense. Là, Mais ça veut dire quoi, les amis? Dans les prochaines semaines et prochains mois, photoradar. Forget about it. Photoradar et... Puis moi, on les voit, les endroits où ils vont en avoir. Là. Photoradar. Photoradar égale trapatiquette, il faut que ça soit payant. Ce qu'on appelle du vallon. Moi, je continue à dire du vallon. Robert Bourassa, en descendant. Robert Bourassa, à partir des galeries de la capitale, pour monter en Haute-Ville. C'est à 90, ça? Ça roule à 120. Là.
0: Le photoradar que je crée le plus dans la région de Québec...
1: C'est du frais Montmorency. Ben, c'est de Dessoumoville, là.
0: Ouais, mais je passe jamais là. Fait que peut-être ça se peut, là, mais tu sais, moi, j'ai pas souvent d'affaires
1: à passer. Ça passe de 100 à 70 en sauvage.
0: Moi, c'est celui qui a la même hauteur, mais sur Capitale, à Beauport.
1: Il est où, lui?
0: Direction ouest. Tu sais,
1: Comment serait le temps que je le sache?
0: Dans le coin d'Henri Bourassa. c'est un petit peu avant Henri Bourassa, lui, c'est parce que.
1: Sur la Capitale, avant d'arriver à.
0: Hein? Ouais, oui. Ah oui, il y a un photoradar sur Capitale, les gars, dans le coin de Beauport.
1: Il y a photoradar sur la Capitale à Beauport.
0: Ouais.
1: Okay. De l'autoroute.
0: Ben oui, je sais.
5: D'après moi, j'ai une couple d'étiquettes dans mal.
1: Oui, d'après moi, il faut que j'aille à boîte à mal.
0: Mais
1: je suis allé hier, là, je n'avais pas.
0: Mais puis tu sais, c'est une autre place.
1: Ça m'étonne, ça.
0: C'est une autre place où je passe pas énormément, très très souvent.
1: Charret, ça c'est des caméras ferro.
0: Mais si Waze me le dit pas, j'y pense pas là.
1: Mais il est où précisément là?
0: J'écoute, beau port.
1: Il y en a un mobile. Il y en a un qui est mobile.
0: Quand j'étais jeune, on appelait ça Charlevoix.
1: Dans le coin de Clémenceau, pas loin de la cage, à Beauport. Ouais. Il est mobile.
0: Mais là, je te parle vraiment sur Capital. Les auditeurs nous là.
1: Je doute de ça. Qu'il y ait sur l'autoroute. Il est mobile. Juste après les promenades.
0: Beauport, c'est ça, exactement. Il y a un photoradar là, là. Sur le. Ouais, oui, il y a un paquet d'auditeurs qui le confirme. Oui, il est fixe. Ça fait des années qu'il est là.
1: Comme à Boucherville.
0: Hey, mon frère, j'allais chez mon frère à Beauport, puis il était là. Ça fait un bout, là. Ça fait vraiment un bout. Tu sais, c'était.
1: Je reviens jamais par ce coin-là. Mais j'ai pas remarqué.
0: Puis, tu sais, on va se le dire, là. Heureusement, Waze nous le rappelle. Tout le temps. Moi, Waze est tout le temps ouvert dans mon champ.
1: Ouais, je vais l'ouvrir tout le temps.
0: Puis, elle nous le rappelle tout le temps avec une grosse. Tu sais, ça cligne sur l'écran. Photo radar. OK, c'est beau. On va arrêter.
5: Ouais, puis ça va aller de mal en pire, ça, parce que.
1: Il va en avoir plus, c'est ça qui est mon point ce matin.
5: Ben, ils en ont déjà acheté 76 dernièrement, le mois dernier. Puis, c'est tout des photos radars mobiles. Moi, ça me fait peur, ces photos radars mobiles, parce que faut que tu vois la pancarte. Puis,
1: On va vous avertir avant. Vous vous souvenez de la twist? On n'est pas cochons. Non, non. La pancarte est collée sa machine.
0: Exact. C'est où qu'il y en a des mobiles? Je sais qu'il y en a souvent un projet Galerie de la Capitale, là, sur Robert Bourassa.
1: Il y en a souvent un en face de la cage à Beauport.
0: Okay.
1: Très payant.
0: Ça, tu vois, c'est
1: s'il revient souvent, c'est qu'il est payant.
5: Puis à terme, ils en veulent 250 au nom de la sécurité.
0: Sur Chauveau, dans le coin du Golfe métropolitain aussi, ils en mettent souvent un.
1: Chauveau, Golfe métropolitain. Je ne suis pas jamais dans ce coin.
0: Ce qu'on appelle Québec encore, mais dans le fond, c'est l'ancienne Rette, là.
1: OK.
0: Dans ce secteur-là aussi, souvent, il y en a un.
1: C'est pour nous protéger, gardons les remerciés.
0: La Reine des Beiges a répondu à Stéphane Lachance.
11: La ville de Québec est en croissance. Elle se développe. Et elle ne le fait pas n'importe comment. On s'inspire des meilleures pratiques. Je rappellerai que le maire est président de l'Organisation des villes du patrimoine mondial. Donc, il y a des villes de l'Europe, bien sûr, qui en font partie, mais il y a aussi de nombreuses villes nord-américaines qui ont des réalités sensiblement les mêmes aux nôtres. Je rappellerai que le maire est président de l'Organisation des villes du patrimoine mondial. Donc, il y a des villes de l'Europe, bien sûr, qui en font partie, mais il y a aussi de nombreuses villes nord-américaines qui ont des réalités sensiblement les mêmes aux nôtres. Alors, on s'inspire des meilleures pratiques

0: Il y a la conseillère Sauvé de Respect citoyen qui est venue nous parler, elle, de la ville en 15 minutes.
1: Depuis quelque temps, on entend parler de la ville 15 minutes. Le concept, il est simple. C'est vivre, travailler, magasiner et se divertir à moins de 15 minutes de chez soi. Idéalement à pied, à vélo ou en transport en commun. Je suis pas contre cette vision. Mais là où je décroche, c'est lorsqu'on présente ce modèle comme l'unique voie pour vers la qualité de vie. Parce que la qualité de vie, c'est pas la même définition pour tout le monde.
2: Très bon.
1: Personnellement, j'adore l'effervescence du centre-ville,
2: oui.
1: Le Vieux-Québec. J'aime ses commerces, ses restaurants, son animation. Mais j'aime aussi la tranquillité des quartiers en périphérie, les maudites banlieues, comme l'a déjà mentionné M. Jean-Paul Lallier, ancien maire de Québec. J'aime les rues où les enfants jouent dehors, les cours arrière où les familles et les voisins se rassemblent.
0: Et Marie-Pierre Boucher de répondre de l'équipe du maire.
2: Oh, Seigneur, c'est pas Economic David, ça. Elle a fait un point de presse cette semaine.
0: Et de répondre. Écoute, la ville en 15 minutes, ça se peut aussi en banlieue.
3: Je l'habite Charlebourg. J'habite Charlebourg depuis que j'ai 4 ans. Fait que j'ai moins de souvenirs d'avoir habité Limoilou. Mais je l'aime, mon épicerie à 15 minutes à pied. Bon. Je l'aime, l'école à 8 minutes. Quand mes enfants étaient jeunes, puis ils partaient à pied en vélo. La même chose pour le dépanneur pas loin, la pharmacie. Parce que c'est une réalité aussi qui est possible en banlieue. C'est une réalité qui est possible un peu partout d'avoir accès à un milieu de vie complet où on peut consommer, où on peut vivre dans notre quartier, puis que ça soit pas juste une place où on va dormir.
2: Voilà. Non, non, ça n'a pas de bon sens. Là. Non, non, ça n'a pas... Elle, c'est le Kool-Aid à l'os, là. T'sais, au début de la campagne, ils ont sûrement montré les pancartes de Marchand. Elle a placardé son salon, sa cuisine. Là, il y a quelqu'un qui est arrivé et dit, non, tu l'aimes, Marchand, mais je dis juste parce que ça va sur les poteaux de téléphone. C'est pas... Elle aime beaucoup, là. Elle, là, ils ont dit, ville 15 minutes. On va commencer à en jaser. Le concept de ville 15 minutes, c'est pas du tout ce qu'elle raconte. Mais elle, là, il va full-fledged. Let's go, on y va. C'est pas ça, là. Ça n'a jamais été une ville 15 minutes, Charlebourg, là. Ça a été une ville. Mais d'abord, t'as Charlebourg en haut, Charlebourg en bas. Dôme du Mont vient de Charlebourg en bas. Et Galerie puis Carrefour, ça se fait pas à pied. C'est ça. C'est Rodrigue. Comme dirait. Comment il s'appelle, là? François.
0: Beaulet.
2: François Beaulet.
0: C'est Rodrigue.
2: C'est Rodrigue.
0: Frame by frame.
2: Frame by frame. Il était candidat, là, c'est Rodrigue. Pour la dernière élection.
0: Il était candidat dans la belle des places.
2: Oui, hein. Saint-Rodrigue. Donc, Saint-Rodrigue, c'est pas l'église Saint-Pierre-aux-Liens en haut, là, en face du Normandin, à côté du salon funéraire, où je suis allé déjeuner hier. Je suis allé déjeuner au salon funéraire, je suis allé déjeuner au Normandin.
0: C'est l'AIW sur Henri Bourassa.
2: C'est
0: ça! Là.
2: Mais c'est Charlebourg!
0: C'est sur la première
2: avenue. Elle dit n'importe quoi! C'est ça que je veux vous dire! La ville 15 minutes, c'est n'importe quoi! Fait qu'ils ont dit ça d'un meeting, ville 15 minutes. C'est la ville 15 minutes.
0: Ben en fait, elle a dit, on n'utilise pas ce vocable-là. On n'a jamais utilisé l'expression ville en 15 minutes.
2: Mais elle l'a vécu à Charlebourg quand elle était petite, la ville 15 minutes.
0: Tu sais, j'ai jamais dit que je mangeais des oranges. Je dis que je mange des agrumes. Pas pareil.
2: Mais t'sais, elle aime beaucoup. Elle a pris le Kool-Aid à l'os. Là. Finalement, c'est... Le mot plante verte doit être utilisé, peut-être. On va aller demander à des experts. Ils disent toutes la même affaire que Marchand. Toute la même affaire que Marchand. J'ai une certaine admiration pour les gens qui entourent Blainé. Au moins, il y en a qui disent le contraire de lui. Il y en a qui disent, je suis pas d'accord, mais je vais appuyer l'équipe et tout, mais je suis pas d'accord du tout. Quand est-ce que vous avez entendu ça de quelqu'un de l'équipe de Marchand? Moi, je trouve personnellement que c'est saucé les vélos à Val-Bélair, mais je suis pour le tramway. Tu sais, mettons, t'sais, une vision un peu modulée. Avec un peu de nuance. Ben non.
0: Alors, surtout pas dans
2: c'est le mantra
0: mandat.
2: Du gourou. Le gourou et les adeptes.
0: Voilà.
2: On s'en va là, vers la planète Sirius. On chante mon kumbaya, kumbaya. Ça, c'est nous traiter comme des caves. Là. C'est vraiment pas sain. Au plan même de la santé mentale, je sais pas. J'ai de la misère avec ça, Dan. C'est quelqu'un qui dit, ah, le chef l'a dit, j'ai mis mon cerveau à off. Ça fait NPC. Ça fait NPC. Ah, regarde, c'est ça. Ouais, mais c'est quoi ton opinion? Ah, non, non.

0: Moi, Marchand, il l'a dit, c'est vrai.
1: Ben, tu parlais du texte du Soleil de ce matin sur Stéphane Lachance.
0: Oui.
1: As-tu été lire les commentaires sur le texte?
0: Non, j'ai pas lu. Je fais attention. Je me protège. C'est quoi? Ça ressemble à quoi? Ben, NPC?
1: Je vais te les lire. Des sources dont on ne connaît jamais la source, c'est sa rhétorique. Le monsieur a-t-il des amis imaginaires? Ouais, il est contre ça. Le tramway et le TGV. Est-il blessé parce qu'il n'aurait jamais reçu un petit train électrique pour Noël?
0: Ben, c'est ça.
1: Pauvre monsieur Lachance, s'est rendu que je suis gêné pour lui. On dirait qu'il ne se rend pas compte qu'il a perdu toute crédibilité. Je ne suis pas ingénieur au civil, mais je peux dire n'importe quoi. Monsieur Lachance est dû pour prendre de longues vacances. Pourquoi ne pas aller dans une ville d'Europe où il y a un tramway et constater
0: c'est le Kool-Aid.
1: Les grands bienfaits du peuple?
0: Le Kool-Aid. Le Kool-Aid, c'est incroyable. Anyway... 7h24, on va à la pause.
1: OK, pas de moi à la pause.
0: Y en a-tu un? Non, y en a pas. Tu veux qu'on en fasse ça? Non, on n'en fait pas. On n'en fait pas. Tu me boycottes?
1: Non, puis il faut
0: que je m'auto-boycotte moi-même.
1: Faut qu'on saute en circulation parce qu'il y a un paquet de monde qui nous
0: écoute. Absolument. Je m'auto-mutile.
1: Voilà. Ben,
0: vas-y, let's go, circule.
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0: Bienvenue dans Morel Live, dans ce nouveau studio. Bel job, vraiment. Je pense qu'on a compris qu'on était Radio X, hein? Hein?
9: Je pense que oui.
0: Donc, on a installé des espèces d'affiches, des pancartes un peu partout. Je sais pas comment on appelle ça. Mais une chose est sûre, c'est que c'est permanent. Fait que Max va être rendu à l'âge de 62 ans. Je pense que ça va être encore là. Ça décollera pas. Le gars qui a collé ça hier, là. Ah boy. Ben moi, ça, c'est pour les podcasts, j'imagine?
9: Venir faire mes images de mariage ici, mes photos, là.
0: Oui!
9: Oui. Dans 20 idée. Ans, ça va être ici que ça va se produire.
0: Bonne Très idée. Bon. Danny, salut! Comment ça va?
10: Salut, Dominique.
0: Yes! T'as un chandail qui m'agresse.
10: Ouais,
0: je suis dans une forme de micro-agression et j'aurais besoin quand même de protection. Je vois un autochtone avec des plumes.
10: Oui.
0: Ça marche pas.
10: Oui, et...
0: Ça marche pas, mais on vous invite gracieusement à aller au Power Wendake. Mais ça, c'est bon, mais un chandail comme le tien, c'est pas bon. Tu sais, des fois, c'est la géométrie variable.
10: C'est ma façon...
0: Des hommages. C'est des hommages.
10: C'est ma façon, moi, de dire que les Redskins doivent rester.
0: Oui. Comme les cataractes sont restés, les cataractes de Shawinigan.
10: Ah oui, comme les Blackhawks. Ben oui. Y avait un paquet, là.
0: Oui. Les Indians, ça a moins passé, par exemple.
10: Indians, ça a moins passé.
0: Mais le Wabo, le chef Wabo, il vend encore la chemise à la boutique.
10: Oui. Ben, dis-tu quoi?
0: C'est ça, l'hypocrisie. Si on peut faire du cash, une chemise à 99$ avec le chef Wabo, mais c'est Guardians, hein, regarde, il ne faudrait pas dire Indien. Wow, on avait compris. Mais les Braves, ça reste. Puis, en série, les Braves qui seront là, on va donner des tomahawks aux fans dans le stade. Ce qui est tout à fait vrai, ce que je dis. Encore au plast. Mais les cataractes, ils peuvent plus faire ça. Mais les Braves peuvent le faire. Donc, c'est la géométrie variable. Hey, comme l'histoire. Hey, comme l'histoire des singes.
10: Les Seminoles en Floride.
0: Les Seminoles en Floride, exact. Qui sont. C'est le nom d'une tribu, ne vous en déplaise, ça s'appelle encore comme ça, une tribu. Ils sont riches à craquer. Les Seminoles qui possèdent Hard Rock Café. D'après moi, ils ont plus peur de la fin du monde que de la fin du mois. Mais géométrie variable, parlons-en. Les singes, on n'en a pas parlé cette semaine, mais depuis des années, on dit les expériences sur les orang-outans, c'est dégueulasse, et puis il faut mettre un terme à ça. Et puis avec raison, moi je pense qu'on est capable, en tout cas, d'évoluer. Je pense qu'on est capable de. On est capable de passer outre les expériences sur les animaux. Là. Tu sais, la fameuse image du singe qui fume, hein, on le fait fumer, ouais, s'il pogne le cancer, puis s'il pogne le cancer, ben, on mettrait une affaire sur un paquet de cigarettes. C'est on est rendu ailleurs, mais ça n'a pas s'effri, ça, là, cette semaine. La commande de 60 orang-outans par l'Université Laval pour faire des tests.
9: Des macaques.
0: Des macaques.
10: Ouais, j'ai vu ça, hein, Radio-Canada.
0: Mais la rectrice, c'est une bonne amie dans la mouvance, dans la nébuleuse écolo, woke, machin, hein, carboneutre, machin. Dans cette nébuleuse-là, c'est une grande chum. Grande chum à Bruno, Radio-Canada, les amis. Oui, mais je sais, mais on est très, très loin dans le classement canadien, mais on est proche en ce qui a trait à l'autre classement que vous n'avez pas vu, mais qui est le classement des universités carboneutres dans le monde. Un classement inventé. Mais on est premier, deuxième, troisième, près de l'université des Northwest Eastern of... The state of je sais pas quoi, mais on n'est pas loin, on est là, là, regarde, on s'en vient. Là, tout le monde est content. Ah!
10: Un petit peu plus, tu nous faisais du Robert Charlebois, là.
0: Ouais, Northeastern, Northwestern et Pan-America.
10: Mais
0: je sais plus où suis rendu. Hey, ma Sophie, à moi! On salue les Sophies. Oui, à l'antenne actuellement.
10: Soyez salués, les Sophie.
0: On salue toute la gang à 6h05. C'est mon dernier. Puis on revient quand, les boys, toute l'équipe, toute la grande famille de Radio X en onde, le 10 août?
10: Oui, ben lundi dans ce coin-là. Là.
0: C'est de bonne heure. C'est de bonne heure en maudit. Il me semble que quand j'ai commencé à faire la radio, quand j'ai commencé à travailler dans les médias, hey, on se reparle après la fête du travail. Ouais, là, ça a décalé. Là, on se reparle le 22 août, le 17 août. Là, finalement, si la tendance se maintient, on va revenir de vacances à Saint-Jean. Mais c'est le 10 août. Donc, la grande rentrée de Radio X avec sensiblement, je vous dirais, la même grille et les mêmes shows. Donc, soyez-y, mesdames, messieurs. Toi, tu retournes dans le midi?
9: Je retourne dans le midi. Avec les chums JC et Pat, puis je vais être de retour le soir aussi.
0: D'ailleurs, j'ai le goût de donner des hommages ce matin. Puis vous allez avoir l'occasion de le faire en passant. Les lives d'or, on va faire ça aux alentours de 8 heures. Donc, considérant les retards auxquels je suis habitué, ça va être à 8h30. On va ouvrir les lignes. Votre chroniqueur préféré, c'est qui, c'est quoi? Des coups de cœur ce matin, avant de partir... Je dois dire que je me suis vraiment régalé dans le patati patata. Je sortais du coiffeur hier, ou plutôt de la barbière. La barbière, puis là, c'est toujours à Radio X, ma radio. Et là, c'est Pat qui parlait, donc on devait aux alentours de quoi? 3h moins 20, 10 à peu près, hein, Max, à peu près ça. C'est en fin de show que vous faites ça.
9: Exact.
0: Puis je sais pas où a pogné ça, mais c'est exactement dans mes cordes. T'as-tu pogné le segment, Dan?
10: Non, je ne l'ai pas pogné. J'étais affairé à autre chose hier.
0: C'était vraiment bon. Tu étais affairé à quoi? À te toucher encore, j'imagine?
10: J'ai vu la vidéo qui a été mise. Non, c'est. On est rendu à 3h, ça faisait un bout de s'arrêter.
9: T'étais rendu à 2e, 3e fois dans la journée.
0: C'est un entremets.
10: Oui, c'est ça. Non, hier, j'étais dehors, j'ai regardé du foot.
0: T'as regardé du foot?
9: Où ça?
0: Du foot européen.
10: Ben oui.
0: T'es rendu à transformer ton langage.
9: Ben... Il est assimilé.
0: le foot de bordel. T'as regardé les Anglais?
10: Oui. C'est drôle parce que.
0: La
10: France...
0: game était à 3 heures, les Anglais.
10: J'ai regardé les Anglais, j'ai regardé le Portugal avant.
0: Ah, le Portugal, ben oui.
10: C'est drôle parce que j'écoutais. Je t'en reviendrai à patati patata, là.
0: Ben oui.
10: Mais les Français disent ceci. la Coupe du monde de soccer, pour la première fois de l'histoire, de soccer de foot, et pour la première fois de l'histoire dans trois pays différents, dont deux qui appellent ça le soccer puis qui ont commencé à jouer il y a 10 ans.
0: Oui. Très bon. C'est-à-dire le Canada et les États-Unis,
10: ouais, c'est quoi? Ça.
0: À peu près ça. Le Mexique, ils n'ont jamais été excellents, mais ça fait partie donc de l'Amérique latine et du culte qu'on peut entretenir auprès du foot. Ils n'ont pas grand espoir, je pense, le Mexique. Ça serait toute une surprise, là. En finale, Mexique contre la France, wow. D'après moi, je vais me claquer un gros burrito.
10: Ah oui, c'est ça.
0: Bien bourré, hein, si ça arrive.
10: Un burrito avec une cranambour.
0: Je vais aller prendre une brosse avec ceux qui sont en train d'assembler notre tramway.
10: Ben oui, c'est ça.
0: Parce que ça s'en vient.
10: Toi aussi, tu veux laisser ta tâche sur le tramway.
0: Oui.
10: Ouais.
0: Parlant de tramway, je m'en vais pas là, mais juste parenthèse de même. Tu sais, tout est réglo, on creuse et tout, mais Alstom est sous l'ancien contrat de l'ancien train qui n'est plus le même train. Tu étais à la conférence de presse des Infra il y a 2 ans de ça. Le train, on va le faire plus étroit, plus petit, tu t'en souviens de ça. C'est pas le même train qu'à la première mouture.
10: Non.
0: Mais tout est réglé. C'est le même contrat, le même montant qui s'en va à la Pocatière. Ouais, il va être fabriqué au Mexique. Ça, la CSN ne sont pas revenus là-dessus, hein?
10: Non, zéro.
0: T'en souviens-tu qu'on avait eu un gars de la CSN qui s'était échappé?
10: Oui, je me souviens très bien. C'est lui qui nous avait dit que ce serait...
0: fabriqué.
10: Oui.
0: En bonne partie, les grosses pièces, en fait, il reste juste les stickers à mettre rendu à la Pocatière.
10: Par
0: des gars qui ont des scènes vierges tatouées dans le dos au Mexique.
10: Puis une tache de salsa sur le camisole.
0: Et si tu finis pas d'assembler le train-train, le wagon à 4 heures... Il y a deux Carlos dans le parking qui t'attendent, le cartel. On va te montrer des photos de bonhomme pendu, pas de tête, du haut d'un viaduc. C'est mieux d'opérer.
10: Ouais.
0: Parce que Bruno, il attend son train.
10: Puis, tu sais, en disant, reconnais-tu ton oncle?
0: Oui. Ouais, c'est sûr, il n'y a plus son pinch, là. En fait, il a perdu la tête. Il a complètement perdu la tête. Je vais entendre, pas le segment complet, bien évidemment, mais juste une petite mise en bouche. C'est vraiment... Je sais pas où appoigner ça, mais ça, c'est le genre de truc. Il y a tellement de gagagougous, il y a tellement d'organismes, il y a tellement de subventions. On va en reparler d'ailleurs avec le rapport du vérificateur général de Québec. Voici un extrait de sa chronique d'hier.
11: C'est le Conseil de recherche en sciences humaines du Canada. Eux, ils ont un budget annuel d'environ 1 milliard de dollars pour financer la recherche universitaire.
0: Ouch.
11: C'est intéressant de savoir qu'est-ce qu'on a financé. Le Conseil a dépensé 94 000 $ pour étudier la photographie de mode inclusive sur Instagram.
0: Oh my God.
11: Ainsi que les éco-portraits à vocation de justice sociale.
0: Ah.
11: On a versé 20 000 $ pour étudier des lettres écrites à une vedette du porno.
0: Ben voyons.
11: J'ai pas fini. Les contribuables ont déboursé plus de 100 000 $ pour financer une étude sur la naissance, la vie et la mort d'un panier d'épicerie.
0: Ah, tabarnache!
11: On a aussi subventionné les reines de rodéo déchues.
0: Les reines?
11: Et les politiques de genre dans la musique rock péruvienne.
0: Non, non, regarde.
10: Hey, man!
0: Alors, on vous prend pour des confinés. C'est ça, là, la réalité. Eux, comment ils nous voient? Eux, les politicos qui autorisent ces programmes-là, qui les rendent pérennes. Tu sais, tu vois ton milliard, tu l'as eu l'année passée, tu vas l'avoir encore. Regarde, check, comme dans le temps, là, la Mastercard, la machine. Ah ouais, c'est renouvelé. Pourquoi ça arrive? Parce qu'ils nous prennent, ils vous prennent pour des cons finis. Ça, c'est... Il n'y a pas de respect là-dedans, là. Tu peux pas penser que quelqu'un te respecte. Non, on prend le cash des travailleurs canadiens, parce que ça, c'est un organisme canadien, fédéral, hein, si je ne m'abuse, oui, Max. Toi, tu savais-tu qu'il était pour raconter ça en arrière? Tu devais te bidonner pas à peu près.
9: Je savais pas, mais je me tapais ses cuisses dans le boat. Là, c'est les prix Teddy, finalement. C'est la Fédération des Canadiens des contribuables qui, à chaque année, font une espèce de gala sarcastique, un peu comme les prix Citron.
0: Oui.
9: Puis ils dénoncent les pires cas de gaspillage dans le gouvernement fédéral.
0: Hey, ça, c'est dégueulasse.
10: Le pire dans tout ça, c'est que quand Stephen Harper a essayé de couper là-dedans...
0: Ça a crié.
10: Mais non seulement ça a crié, ça crie encore. On n'est pas capable de parler de Stephen Harper sans entendre dire le gars qui coupait dans la science.
0: Le patrimoine, José Werner, qui s'était fait donner une maudite volée, à tout le monde en parle. Mais oui, c'est comme ça. T'as parlé dans ta demi-heure, puis c'est un gros volume, là, le rapport du vérificateur général de Québec, Daniel Rancourt, qui s'appelle, un gars qu'on connaît pas, qui est sorti de même, rapport, on aime ça, les rapports de vérification des dépenses à la Ville de Québec. Bruno n'est pas là, donc va-t-il faire un Frankie? Frankie est sorti pour dénoncer le rapport de la VG au provincial. Est-ce que lui va sortir la semaine prochaine? Mais il va sortir, anyway. C'est un gars qui est addict au Kodak.
10: Tout va bien aller.
0: Ouais, on le sait, tout va bien aller, trop, mais... Lui, ça va bien. Ah,
10: exactement, lui, ça va être l'enfer.
0: C'est Monty qui a accordé les clips hier en réaction à le vrai maire de Québec. On met ça au clair, le vrai maire de Québec, c'est le DG, là. L'autre, c'est un pantin. T'as le goût de faire des voyages, t'as le goût de t'amuser, t'as le goût de faire des vidéos en basic. D'ailleurs, ça, c'est trop le matin, les basic. Puis, je sais pas si c'est dans le rapport, mais juste une histoire de même, là. Le nombre d'amendes remises par les policiers de Québec à des utilisateurs de bicyclettes assistées, donc les à-vélos, a explosé de 119 % en un an. Question Doum le conspi.
10: Bon, encore lui.
0: Se pourrait-il que des policiers veulent faire chier Marchand? Ben non. La bebelle à Marchand, les à-vélos. Regarde, il y en a qui mettent pas le casque. On va le faire mal pareil. On va te les beurrer. On va donner au total 663 constats d'infraction. Jésus-Christ, ça, c'est deux par jour. Quasiment, on arrondit, là. 1.899. On se comprend, là. On se parle de ça par là, matin, là. C'est deux tickets par jour. C'est plus du double des 302 remis en 2024. J'adore ça. Vous voulez faire vos frais avec un vélo, mettez vos casques. Là, l'histoire, c'est que quand, mettons, que t'es un touriste de Belgique, t'amènes pas ton casque dans ta valise, ça prend de la place en joie le vert, là.
9: Ils n'en font pas des pliables encore.
0: Puis t'as beau mettre des bottes dedans, tu sais, comment faire une valise, là, ton petit casque de vélo. Là, tu mets tes bobettes, des bottes dedans. Tu le sais, Dan, tu voyages devant l'éternel partout dans le monde. Tu sais comment faire une valise, hein?
10: Oui.
0: Bon, c'est ça qu'on ferait, hein, si on amenait nos casques à vélo. Mais il n'y a pas un cave de Belgique ou de l'URSS. C'est le gars, il beurre un matin. Hein? Qui amène son casse à vélo. Donc, puis tu veux pas louer de casse à vélo.
10: Ben non.
0: Pourquoi? Tu veux pas pogner de poux?
10: Ben oui.
0: C'est en partant, on va se parler pour se comprendre un matin. On va parler d'hygiène.
9: Ou vivre avec la vieille sueur de Richard.
0: La vieille sueur de Richard.
9: Qui a pédalé de Val-Bélair, puis ça a été le seul d'ailleurs ce journée-là, de Val-Bélair à Anville, dans son casque.
0: Par la traque, comment qu'on l'appelle, là?
10: Piste de cheminots,
0: Dan.
10: À 32 degrés.
0: Ah, oui. Ouais.
10: Avec pas de douche le matin.
0: Ah non, jamais. La douche est...
10: Donc déjà, le casque sans tes cheveux d'hier.
0: C'est ça, tu veux pas mettre ça? Donc, les polices ont fait le job. Savez-vous quoi? Ride on. Bravo. On vise le double l'an prochain. Le double. Donc, ça prend 4 tickets par jour. Là, t'as parlé dans ta demi-heure. Et ça, je l'avais pas vu. Mais c'est Radcan qui le soulève. Mais je suis pas mal sûr que le tandem Holly and Lulu n'en parlera pas bien. Quand le maire va être là. Holly and Lulu. Oui, monsieur le maire, les subventions culturelles... Là, qu'est-ce que vous avez contre la culture? Tu sais, barbirer ça de bord. Hein, ceux qui sont contre la culture, on les connaît. Hein? Oui, là, t'es contre la culture. Parce que tu questionnes. C'est la même twist qu'il a faite envers Renault.
10: Les questions qui parlent des radios de Québec, les radios.
0: Oui, c'est sûrement des radios de Québec qui ont fait ça. Mmh. Non, c'est le vérificateur général. C'est sûrement Daniel Rancourt. Non, ça, il pourra pas dire ça. Qu'est-ce qu'on y retrouve là-dedans?
10: En fait, c'est que c'est du copinage.
0: Oui, mais j'ai des trucs au-delà de l'article. Oui. Subvention farfelue et contestée. On fait pas le listing publiquement des cas individuels absurdes. Mais on parle de financement d'événements ou d'organismes très liches, niche, j'aime ça, moi, niche. Ben, ça le dit en français, niche, là, mais moi, je le dis à l'anglaise un matin. J'ai le droit! Je suis bilingue, OK? Très niche élitiste avec faible rayonnement. J'adore ça. Les petits festivals, les projets artistiques confidentiels recevant des dizaines de milliers des milliers de dollars sans appel d'offres. T'sais. Un gars nu-pied, debout, c'est un piano qui n'a pas de notes avec une flashlight dans la bouche. Hey, Ça s'appelle la lumière. La lumière du jour. Tu sais, oui, gencives, tout ça. Hey, t'es un peu, là, c'est de l'art. Gang d'incultes de Radio X. Vous ne savez pas apprécier. Des subventions récurrentes. Ah oui, ça, c'est bon. À des organismes déjà bien établis via des ententes de gré à gré. Pendant que des initiatives communautaires ou émergentes peinent à accéder au financement. Oh, oh, oh, oh, oh, ça, c'est bon. Abonné. C'est la majeure marche dans la nuit. OK, un chèque. Tout est beau.
10: Sasseville, les patentes machin-trucs, là.
0: Oui.
10: Cook Sasseville.
0: You're gonna get cooked.
10: Ah oui, eux autres, ils vont avoir leur station de tramway, là.
0: Si Trump était chef de l'opposition, qu'est-ce qu'il dirait à l'hôtel de ville? He's gonna get cooked. He's so cooked. I like it. Cook. I like it. The greatest cook in the world. Never seen that before. On va y revenir à Trump tantôt.
10: Mais ils vont avoir leur station de tramway, là, Cook-Sasseville.
0: Oui.
10: Station Cook-Sasseville.
0: Sacrifice.
10: Station Cook-Sasseville.
0: T'as des chiens en plâtre qui te regardent pendant que tu sors du tramway. Hey, es-tu vivant? Non. C'est la gang à Cook qui ont fait ça, là, des berges allemands en plastique.
10: Ouais, mais
0: là, t'as un speaker dedans. Fais semblant de japper. Si tu t'approches trop, ben ouais, tu fais le son Jésus-Christ. Hein?
10: Mais c'est des artistes, là. C'est une tête de berger allemand, c'est une coquille de tortue.
0: Oui! C'est vrai!
10: Ben là.
0: On appelle ça comment?
10: On appelle ça le
0: un néo-sagittaire. Le sagittaire, il y a une tête bizarre, c'est un corps de cheval. C'est mon signe, je le connais.
9: Ah, c'est bon, ça.
0: Ça, c'est un néo-sagittaire.
10: Ou
0: tête de chien, corps de tortue.
10: Ou le lamberger.
0: Le Lamberger, sa berger, assemblons-nous. Oh oui, c'est peut-être.
9: Tu l'habilles dans un tuxedo pour dénoncer le capitalisme.
0: Oui,
10: et voilà.
9: Homme d'affaires.
10: Tout est dit.
0: Projet à la frontière du culturel qui bénéficie de fonds publics sans évaluation rigoureuse des retombées. Hey, ça, c'est clair que Bruno va aller au bat pour ça. C'est la vitalité culturelle. Bruno qui est en train de prendre un petit prêt, peut-être. Hein? Ah, j'ai le droit, je suis en mission. Qui est à quelque part. Puis c'est qui remplace Bruno? Quelqu'un de vigoureux, là? Comment elle s'appelle? Promère, la promairesse, comment qu'on dit?
10: La reine des beiges.
0: Oui. Comment elle s'appelle?
10: Catherine Vallière.
0: Roland. Ouais, t'as de la misère à le souligner à ce nom-là, hein?
10: Catherine Vallière-Roland.
0: Dis-le vite, toi. Ouais.
10: Catherine Vallière-Laurent.
0: Très bon. OK. On va parler de Trump, tant qu'à ça. Tant qu'à être là-dedans. J'y arrive.
10: Ouais.
0: Art of the deal. Au bac de recyclage. Version papier, bac de recyclage. Colique. Sérieux. J'ai 4 chapitres à vous lire succinctement dans l'entente qui était signée. Sur le fly à Versailles, entre des asperges et les petites pétacles pilées. Oh, les petites pétacles pilées. Faites par Brigitte Macron, peut-être, avec ses pieds. Peut-être dans les belles cuisines de Versailles, entre dans la coutellerie du roi Soleil.
9: C'est vos pieds charnus d'homme.
0: Les pieds de Jean-Pierre.
9: De Jean-Michel.
0: Jean-Michel, sacré. Mais quelle histoire débile. Hein?
9: C'est fou,
0: Les pataques pilées par Jean-Michel. Tu sais, le chef qui arrive dans la salle de réception. Les patates pilées par Jean-Michel.
10: Avec la sauce de Jean-Michel.
0: Le grévé. Oui. Non, mais ils soignent toujours un nom anglais, hein, les Français. Ouais. Le grévé de Jean-Michel.
10: Le grévy.
0: Là, tu as du monde en jupe avec la harpe qui joue. Mais... The greatest gravy I never tasted. It's Ah, 6h22. Les États-Unis d'Amérique s'engagent avec leurs partenaires régionaux. Hey, le gun sur la table du Koweït. Hey, tu vas écouter. À élaborer un plan définitif et convenu d'un accord commun d'un montant d'au moins 300 milliards. Hey, ça, c'est de la tarte.
10: Non, non, c'est incroyable. C'est incroyable.
0: Au moins 300. Ça peut être 700, là. Mais ça, c'est un minimum, 300. Pour aider à la reconstruction, là, je vais essayer de lire comme faut, là, la reconstruction de Dubaï qui a été en partie détruite par l'Iran. Ah non, j'ai mal lu. c'est à reconstruire l'Iran.
10: Oui.
0: J'avais même lu, les boys! À reconstruire l'Iran, qui a terrorisé tous les pays dans la région depuis des années. Régime antisémite, un régime qui torture, qui continue de pendre du monde jour après jour ce matin. Là, hier, Trump, il disait, il y a eu un changement de régime.
10: Non, ils ont changé de boss, pas de régime.
0: Ouais, ben c'est ça.
10: C'est comme si on disait.
0: Il est plus radical.
10: C'est comme
0: plus radical.
10: C'est comme si on disait que le changement de pape, c'est un changement de régime. Non,
0: c'est ça. Comme le changement de coach aux. Les Knights ont changé de régime, non? Ils ont changé de coach, ils ont pris un plus jeune. Les Golden Knights de Vegas.
10: Ouais.
0: Pas de changement de régime, ils ont pris un plus jeune. C'est la même affaire. Le mécanisme de mise en œuvre de ce plan sera finalisé dans le cadre d'un accord dans un délai de 60 jours. Donc, c'est un deal pour dire qu'il y aura un autre deal. Puis là, hier, Trump, il disait, on va bombarder. We're gonna bomb the hell out of them if they don't agree. Tu sais, il a déjà dit ça plusieurs fois. Là. Et ça n'a rien donné. Donc, là-dessus, au niveau crédibilité, on n'est vraiment pas certain. Et l'autre chose, les États-Unis s'engagent à rendre pleinement disponibles les fonds et avoir gelé et soumis à des restrictions de l'Iran dès la mise en œuvre du présent protocole. Hey, on a blasté Obama pendant des années et des années. C'était incroyable. Il a signé un deal qui n'était pas bon. Ça a permis à l'Iran de développer l'arme nucléaire et Biden, lui, était complètement aux fraises. Mais Biden, sous Biden, il avait quand même saisi des fonds de l'Iran. Mais nous autres, on ouvre les comptes. T'sais, on leur donne le NIP, la carte, le NIP, le Dugo, tu peux aller chercher ça. C'est des fonds quand même qui avaient été saisis suite à des menaces, des attaques sur, entre autres, Israël, qui est le grand cocu de l'histoire.
10: Non, Israël, c'est pas grave.
0: Ils n'ont pas signé, là.
10: Alors, non seulement ils étaient dans la chambre, mais en plus, ils en ont reçu. Là.
0: Oui.
10: C'est
0: dans la chambre d'hôtel.
10: C'est un cuckolding majeur.
0: Là. Oui, ouais. Ils sont fait beurrer, carrément. Eux autres, mettons, ce matin, ou demain, ou après-demain, ils se font attaquer par Hezbollah. Ils peuvent pas réagir. S'ils réagissent, l'Iran va dire, ah, vous violez l'entente. Parce que dans l'entente, Israël, ça le dit, là. Les États-Unis et Israël s'engagent à ne plus attaquer le Hezbollah et l'Iran. Hezbollah attaque. Fait que lui, il est menotté, Netanyahou.
10: Ah, puis les Israéliens sont fâchés.
0: Ah, ils sont vraiment fâchés. On vous a fait entendre un extrait on peut quasiment dire un influenceur israélien qui a comparé Trump à Néron, à Caligula. Non, ils sont vraiment fâchés. Pas vrai. Alors, c'est horrible.
10: Carney dit que c'est un bon deal.
0: Mais quand il dit que c'est un bon deal...
10: Parce que c'est Brookfield qui va rebâtir l'Iran.
0: Oui, de manière cynique. Mais moi, je pense que c'est parce que Macron dit la même affaire. Ils ont tous dit... Mais ils savent que s'ils confrontent Trump, Trump va virer ma boule. C'est un narcissique maladif. Là,
9: il achète vrai. La paix.
0: Il achète la... Exactement, c'est juste ça, Dan.
9: C'est la diplomatie.
0: Il achète la paix, c'est la diplomatie. Il n'y a pas le choix. Là. Si Carney dit... c'est un deal de merde, oublie ça, là. Déjà que Trump, quand il est arrivé aux États-Unis, il a fait un point de presse au cours des dernières heures, puis il a dit, l'accord de libre-échange, moi, je renouvellerai pas ça, possiblement, avec le Canada. On est mieux sans accord. C'est ce qui risque d'arriver en passant.
10: En fait, c'est comme le gars qui dit à sa blonde, c'est une bonne idée d'aller voir les oiseaux après-midi, il achète la paix.
0: Ouais, mais il achète la paix, mais en même temps, il laisse pas plus la chance de faire un voyage à rêve sportif.
10: Non, ça n'arrivera pas non plus. Ben non.
0: Il donne pas de chance.
10: Ben non.
0: Fait que Carney, il n'y a rien en retour.
10: Absolument.
0: Il a acheté la paix, il n'y a rien. Même que Double Down, Trump a dit, il n'y aura pas d'accord. C'est donc, vraiment, on s'en va dans ce sens-là. Hey! Puis pendant ce temps-là, Carney dit ça. Freeland est toujours vivante.
10: Oui, c'est vrai.
0: Freeland sort dans un dossier qui ne la concerne aucunement. Au lieu de nous expliquer qu'est-ce qu'on fait avec le cash canadien envoyé à Zelensky, elle sort, pouf! Puis elle dit que c'est un deal de merde, que Trump c'est un pourri, ainsi, ça. Mais ça, c'est un genre de vengeance contre Carney, peut-être. Là. Mais oui, mais il est parrain de son gars. Ouais,
10: ou whatever, c'est bon cop, bad cop.
0: Ouais. Je pense. Carney l'a appelé. Ah ouais, sort donc.
10: Ben moi, je pense qu'ils sont encore. Il y a quand même encore une proximité entre.
0: De par le fait qu'il essaie de parrain de son gars.
10: Entre la famille Freeland et la famille Carney.
0: Ben oui, c'est lui qui l'a nommé là. Es-tu bien, elle,
10: pis
0: d'ailleurs?
10: C'est le roi de la ratouille. C'est un ratoureux.
0: Ben oui.
10: C'est un ratoureux.
0: Et qui n'est pas trop stable. Ben, toutes les histoires de wokisme qu'on décrit ici en ondes, le système de justice, il n'y a rien qui a changé. Dans l'architecture canadienne telle qu'on l'a, le Canada n'a pas changé. Ils ont juste changé de gestionnaire. En fait, c'est un gars à l'ONU, ça, à l'origine. C'est un gars de l'ONU qui s'occupait de la verdoyance puis de la greenitude et qui était à Brookfield, que Brookfield a pistonné comme étant le boss du Canada. Et écoutez toutes les vidéos de Gabardi qui vous décrit très clairement que dans tous les deals canadiens, vous avez Brookfield pas très loin avec la petite cuillère dans sauce.
10: Ça souviens-toi d'une époque où dans Moral Live, on disait faites attention à Mark Carney parce que tu sais, c'est pas contrairement à Justin Trudeau qui veut qui écoute tout ce que dit l'ONU, Mark Carney c'est l'ONU.
0: Mm-hmm. Oui.
10: C'est hallucinant que ce gars-là ait réussi aussi rapidement.
0: C'est dégueulasse.
10: Mais c'est preuve de tu sais quand
0: Catch
10: juste
0: me
10: un
0: rat
10: là.
0: Catch me if you can.
10: C'est preuve, c'est ce qu'il est. Il a réussi toute sa vie à se trouver, à monter les... Il monte les montagnes là, pendant que tout le monde est dans les escaliers pour se rendre au 22e étage. C'est le seul qui a accès à l'ascenseur.
0: Et on se fait-tu entarter aussi? Puis pendant ce temps-là, l'écœurant à Trudeau. T'en veux-tu des photos de moi et Cathy qui pogne à le derrière? T'en veux-tu, hein? Quand je regarde la craque, là, regarde, je regarde des... Hein? Je suis content? Maudit baveux, hein? Regarde, si je suis heureux! Il est baveux envers Sophie aussi, qui, elle, fait des vidéos seule dans le désert.
10: Dans le désert de l'Utah.
0: De l'Utah, whatever. Je m'en vais à ma conférence sur le yoga. Hey, collé, qu'elle fait pitié. J'aimerais ça qu'elle se pogne un petit coach de yoga, pour vrai. Un genre de gars de 23 ans. Tatoué à grandeur.
10: Ah oui.
0: Tatoué, Trudeau, collé. Justin. Tiens, fille d'Ouda.
10: Tiens, ton pilates est fait.
0: Tiens.
10: Bonne journée.
9: Elle n'a pas le temps, il faut qu'elle se retrouve à l'intérieur d'elle-même.
0: Ouais, mais ça lui fait du mal, ça.
9: Amen.
0: Mais Justin, c'est un égocentrique maniaque. C'est un maniaque, ce gars-là. C'est un dangereux, en fait. Il a détruit le Canada, se revire de bord, puis il nous entarte bien comme faut. Il entarte la mère de ses enfants, en plus.
10: Qu'est-ce que tu trouves que
0: fait? Ben, puis ça, c'est écœurant. Ben, Xavier, va m'en occuper, moi de Xav. Cathy va s'en occuper. Toi, t'es pas capable, tu fais du yoga.
10: C'est exactement ce bout-là que je trouve le plus.
0: Ben oui!
10: Le plus chien.
0: Il l'humilie. Le gars, c'est un dangereux, là. C'est un déséquilibré, ce gars-là, là.
10: C'est vraiment le bout que je trouve le plus chien parce qu'il a réussi à y voler son fils.
0: Carrément.
10: Qui tripe sur Katy Perry.
0: Elle a connaissance en musique. Cathy, elle va s'en occuper.
10: C'est ça.
0: Toi, tu fais du yoga.
10: Elle est loin des. Hein?
0: Tu chantes mal, en plus.
10: Voilà.
0: Il est toxique, hein? Mais avec le sourire.
9: Ton fils qui rappe, ça va à l'encontre de tous les codes du rap établis depuis la création musicale. C'est un fils de premier ministre, puis tu vas nous parler de ton struggle dans la vie, à quel point ça a été difficile.
0: Un vrai rappeur, il faut que ça ait eu de la misère.
9: Au Sussex, ben oui, il faut que ça ait eu de la misère, il faut que ça ait quelque chose à raconter.
0: Faut que ça ait été en prison, idéalement, si tu vas avoir des creds.
9: Alors, remarque qu'il y a du bling, là. Il y a eu une cuillère d'or dans la bouche très jeune, fait que c'est son bling.
0: Ouais, c'est ça, pas besoin de collier avec ses initiales. Aussi, hein? Ben oui, son père et son grand-père. La famille Trudeau qui était dans le pétrole.
10: Oui.
0: Ça, c'est drôle, pareil. Hein? Le grand-papa Trudeau, le père à pète, qui s'est mis riche avec les stations-service à Montréal.
10: C'est
0: le plus grand
10: ultra-riche.
0: Exactement. Qui pouvait permettre au père de faire le tour et même de lancer une communiste avec un pack-sac. Imaginez. Waouh, c'est pas extraordinaire. Je reviens sur le rapport du VG de Québec. J'ai un petit extrait à vous faire entendre. Il est où, notre Nicolas Girard? Ah oui! Et là, le RTC s'est fait pogner. 30% des rides d'autobus en retard. Je vous rappelle, fin des années 60, aux États-Unis, il y a une capsule en genre de plexiglas, métal, etc., avec beaucoup de filage et du gaffer tape. Ils ont dit à Neil Armstrong et à ses copains, « Buzz! » dont entre autres, qui était complètement buzzé cette journée-là. Ils ont dit, les gars, bon voyage, puis peut-être que vous revenez pas, là. Fait que, tu sais, saluez votre femme, puis votre chien, puis vos enfants, le cas échéant. Mais ça, c'était ça, le défi, là.
10: Mm.
0: Mais là, le défi du RTC, c'est d'arriver à l'heure aux arrêts d'autobus en 2026.
12: C'est une expérience qui est agréable, non, on est très conscient, mais c'est un réseau de transport. Vous savez, c'est complexe de gérer un réseau de transport. Donc, il y a différentes pièces du puzzle à assembler. Mais... on essaie d'offrir le meilleur service client à nos usagers.
10: Surtout en avance. Un autobus en avance, me semble plus facile à régler.
0: Ben, tu dis au chauffeur de prendre un café ou deux.
10: Ben, mamie, arrête stop. Un arrêt. Je suis en avance de 4 minutes. Il va rester 4 minutes. Oh oui.
0: Non, mais moi, c'est sa phrase. C'est complexe. Hey! Le nombre de cadres au RTC. Puis à un moment donné, on prendrait la peine de dépoussiérer ça avec les salaires, les noms, les salaires.
10: Hey, dumb, avec des GPS d'un camion, des autobus, mais pardon. Oui. Tu sais, les autobus, c'était à l'heure en 1988.
0: Ben quoi. Oui. La
10: CTCUQ. Ouais, exactement.
0: Autobus au diesel. Parle-moi de ça.
10: CTCUQ.
0: Ça arrivait à l'heure.
10: Tout le temps.
0: Ah, ben, j'aime jamais ça, l'odeur du diesel.
10: Les portes ouvraient, ça faisait.
0: J'aimais ça. On ramène ça, Dan.
10: Ben oui, ramène.
0: C'est pas rien.
10: Ils sont faciles à trouver, ils sont à Cuba.
9: Ça donne un petit buzz en plus, l'odeur de fuel.
0: Oui.
9: J'embarque, moi.
10: T'ouvrais la fenêtre, là. Quand clock, ça ouvrait de ça.
9: Ouais, ouais.
10: C'était parfait.
0: Ça prendrait une nouvelle série de pubs avec l'humoriste pas drôle, là, la fille, là. J'embarque. La sécurité routière, j'embarque.
10: Ah, Catherine Levac.
0: Oui, Catherine Levac. Levac. Le diesel, j'embarque. Ah, j'aime ça. Ah, le diesel, j'embarque, moi. Ça sent bon. Très bon. Qu'est-ce que j'ai à part ça? Qu'est-ce que j'ai ce matin, vite de même? On se fait un petit spécial. Il y aura une belle, un beau dé. Je suis en train quasiment de déshabiller ma légion. Je vais attendre.
10: Ouais, c'est ça, je suis en train
0: de légion. Lino Zambito, très bon. Son post hier. Le délai de 72 heures est fini. Où est la poursuite du PLQ? Il n'y en aura pas de poursuite.
10: Mais non, il n'y a pas de poursuite.
0: La réplique du PLQ, vous savez, ça a été quoi? Ils ont présenté le fils à Jean Charest, Quintway.
10: Ouais. Le fils à Jean Charest.
0: On va en parler, Charest. On présente son fils, c'est-tu clair?
10: En même temps, le gars de la SQ qui ont présenté dans Vanier hier dans la région de Québec,
0: oui.
10: S'il veut savoir ce que son chef pense de lui, il l'a présenté en même temps que le fils à Jean Charest.
0: C'est bizarre, hein?
10: Ben oui, c'est bizarre.
0: Double whammy.
10: Il y en a un qui est complètement effacé par l'autre, là, c'est sûr.
0: Il a le droit de faire de la politique. Mais on regardait les nouvelles, ma blonde puis moi, hier, puis elle a juste lancé comme ça. Ouais, mais qu'est-ce qu'il a fait dans la vie? On s'est dit de même, peut-être qu'il y avait un papa, puis c'est correct, puis il est brillant, sûrement.
10: Oui, c'est un intellectuel qui.
0: Bon, c'est correct. Puis il parle comme son père, pareil. Hein?
10: Il parle comme son père, mais pas aussi bon. Il n'est pas aussi peuple que son
0: de
10: père.
0: Bois. Il y a langue de bois. Donc, c'est un libéral, c'est ça que tu es en train de me dire?
10: Oui, bien, beaucoup.
0: OK. Donc, Lino, très bon. Il n'y en aura pas de poursuite. Chrissy, j'en ai parlé. Puis, le RTC, encore une fois, c'est 9e sur 10 en passant au Québec, hein? Le RTC. Moi, je pense qu'il manque d'argent. En tout cas, si vous n'êtes pas d'accord avec moi, écrivez-moi me donner de la merde. Moi, je pense qu'on a besoin d'une taxe. La taxe, ben, ponctualité.
10: La ponctu-taxe. C'est ça. On devrait leur en donner.
0: 30$ de plus par citoyen.
10: Par mois.
0: Par mois?
10: Ben oui.
0: Ben oui. Pourquoi pas?
10: Oui, prête. Hein. Ils sont vides, mes poches.
0: Ça, c'est drôle. C'est Gerbet, encore une fois. He's doing it again.
10: J'espère qu'il gagne le double des autres.
0: Et non, c'est conventionné. Il gagne autant que.
10: Je sais, Doom, c'est conventionné. C'est...
0: Olivier Lemieux. Oh, colique. Pourquoi? Pourquoi tu dis ça? Eh oui, convention collective, ça dépend des échelons. Peut-être que Gerbet est peut-être payé moins cher. Ça dépend de l'ancienneté, là. Tu sais ce que c'est? 6e échelon, Dan, 7e échelon. Hein, regarde, moi, je suis arrivé avant toi. Blablabla. Entrevue avec Vincent Richer. Qui est-il? C'est le gars qui essaie de nous dire « Hey, on n'est pas une police politique, nous autres. Tu crois-tu à ça? » L'UPAC. Écoutez ça. Il a fait une entrevue avec le chef de l'UPAC. Et l'UPAC lui dit « Vous avez raison, désormais, on n'enquêtera plus sur les fuites journalistiques. Puis on n'enquêtera plus ces journalistes. Puis on n'enquêtera plus sur les fonctionnaires qui sont faits virer. Ouais, c'est peut-être bon ça, on va enquêter sur... sur les crimes. C'est bon, ça. Colique, c'est... Hey, ça, c'est bon. Là, il nous explique ça. Donc, bref, ils vont arrêter de courir après les chiens errants, les candidatons, puis les journalistes tannants. Puis les fonfons qui décident qu'ils en ont assez vu. Donc, on avance vraiment au Québec. Ça va bien, là. Ça va très bien. Arrêtez d'être négatif.
9: Fait que juste pour être sûr de bien comprendre,
0: oui.
9: Ça a pris le reportage de oui. Thomas Gerbet et ses enquêtes journalistiques pour qu'eux autres, ils réalisent qu'ils n'étaient pas dans la bonne direction.
0: Et le congédiement du fonctionnaire...
9: D'autant plus, Smith-Lauzon.
0: Qui a fait mal paraître Fréchette, Que sûrement dit, Fréchette, à Koski, fais donc des téléphones, parce que là, faut pas se faire gosser en campagne par un duem de ce monde qui va venir en studio dans Morel Live un matin, en plus, qui va venir redire que c'est une police politique. Donc, Koski a pogné la ligne, puis a dit... il a appelé le sous-ministre Sécurité publique, c'est le même, ça marche, là, les échelons. Et le sous-ministre a dit, OK, je vais appeler Vincent. Je vais dire, Vincent, gars, t'as le droit de parler à Gerbet, puis dis donc ça. Dis quelque chose comme, on a réévalué nos façons de faire. C'est bon, ça. Pis comme de fait, c'est ça le titre. L'UPAC réévalue ses façons de faire. Donc, breaking news, guys, la police... va solutionner des crimes.
9: Bon. Ça veut dire aussi qu'avant, il était pas crédible dans ce qu'il faisait. Puis ce qui est intéressant là-dedans aussi, c'est la première fois qu'il enquêtait sur une fuite journalistique. Ça met du beurre encore plus à la toast qui nous démontre que c'est une police politique.
0: Exactement.
9: Il confirme ça sans le confirmer.
0: Mais she's so fresh. On va l'entendre tantôt. Dans quelques secondes à peine dans le deep, parce que le dernier élément que je veux souligner, c'est quand même... là, vous allez dire, ils sont gourés, gars, ils ont fait une erreur, puis tout. Maxi, le nouveau Maxi Plaza Saint-Hubert à Montréal, il n'y a pas de parking. C'est le premier Maxi, pas de parking. Aucun parking. Mange la marde.
9: Ben oui.
0: C'est pas une erreur, là. C'est donc, le nouveau Maxi n'a pas de parking.
9: Ben oui.
0: Mais arrêtez de penser que c'est une erreur. Tu sais, c'est comme... Là, vous pensez croche, là. C'est comme, là, vous pensez vraiment que le boss de Maxi va dire, « Hey, colique! » Ah! On a bâti une épicerie, il n'y a pas de parking. Qu'est-ce que tu as fait là, que tu n'as pas appelé le gars de l'asphalte et tout ça? Non, non. Tout est planifié. On s'en va là, sans espace de stationnement pour les clients. Une situation peu commune dans l'histoire de l'enseigne jaune et bleue, je sais pas. Donc, tout ça fait partie du grand plan, j'imagine. Et je veux finir avec des petites salutations d'usage. Mon McDo, Charlebourg, Carlick, qui a été honoré hier. Hier, je suis allé me gâter. J'ai acheté une coupe dorée, la coupe dorée. C'est fatigant, ça? L'image, la coupe dorée, c'est le McFlurry Coupe du Monde. Ça, là, c'est killer.
10: Ce qu'ils mettent dedans?
0: Je veux pas le savoir.
10: OK.
0: Mais je veux pas savoir les calories. Sinon, on va me mettre sur l'Ozempic, moi aussi.
10: Oh, hein? Oh,
0: Ozempic! Donc, je ne sais pas c'est quoi la recette, mais maudit que c'est bon. Puis là, je suis jamais dans le fil. Puis là, je vois des Tao puis des gros chars noirs, des grosses vanettes Mercedes avec des gardes du corps, des gars avec des oreillettes.
10: Le pape est survenu.
0: Ben c'est ça que j'ai demandé, quasiment. J'ai quasiment demandé ça. Non, j'ai dit, écoute, c'est-tu Cherney? Non. J'ai dit, c'est-tu quelqu'un, un politico, quelque chose? Puis là, tout le monde était de bonne humeur en arrière. Il y avait des ballons dans le restaurant, tout ça. Il a dit, non, c'est le CEO mondial de McDo qui vient visiter le restaurant. Il est venu en jet privé parce que c'est l'un des McDo les plus cotés au Canada. Au niveau des indices, propreté, ponctualité, service, etc., etc.
10: C'est pas incroyable. Rien parce que, on va se le dire, là.
0: C'est gros, là.
10: Tu rentres-tu dans un McDo, toi, quand tu voyages dans un autre pays?
0: Oui.
10: Sans nécessairement acheter, là, mais juste rentrer, ne serait-ce que pour aller pisser.
0: Ah oui, Lisbonne, moi, je vais être à Lisbonne la semaine prochaine, c'est sûr que je vais aller au McDo.
10: Là. On est obligé de dire que les McDo canadiens sont sur la coche,
0: ça. Ben oui.
10: Je veux dire...
0: Le pire McDo que j'ai vu... C'est en sortant des lignes à la colle, celui de Champlain, c'est dégueulasse. Il ira pas, là, le CEO, là. T'es-tu déjà allé à celle-là? Les autobus d'arrêt sportif, des fois, ils arrêtent là.
10: Je pense que oui, je suis déjà allé.
0: Ça sent la marre.
10: Ben oui, mais il y en a beaucoup de McDo aux États-Unis où...
0: Ah, mais celui de Times Square. Mais en même temps, on va leur donner Dan Savir, là.
10: Ben oui, ça
0: celui de Times Square, le moment donné...
10: Celui de Times Square, je suis déjà allé déjeuner, il était propre, tu vois. Donc, quand il commence la journée, il est propre, mais en fait, journée, c'est il rentre
0: ouais, c'est sûr.
10: des milliers de personnes dans ce McDo.
0: C'est Charlebourg en haut, guys. Monsieur Mélenchon qui m'a demandé ça. Effectivement, il y en a deux, un en bas, un en haut, là. Comme Dom Dumas vient de Charlebourg en bas, moi je viens de Charlebourg en haut, tu sais ce que c'est, Charlebourg c'est grand, là. C'est celui en haut, pas loin du Carrefour, là, en haut, pas loin d'Orsainville finalement. Puis il y avait toute la gang, les grands boss de McDo Canada, c'est impressionnant pareil. Mais je veux de l'information là-dessus. Puis, regardez, là, vous avez dit, Morin, fait, c'est une galonne, hein? Il fait une pub pour McDo, savez-vous quoi? Ça, je vais vous confier. McDo est la seule grosse chaîne de fast-food qui n'annonce pas à choix. McDo n'annonce pas à choix. Fouillez-moi, gars. On en mange-tu du McDo? On aime-tu ça, McDo? Mais hein, il n'annonce pas à choix. Pour une raison que j'ignore. Il n'annonce pas. Et donc, c'est pas une pub que je fais, là. Je donne un fait. J'ai pris des photos de des limos. J'ai mis ça sur le Facebook.
10: On va aller chez Gagnon.
0: On va aller manger chez
10: Gagnon.
0: Ouais. Alors, voilà.
9: Est-ce qu'on sait si Chris a pris une bouchée de burger?
0: Parce que lui, ils sont sortis avec des gens de sacs de joyeux festin. Toute la gang, tout du monde cravaté. Mm-hmm. Là. Les madames sur leur 36, tout ça. Tu voyais que c'était pas... C'était du grand monde.
9: Ce qui était devenu viral, lui, dans les derniers mois. Hein?
0: Qui?
9: Chris, le
0: ouais,
9: CEO.
0: Comment il s'appelle? Chris, je lis son nom. Il est dur à prononcer, son
9: Nom de famille. Kamzinski.
0: Oui.
9: Chris Kamzinski. Puis dans une vidéo virale où il testait le nouveau burger, là, un nouveau burger dans une chaîne X, il mangeait du bout des lèvres. C'était devenu viral comme quoi même le CEO tripait semi sur ses hamburgers.
0: OK.
9: C'était repris à plusieurs reprises dans d'autres vidéos. Ça avait été même repris par les chaînes Burger King. Par la
10: oh, suite, oui, non, on avait parlé dans Légion de ça, effectivement. C'était... Moi, je trouvais pas ça si pire, la vidéo, là.
0: Je l'ai pas vu.
10: Il mangeait un burger comme un homme avec une cravate mange un burger, là.
9: Du bout des lèvres.
0: Ah ouais?
10: Ouais. Tu sais, un gars de construction...
0: L'ancien boss de USA, McDo USA.
10: Un gars de construction, c'est deux bouchées, là. Mais un cravaté au gouvernement, lui, c'est six petites bouchées.
0: Nous autres, ça a marqué notre vie de couple, notre vie de famille, ce McDo-là, pour vrai. Puis il a été incendié, il a passé au feu, un feu de cuisine, il a passé au feu à grandeur, je ne sais pas si vous vous souvenez de ça. Puis eux autres, ils ont un droit acquis de rebâtir un genre d'attraction pour enfants, un parc.
10: Ouais.
0: Donc, ils ont gardé ce droit acquis-là parce qu'il n'y en a plus de ça.
9: Le seul à Québec.
0: Il n'y en a plus, c'est le seul. Puis ils ont gardé un droit acquis, fait qu'ils l'ont refait à grandeur. Mais Victor et Charles, nos gars, ils ont joué là-dedans. Là.
10: Est-ce à dire que vous allez renouveler vos vœux au McDo? Avec le juge.
0: Peut-être.
10: Avec le juge en orange.
0: Peut-être.
9: Posé devant Ronald.
0: À suivre.
10: Mais c'est le plus beau Canada, Dom.
0: Hein? Oui, oui. Paraît-il. Mais tu sais, je veux des informations là-dessus. Là, il y a quelqu'un qui dit des Philippins qui sont gestionnaires. So what? Puis ça. Pas grave, ça.
9: On s'accroche.
0: Ils sont-tu travaillants en passant les Philippins? Excusez-moi, là. Ça vire. Philippins également sur Amel. Le McDo sur Amel, t'attends pas non plus, là. Ça vire. Oui, merci beaucoup.
10: Val-Bélair aussi, c'est des Philippins.
0: Non,
10: t'as reconnu le monde, là. Ta voix, pour la première fois, la fille, elle n'est pas capable de te parler ni français ni anglais. Trois mois plus tard, tu veux-tu des cornichons dans ton Big Mac?
0: Bon, oui. L'intégration, ça se fait par le travail, bien souvent, hein. 6h46, voici le deal.
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0: C'est la chanson du vendredi, mais c'est tout comme.
10: C'est
0: hein?
10: Ta dernière.
0: C'est ma dernière. J'ai le droit. C'est gratis.
10: Voilà.
0: Parce qu'on est fan.
10: Bon, au moins,

0: D'ailleurs, le Brésil, Coupe du Monde, je n'entends pas parler. C'est quand? C'est où?
1: Ils ont un match de jouer.
0: Ils ont-tu gagné? Ils ont annulé comme les autres, je pense?
1: Ils ont annulé leur premier match. Le Brésil, c'est ils jouent demain contre Haïti. Bouf.
0: Seigneur. Saint-Léon-le-Grand, il joue quand? Saint-Léon-le-Grand?
1: Des
0: petits pays, pareil. Hein?
1: Difficile.
0: Cap Vert.
1: Ils ont annulé contre le Maroc leur première game.
0: Moi, c'est le Cap Vert. Moi, le gars, je me dis, je suis vert. Mur à mur, ouais. Cap Vert.
1: Il y a des pays
0: même population que Québec en passant.
1: Il y a des pays qui ont des PIB à peu près aussi élevés que le salaire, la valeur de Cristiano Ronaldo.
0: Oui, c'est ça. Mais je te revirai ça de bord un matin. Ronaldo qui vaut quoi? Près d'un milliard?
1: Près d'un milliard.
0: Ronaldo, sa fortune, c'est 6 jours de soins de santé au Québec. C'est ça pareil. Soins de santé au Québec, c'est 60 milliards. C'est 1,5 milliard par semaine. 1,3, 1,4 par semaine. Mais regardez comment on est bien soigné.
1: Oui, c'est l'enfer.
0: Ah, c'est
1: l'enfer.
0: Débile.
1: Lui, ce qui le mérite, c'est l'Arabie Saoudite, là.
0: Ben là.
1: Les Émirats Arabes Unis, ben, un ou l'autre, là.
0: J'espère qu'il est gâté.
1: Ben oui. Je pense
0: que c'est 700
1: millions qu'il a donné.
0: Mange du halal, je suppose, hein? Va l'écrire. Va lui dire, moi. 6h48.
1: Ben écoute, on va commencer justement en parlant un peu de Coupe du Monde parce qu'il y a une chose, tu sais, je l'ai effleuré. Cette semaine, le sujet. Mais c'est trop drôle pour pas qu'on en parle.
0: Moi, j'ai hâte que tu passes du freshie. She's fresh.
1: Ouais, oui, ce
0: she's
1: pas
0: exciting.
1: Drôle, là, je sais, là,
0: she's mais... so exciting to me. Disait le grand philosophe Cool and the Gang.
1: À quel point les Écossais ont pris d'assaut. En fait, les deux premiers matchs de l'Écosse sont à Gillette Stadium. Ok, leur prochain, c'est un peu plus tard. Là, dans... Donc, eux autres sont à Boston depuis une dizaine de jours. Là. Et hier, on a appris qu'il manquait de bière à Boston à l'heure actuelle. Ouais.
0: Breaking news, Normand Bratois n'était pas le seul alcoolique sur la terre.
1: C'est... voilà.
2: Dan Bigra non plus.
0: Non, on vient de revirer la une du Journal de Québec à l'envers un matin. J'aime ça.
1: Puis ils ont
0: c'est la une du journal le matin.
1: Ils ont décidé d'aller à Fenway pour une game contre les Rangers du Texas.
0: Yeah. Hein?
1: Leur arrivée à Fenway Park, c'est ça. Avec du volume, puis c'est l'ordinateur. Les joueurs de Cornemuse.
0: Sont-tu dans le stade ou à
1: non,
0: côté?
1: Non, ils marchent, sont à côté du stade.
0: Hey, c'est écœurant, hein,
1: ça. Ils marchent toute la gang ensemble. C'est des centaines et des centaines de personnes qui bloquent la rue. Ils marchent. Ils s'en vont au baseball. Ils s'en vont pas au soccer.
2: Ils sont en kilt?
1: Ils sont en kilt. Les joueurs de Cornemuse sont tous en kilt. Puis on les a vus, là, il y en avait beaucoup dans les estrades qui étaient en kilt. Donc, tu sais, déjà, le monde a passé en fait un. Qu'est-ce qui se passe là? Et là, le match commence. Deuxième manche. Les fans des Red Sox...
0: Ah non, regarde.
1: En fait, les joueurs de baseball ont été obligés de commenter parce que ça n'avait pas de sens. Là, c'est, le lanceur lance, ça, c'est...
0: Les foules nord-américaines sont plates. Tu sais, je sais qu'on aimait ça dire « Ah, le Canadien, la meilleure foule, puis on crie, puis tout ça. » Non, non. Non, non. Eux autres, comme les Danois au championnat mondial de hockey, mm-hmm. C'est à Québec, c'est non-stop. Comme au soccer. Quand vous regardez du soccer, la Premier League à TV, là, c'est du tambour du début à la fin. Dans certaines villes, la MLS aussi, c'est devenu comme ça. Là. C'est non-stop, là.
1: Cinquième manche. What a night.
0: Just a brilliant. Ça n'arrête pas, là.
1: Ça n'arrête jamais, là. Still singing from the break. The song's been over for minutes. Septième manche. Fenway. Sweet Caroline. Huitième manche, Sweet Caroline.
0: Oui, oui, oui. Hey, boy. Mais ça rentre.
1: À ce qui paraît, les joueurs ont eu la chair de poule à peu près tout le match. Ils sont pas habitués à ça, là.
0: À Terrebonne, tu sortais sur le balcon, tu l'entendais, là.
1: Tu sais, le baseball, c'est une pièce de théâtre, là. C'est le monde est silencieux.
0: Ouais.
1: Tu...
0: Ouais, mais même les foules de la NFL, les foules de la NHL, la NBA, oubliez ça, là. Faites vos valises, allez-vous-en, là. Ça n'a rien à voir. C'est intense, là.
1: C'est intense.
0: Télé... C'est du début à la fin. Moi, je suis allé voir une coupe de game de la MLS, entre autres Messi à Miami, qui jouait à Fort Lauderdale là, l'année passée. Là. Mais on est tellement, nous autres, on est nord-américains, on est formatés. On se concentre, on mange nos peanuts, puis tout ça. Là. Mais je vous avouerai qu'au début, ça vient tannant, ça vient lourd. Pas habitué! Tu sais, tambour, tout ça, les latinos, tout au long. Tu sais, tu deviens, à un moment donné, tu te dis, Christy, je peux-tu regarder la game? Mais on n'est pas habitué! On est formatés! On est formaté plate, avec notre bière assis, Ben, c'est ça une foule de la NFL, un peu, à moins d'être à côté de Dan Gravel, là.
1: Ben oui, c'est ça, mais je...
0: Toi, t'es européen quand tu vas voir de la NFL.
1: Absolument, faut qu'il y ait tout le monde. Mais ça, j'ai...
0: Tu magasines quasiment des claques à la gueule.
1: Je faisais ça aussi au hockey, là. Du sport, c'est fait pour crier.
0: Ouais, c'est
1: tout
0: ça.
1: Le monde.
0: Ben, j'en étais témoin.
1: Oui.
0: Lors du Morey Live Bowl.
1: Tellement que l'après-match à la télé régionale, ça donne ceci.
3: A lot of people have experienced in a regular season game in quite some time. Scotland hadn't won a World Cup match in 36 years.
1: Parle pas du match.
3: On Saturday, they beat Haiti, and then on Sunday,
1: non, c'est ça. Il parle juste de ce qui s'est passé dans les estrades, c'est l'après-match.
0: On le saura pas,
1: là. Fait que là, il dit à la fille qui fait les entrevues avec les coachs après, comment ça s'est passé, cette game-là?
3: It was something to behold. Laura Stickles has spent some time at Fenway Park. Laura, I can't imagine you've experienced many environments like that.
4: I have never experienced an environment like that in Fenway Park or anywhere else. Skip Schumacher said it was a game seven.
1: Et après tout ça, parce qu'on vous rappelle, les Écossais ont vidé toutes les lignes de fût au centre-ville de Boston. Il reste juste de la Bud Light parce qu'ils veulent pas en boire. Parce que pour le reste, ils ont vidé toutes les lignes de fût, sont rentrés dans un bar. Il y a un chansonnier qui est là. C'est un pub. Le chansonnier, il est là avec sa guitare, puis un petit box pour faire son... eux autres, ils rentrent...
0: Comme Nick, finalement.
1: Comme Nick.
0: Le Nick Cloutier de l'endroit.
1: Comme tous les chansonniers qu'on a l'habitude de voir. Eux autres, ils rentrent là pour aller prendre un verre. Ben, tabarnouche, ça finit de même. Ah.
0: C'est pas fait. C'est pas battre ça.
1: Mais là,

0: faut pas les écœurer. Ils sont ultra alcoolisés, là.
1: Sont en train de ramer, puis là, les Écossais.
0: Ben, ils rament dans un dracard.
1: Oui, mais ils font
0: c'est
1: ça.
0: Le sang des Vikings qui coule dans leurs veines. That's it. C'est ça, l'histoire. Ça n'a rien à voir avec le dracard de Bécomo, ce qu'on est en train de raconter.
1: Il y a une fille qui rentre dans un centre d'achat à Boston.
2: Always throwing their hats in the ring with the Scottish fans as the funniest fans here for the World Cup.
0: Ils font semblant de ramer comme d'un dracard.
1: Faut qu'ils montent au deuxième étage du centre d'achat. Ils disent, bon, pas le choix. Ils se mettent tout de dos, s'assoient, puis ils rament jusqu'en haut.
0: Comme à Laurier-Québec quand tu montes au deuxième.
1: C'est hallucinant ce qui se passe. Hallucinant.
3: C'est malade de point de vue culturel, mais on sous-estime le pouvoir de la boisson.
1: Attends un peu.
0: Ouais, effectivement.
3: C'est incroyable.
1: Après la victoire de la France contre le Sénégal, Times Square au coin de la 47e.
0: Ouais, c'est, je pense que... Les États-Unis se sont fait dépuceler.
1: Dépuceler d'aplomb, attends un peu. Ça, en même temps, au coin de la 42e. Donc, au début de Times Square, on est 5 pâtés de maison plus loin, comme on dirait dans un film traduit français. Ça se passe en même temps. La foule française a hijacké Times Square ce soir-là de la 42e à la 47e en chantant. C'est hallucinant. Tu dis les Américains sont en train de se faire dévierger. C'est fou, là.
0: C'est carrément ça.
1: C'est fou.
0: Les Américains qui exportent la NFL beaucoup dans des stades européens. Wow! C'est plutôt l'inverse qu'il faut faire. Faut amener le Bayern puis faut amener le PSG beaucoup. En Amérique du Nord, ce qu'ils font, des fois, ils font des tournées amicales. Là.
1: Mais souvent, tu sais, ils vont faire venir le Bayern, mais Alfonso Davies, puis Harry Kane ne jouera pas.
0: C'est ça, exactement.
3: Est-ce qu'on assistait à des scènes de violence ou ça se déroule plutôt bien? C'est hooligan en Europe, non, c'est quelque chose aussi.
0: Non, à date, non. C'est ça, à date, non.
1: C'est les Anglais qui sont problématiques, puis comme ils ont gagné hier, ça va encore bien.
0: Ils sont contents. Fait qu'on touche à rien, Max. Touche à rien.
3: Donc, on continue de boire la bière.
1: Je pense que plus...
0: Ah, ils ont vidé ça, tu en avais parlé, je pense, hier ou avant-hier. Dans un bar, je pense, en tout cas...
1: Ils ont vidé toute la bière.
0: Oui, c'est ça. Il n'y a plus de bière. À Boston, je pense.
1: À Boston.
0: Oui.
1: Mais là, Boston, ils ont eu deux pires, là. T'sais, ils ont les Écossais et les Norvégiens.
0: Non, regarde.
1: Puis les Écossais portent deux games. Puis c'est drôle.
0: Ça coule à flot.
1: Il y avait des Vox Pop qui étaient faits avec des Écossais hier à télé. Puis ils disaient, là, l'Écosse joue. Après ça, vous partez, là. Ouais, on s'en va à Miami. Parce que l'Écosse joue son troisième match à Miami.
0: Ben oui, au Hard Rock, au stade des Dolphins.
1: Attendez-vous ce qu'à Miami, ça soit. Ça brasse la même affaire. Là.
0: Le livreur de Sam Adams, un matin à Boston, il y a de la corne.
1: Ouais, lui.
0: Il y a de la corne dans les mains, là.
1: Ils sont
0: buggés, là. D'après moi, il n'y a plus de batterie.
1: Il travaille autant qu'un gars du clan Panton le 1er juillet, là.
0: Les caisses, hein? D'après moi, ils vont appeler même Steve Panay pour aller les aider. Ouais.
1: Mais semble-t-il que c'est quand même la Guinness qui prenne le plus.
0: Oui?
1: Oui.
0: Une belle broue noire. Ouais, une belle noire. T'aimes ça, la Guinness?
1: Ben oui, j'aime ça, la Guinness. Ouais. C'est plus irlandais qu'écossais, mais eux autres, les Écossais à Boston, ils prennent la Guinness. C'est le même.
0: Davies, il faut jouer, paraît-il, aujourd'hui.
1: Oui. Ben, il est disponible. On ne sait pas s'il
0: il est prêt.
1: Ouais. Ils vont peut-être le rajouter.
0: Encore là, ils ne font pas jouer. Ça fait loser. Là. Ils ont dit qu'ils étaient prêts et qu'ils devraient prendre part au match contre le Qatar.
1: Selon ce que j'ai compris hier, c'est peut-être le même alignement partant, vu qu'on joue contre le Qatar, puis à un moment donné, le premier changement, tu l'embarques. Là.
0: Ouais, peut-être.
1: Ouais, ce genre de patente-là. Donc voilà pour ce qui est du
0: c'est bon. Du monde. J'adore ça.
1: C'est hallucinant à quel point. Les Canadiens aussi, là, il y a beaucoup de. Ça brosse au Canada hier à Toronto. C'est le Ghana qui a parti à un gros party à Toronto.
0: Mais le Ghana!
1: Les Irlandais qui sont même pas à Coupe du Monde.
0: À la limite, à 90e minute. Le Ghana.
1: Ah oui, non, je sais, c'est pour ça qu'ils fêtaient, là.
0: Bang!
1: Après cette fête
0: de Ils vont chercher le 3 points. Ouais. Oui.
1: Ils vont chercher le 3 points, puis, tu sais, c'est la Croatie qui est cocu hier, parce que les autres. Hey. Les Anglais, là.
0: Les Anglais. 4-2 que ça finit, hein. Moi, j'ai vu Kane au début.
1: Moi, des matchs que j'ai vus depuis le début, là, puis on parlera pas des games très, très longtemps, là, mais des matchs que j'ai vus depuis le début, la meilleure formation que j'ai vue, c'est l'Angleterre. La deuxième demi hier, hein, le goaler.
0: Oui.
1: La Croatie, pour vrai, a sauvé. Ils étaient...
0: Ils sont vraiment bons.
1: C'était d'obèche. Ils sauvaient des buts, c'est l'enfer. Ils auraient pu gagner 8-2 hier.
0: La France aussi, avec le jeu de passe. À suivre. Portugal, décevant. Je sais que toi, ça t'écœure.
3: Ben, moi, j'ai adoré l'équipe de Laval. Ça jouait dans le silence.

0: Le Supra, pas un chat. Et puis les roses, hein, les roses, m'a dit, ça a levé, hein.
1: Mais quand tu compares ça, justement, avec la nouvelle, la fin de semaine passée à Laval, là, c'est là que tu te dis, tabarnouche.
0: Ben oui! Ben oui! Ici, à Laval, le soccer en silence.
1: T'sais, je voyais
0: c'est
1: hier...
0: donc bien débile, ça, d'avoir fait ça.
1: T'sais, je voyais hier des souverainistes, des caribous, là, des vrais de vrais, dire « C'est pour ça qu'on a besoin d'une équipe Québec, c'est parce qu'on va être comme les Écossais. » Non, on sera pas comme les Écossais. Au Québec, là, on voici une nation qui interdit maintenant l'alcool pendant sa fête nationale.
0: Oui. Et qui met le soccer au silence.
1: Voilà, tu sais, on est...
0: Le Québec, en passant, on peut se parler peut-être le hockey féminin. Je vais passer un pause de marteau, qui avait bien raison. Ils sont où, les Québécoises?
1: Comme les Canadiennes.
0: Non, non, mais tu sais, dans les équipes... Puis là, tu as des équipes d'expansion qui vont s'ajouter dans la fameuse Ligue nationale féminine, on va l'appeler comme ça, dont Détroit. Là. Pas beaucoup de Québécoises là-dedans, là.
1: Ben, même pas beaucoup de Canadiennes.
0: Mais tu sais, mettons... Non, mais c'est pas, je faisais le relais sur ce que tu disais, les Péquistes, ouais, les Caribous, là, le Team Québec. Là. Mettons que tu n'as pas le droit de parler de poulain. Le mot poulain ne peut pas être prononcé. C'est qui, les Québécoises? Oh, la Gauleuse qui vient de Baie-Saint-Paul. C'est ça? Dans ce coin-là, Clermont. T'as pas le droit. T'as pas le droit de parler d'elle non plus. Il y en a pas. T'sais, donc, il va falloir commencer. T'sais, parce qu'on s'est beaucoup questionné sur les gars. Là. La LHJMQ, où est-ce qu'on s'en va, les gars? Ouais, on peut plus plaquer ici, ça. C'est une ligue un peu woke. On va se le dire. Alors que les autres ligues au Canada peuvent, pas plaquer, pardon, mais faire des combats, se battre. Mais si tu peux te battre, mais t'es suspendu. T'es sorti puis t'es suspendu. Dans les autres ligues, en Ontario dans l'Ouest, un 5, là, comme dans le temps. Mais tu sais, moi, je pense qu'il faut se poser des questions sur le hockey féminin aussi. Tu sais, il y a une grande réflexion à faire, puis je pense qu'il va falloir structurer ça comme du monde. Peut-être que l'Université Laval et l'arrivée d'une équipe, telle qu'annoncée cette semaine, pourra aider le Rouge et Or. On va aller voir. Hein,
1: Dan? Ah oui, Max, on va y aller.
2: Safia Nolin d'un but, moi, 100%.
0: 100%.
2: Ça ferait une moyenne goaleuse.
0: Oui.
2: Y a rien qui passe.
0: Bouge pas.
2: Bouge pas, fais rien que rester debout.
0: On va te mettre un X à terre, comme au théâtre.
2: On va gagner 12-0.
0: 42 arrêts. Est en feu.
1: Oui. She's on fire. Ils ont dévoilé le gilet cette semaine de l'Université
0: Laval.
1: Oui,
0: ben c'est ça, absolument.
1: Bravo. C'est correct, oui.
0: Mais
1: il faut des
0: Québécoises performent et tout ça. Puis il faut un aréna. Mais là, on a le gâteau. Mais l'aréna Guy Lafleur, mais j'ai de la misère avec l'aréna Guy Lafleur. C'est-à-dire l'exposité, là. Il est pas beau. Je sais pas, c'est anti-plaisir. Colique. Quel scandale, pareil.
1: C'est pas une
0: on aurait dû
1: olympique.
0: Le raser puis en faire une vraie... Non, mais c'est un building qui était rabouté. Ancien building, oui. Supporté par un jeune mécano. Mais en dedans, t'es mal assis. Je sais pas. T'es près de la glace, mais t'es loin en même temps. Tu sais, des fois, tu vois des grosses vis, là. Ben ça veut dire que c'est la patinoire nord-américaine. Là, t'es loin en Jésus-Christ, là. Parce qu'il y a un gap d'à peu près 5 pieds. Tu sais, tu comprends? Tu vois la glace en plus. T'as des grosses vis, là, parce qu'ils ont resserré, justement, les bandes. Ah, c'est laid, là. Très laid, là. Puis il est laid, le building à grandeur, c'est laid. C'est un échec d'architecture, ça, là.
1: J'ai la difficulté à m'expliquer pourquoi est-ce qu'on a mis des millions et des millions pour refaire le PEPS. Puis c'est nice, là. Tu sais, le PEPS, c'est possiblement un des plus beaux campus sportifs universitaires au Canada.
0: Le stade en bois, là.
1: Le stade en bois, tout. La nouvelle patente de basket.
0: Le tennis aussi, inauguré la semaine passée.
1: Oui,
0: que j'ai pas vu, mais qui semble très bien, là.
1: Ouais, on va recevoir entre autres c'est au centre Vidéotron, ça, qu'on va recevoir des manches de la Coupe David. Mais tu sais, je veux dire, le PEPS, ils l'ont refait de A à Z, mais pas l'aréna. Pas compliqué, t'as un mur à débâtir, à faire des estrades.
0: Ben oui, ils peuvent pas jouer, là. Ils peuvent jouer, d'après moi, ça peut être l'aréna de l'ancienne Lorette. Où jouent les Lions de Saint-Laurent, tu sais, il y a des équipes qui jouent là.
1: L'aréna de Sainte-Foy à côté, là, au centre
0: Vidéotron. Passons au centre Vidéotron, avec un rabais, fais un rabais à l'Université Laval. Mais là, on est en train de demander à Québécois de faire des rabais. Ouais, OK. Ils ont pas une scène.
1: Mm-hmm.
0: Faut qu'ils payent d'ailleurs la Ligue, le circuit américain, là, pour avoir Meyer, le bon joueur de hockey bien coté, là, qui appartient au Rempart. C'est-tu Carter Meyer? Les Américains demandent entre 50 000 et 100 000. Sacrifice. Ils se sont débarrassés du contrat de Gino Chouinard. Salut, bonjour. Hein, on peut couper ci, ça. Hey, on va passer le samedi soir, Top Gun 1, ça nous coûte moins cher. Ils sont en dernière scène, TVA, là. Ils ont coupé plein de caméramans ici à TVA Québec. Mais là, les Américains demandent entre 50 et 100 000 piastres pour la libération d'un joueur, Meyer, là, qui risque de jouer juste un an avec les Remparts. Hein, Québécois a des enjeux, là. Québécois a des gros enjeux, là. Ben, tu payes pas ça, mais en même temps, ils veulent monter une candidature pour la Coupe Memorial, Dan. T'en as besoin de ce gars-là. Ils l'ont repêché, il a coûté cher en termes de trade. Il a fait des trades, ouais. Le Simon, là. Il faut que ça rapporte à un moment donné.
1: Je leur souhaite.
0: Mais ça coûte cher. Mais ça, on dirait qu'on apprend ça sur le tard. Ah ouais, ça coûte ça. Oui, en disant, c'est pas fait, là. Il a été libéré. Le gars a dit, je veux plus jouer aux États-Unis. Mais il faut qu'il soit libéré par sa ligue. Lui, il a dit, je divorce. Mais la ligue n'a pas divorcé de lui, tu me suis. Le circuit subalterne à la NCAA, là, ça va coûter entre 50 000 et 100 000 aux Remparts, c'est-à-dire à Québécois. Les Remparts, c'est une entité de Québécois.
2: Il va falloir canceller Chanteur Masqué. Il
0: va falloir canceller quelque chose. Claude Poirier, il faut arrêter de l'inviter, là, d'après moi. Là.
1: Ben oui,
0: peut-être.
1: C'est
0: hein. En partant, je pense qu'il était déjà coupé.
2: On
0: hein.
2: parle de
1: l'économie de bout de chandelle. Là.
0: C'est ça. Ouais. 7h05. As-tu du fresh?
1: En même temps, oui, j'ai du fresh. En même temps, juste pour finir là-dessus, là,
0: oui.
1: 2027, on est les Jeux du Canada. Ça, je vous le dis, là, si vous trouvez qu'on a du trafic, pendant les Jeux du Canada, il va y avoir du monde ici. On a les championnats mondiaux de hockey féminin. En 2029, on a les championnats mondiaux de hockey junior.
0: Ça, ça va être gros.
1: Donc, tu sais, j'ai ceci à dire. Gatineau, on peut leur laisser la Coupe Memorial.
0: Oh non. Oh, moi, je veux toutes.
1: Moi, je sais que tu veux toutes, sauf que...
0: sauf que soyez inclusif. Ça sera déjà inclusif. Le Canada.
1: Je veux dire, comme nous a dit Ray cette semaine, c'est difficile depuis un certain temps à Coupe Memorial pour les clubs hôtesses.
0: Oui.
1: Écoute.
0: Moi, j'ai déjà mes billets pour les Jeux du Canada. Ben, je sais que...
1: Le curling,
0: je m'en vante pas. Ouais, c'est le curling. C'est l'île du Prince-Édouard contre le Manitoba. Ouais. Je suis assis en avant.
1: moi, c'est ce qu'ils te font.
0: Ce qu'ils te font?
1: Ouais. Je me suis acheté un col roulé, là.
0: Le curling, moi, j'adore ça. Puis quand ça va crier harder, harder, là, moi, regarde, je vais être debout.
2: Comme les Écossais.
1: Il y a des... Je sais pas si vous avez vu la vidéo sur le compte YouTube de la CAQ qui a été déposée où on fait une entrevue Human avec, avec Christine Fréchette. Ouais. Là.
0: À gauche, roule, sois humaine.
1: Ben, c'est ça.
2: C'est pareil.
1: On sort des extraits de ça, puis là, on a commencé à faire des pubs, la CAQ. J'ai vu ça sur Crave, entre
0: autres. Hey, arrête de faire petite fille qui apprend tout par cœur, oui. OK? On recommence ça, 26e take.
1: Mais écoute, puis dis-moi si selon toi, ça va convaincre Jacques et Louise.
3: Je suis préadolescente et je vous dirais que ça a été un peu comme passeport pour la liberté là, de d'avoir mes parents qui étaient tout attentionnés parce que ma sœur était toute petite. Alors moi, ça me donnait plus de marge de manœuvre. Ça, j'ai beaucoup aimé aussi cet équilibre-là entre oui, j'ai ma sœur, puis on en prend soin, puis on est une cellule familiale resserrée. Puis d'autres moments où là, j'étais plus avec ma gang, mes amis au secondaire. Et je vivais ma vie, mais vraiment, j'ai eu une vie palpitante. Au secondaire aussi.
0: Durant
3: déjà,
0: le
3: à l'école
0: chose,
3: secondaire, on avait un petit club d'entrepreneurs.
2: De quoi tu parles de COVID?
0: Non, mais la première portion, j'avais ma sœur, la liberté, le passeport de la liberté, elle dit ça. Le passeport de la liberté, ça veut dire quoi, ça?
1: Mais je sais, mais elle a fait son secondaire dans les années 80, donc...
0: OK, c'était... mais pourquoi elle dit cette expression-là?
1: Parce que quand elle était au secondaire, elle a eu une petite sœur qui est venue au monde. Fait que ses parents étaient trop occupés, c'était un passeport pour la liberté. Il essaie de nous la montrer comme étant... Ah,
0: drôle d'expression.
1: Badass Christine.
0: OK. Punk au bout.
1: Ben écoute, elle a même veillé...
0: Comme Joanne Jett, même affaire.
1: Elle a même veillé d'un bord.
3: J'avais même participé au concours de lip-sync à 12 ans. On avait gagné 1000 piastres à 12 ans, 1982. On s'en allait une semaine en Floride pour fêter ça avec la mère d'une de nos deux amies. Et ça, c'était vraiment un moment très, très festif de ma vie. Puis après ça, ben, sortir dans les bars, rapidement, ça s'est venu aussi. J'adorais ça. Partir là à des heures durant, aller danser avec mes amis, puis revenir, voilà, à bonne heure.
0: La même vie que Jimmy Page de Led Zeppelin.
1: Une vidéo de 3 minutes dans laquelle...
0: Après de la boisson,
1: dans
0: elle est venue tard, hein,
1: c'est oui, c'est ça, à pas d'heure.
0: Elle est venue à 3 heures du palace.
1: À pas d'heure.
0: Non, elle se tenait, on est la même génération, là. Moi, je suis
1: un moi, elle est selon moi, elle allait dans les after après.
0: Au Pabanville. Elle vient de Trois-Rivières. Elle se tenait au Pabanville.
1: Selon moi, elle allait dans les after après. Puis, écoute, on l'écoutait, c'était.
0: After, il n'y a pas d'after à Trois-Rivières, c'est une annonce.
1: Christine Badass.
2: Mais le bout, t'es mini Vanelli, mais ça, je m'en vendrais pas, moi, là.
0: Non.
2: Gagner un concours de lip-sync.
0: Non. Ouais, c'est vrai, hein. Lip-sync de quoi, 82? Culture Club?
1: Peut-être. 82, okay. ABBA.
0: Non, c'était pas ABBA. C'était Duran Duran, Thompson ouais, Twins là, Culture Club.
1: C'était Trois-Rivières.
0: Karma Chameleon. Ouais, mais je viens de là. Qu'est-ce que t'as contre Trois-Rivières?
1: Karma Chameleon, c'est 82.
2: En 82, le hit de l'année, c'était Physical.
0: Physical! Ouais. Habillé en legging. Donc, la période pré-legging avec Olivier Newton-John, voilà, qui était en legging.
1: Le toupet de crêpe.
0: Du Madonna, il y a des gens qui disent du Madonna.
1: Je sais pas, 82,
0: Holiday. Holiday!
1: Je finis le volet politique de tout ça avec Gabardi.
4: 78% des bris, des accidents sont liés à des chauffeurs à rabais sur nos routes. Dans Montmorency-Charlevoix, là, on a quelques côtes. Et régulièrement, quand je parle aux policiers, ils disent que les Drivers Inc. sont tout le temps, arrêtés sur le côté dangereux. Les freins sont brûlés en bas des côtes parce qu'ils savent pas comment chauffer chez nous. Alors, c'est un phénomène qu'on voit à grandeur du Canada, que les familles viennent témoigner qu'il y a un problème, que le milieu vient témoigner qu'il y a un problème. Et là, il y a une raison qu'on comprend pas, mais bon, ça l'arrête pas. 79% des membres de l'association du camionnage du Québec ont subi des pertes de vente. 6 000 emplois perdus en 2 ans. On est dans un moment où est-ce que les gens ont de la misère à payer leur loyer, leur épicerie, leur gaz. Et là, il y a un modèle d'affaires qui est supporté clairement par les libéraux qui fait encore plus perte d'emplois à des Québécois et à des Canadiens. Il y a une raison qu'on comprend pas, mais ça l'arrête pas. Le phénomène n'arrête pas. Mais pourquoi il n'arrête pas? Mais clairement, il y a quelque chose qui bloque. Et là, on se rend compte qu'il y a du monde qui donne beaucoup d'argent au Parti libéral, qui sont très, très proches de ce groupe-là. Alors, clairement, il y a un problème.
0: C'est écœur.
1: On va en parler.
0: C'est écœur.
1: On va en parler demain avec Benoît Thérien.
0: Ah oui?
1: Oui. On va revenir là-dessus, les chauffeurs rabais, là. Puis ça a été mentionné hier. C'est hier que Gabardi a publié cette vidéo-là. Ça prouve 2-3 patentes, là. Ça prouve que Gabardi est encore tout le temps sur la coche. Il arrête
0: pas.
1: Oui.
0: C'est, il commence juste à être sur la coche.
1: Oui, il commence.
0: C'est.
1: Mais tu sais, on arrive aux vacances Lane d'été. Nelson. On arrive aux vacances d'été, il y a encore le gaz au fond.
0: Gaz au fond. Ouais. Mais pas le thème Légion. Okay. Parce qu'il faut rouler, puis je sais qu'il faut faire Frank très tôt. Frank qui est avec nous dans quelques instants. Après la pause. Gabardi, Fred qui nous demande d'ailleurs ici. Qui semble avoir de la misère à écrire Gabardi. G-A-B-A-R-D-Y. Non, non, c'est Gabriel Hardy. C'est Gab. Hein? Je pense qu'on avait compris.
1: Ah, c'est Gabriel, ça. C'est pas Gab. Un Italien, c'est pas Antonio Gabardi.
0: Mais une chance qui a été remis au pas par François-Philippe Champagne. Qui sonne? Y a-tu quelqu'un qui veut rentrer?
2: C'est la lampe de feu.
0: C'est la lampe de feu. On sent pas, nous autres.
5: Fini.
0: Non. C'est fini.
5: On brûle ensemble.
1: Chérie, dis aux enfants que je les aime.
0: Ah, très bon. Une chance que François-Philippe Champagne, il l'a remis au pas. Hein? Lui, c'est un avocat. Gabardi, c'est juste quelqu'un qui lève des plates.
6: Je vous invite à la prudence. Moi, je comprends que vous avez le droit de poser les questions que vous voulez. Ça vous appartient. Je vous invite à la prudence. Vous avez fait des allégations. Vous faites des allégations. Les allégations. Mais je vous invite à la prudence parce que, vous savez, moi, je suis avocat. Ça veut dire, je vous invite à consulter des avocats là-dessus. Alors là, il y a des allégations encore. Il y a des allégations dans cette question. Vous faites des allégations. Ben, vous faites des allégations.
0: Quelle?
6: Qui sont pas exactes. Vous
0: Quelle?
6: Faites des allégations. J'ai pas.
4: C'est quoi l'allégation que Alors, je fais qui est pas exacte?
6: Vérifiez avec vos avocats. Vérifiez ce que vous faites. Moi, je vous dis, vous faites des allégations.
4: Je vous demande si votre femme fait partie des hauts dirigeants d'Alto.
0: Bon.
4: C'est juste ça. Parce que les citoyens, s'ils savent que c'est ça, ils savent que votre maisonnée va potentiellement avoir cet argent-là qui va rentrer. Et là, on sort de l'application générale. On tombe dans le très précis.
5: Monsieur
4: Hardy. Et les questions sont juste là.
6: Je vous inviterai de consulter des avocats parce que vous faites des allégations.
0: Gabriel Hardy, c'est toute une bébite. C'est Lane Hodgson. C'est le gros beef, l'ancien de Cleveland qui est parti avec les Rams. Là. Comment il s'appelle?
1: Miles Garrett.
0: C'est Miles Garrett à la fois. C'est-à-dire un gros tough qui a des mains. Je m'excuse, là. Mais c'est un choix au repêchage de 13e ronde. No offense, Gab, mais c'était ça pareil. Hey, il faut trouver quelqu'un qui se présente dans ce comté-là. C'est un comté qui est bloqué. Si on n'est vraiment pas sûr, essaye-toi, là. Tu sais, puis Gab, il y avait du bagou. On l'a eu comme chroniqueur ici, Dan, durant la... C'est-tu la dernière campagne fédérale ou provinciale? Je pense que c'était provinciale. Dans le temps du COVID.
1: Ministre de la Santé.
0: C'était notre ministre de la Santé. À toutes les 2 semaines, je crois, il venait faire une chronique ici sur la santé pour déplorer le fait que, justement, le gouvernement ne parlait pas de santé, ne parlait pas d'entraînement. C'était juste des crises de vaccins, des mesures. Don't do this, don't do that. C'était hallucinant. On savait que c'était un communicateur hors pair. Mais il y en a demain, pas moi qui ai passé sa fesse. C'est dans un comté bizarre, là. C'est une gang de bizarres dans Charlevoix, je dois vous le dire. Très pauvres, mais ils ont un casino. What the heck? C'est l'un des comtés les plus pauvres au Canada. Mais le cœur, c'est un casino avec un super hôtel qui a déjà accueilli le G7. Ça, c'est wacko, là. Et Gabriel a gagné par la peau des fesses. Non seulement ça, c'est la superstar. C'est une superstar, pour vrai, là. Et il fait mal paraître ses collègues. Alerte. Dan qui est parti, il est plus capable. Il fait mal paraître ses collègues. Et là, je parle pas de Joël Godin, OK, là? Là, il est parti, il n'y a plus personne en arrière de la console. T'essaieras de gauler, j'ai-tu du son? Parce que j'ai encore un petit peu de François-Philippe Champagne. Pourquoi pas, hein?
5: Well, thank you very much, and I recall your questions. You did ask me a few questions, but my answer will be the same. I would refer you to the main estimates and what has been provided there. You will see, and I can even quote you the pages where you can see the information,
7: I'd like the
5: which
7: number,
5: is relevant.
7: Not the page.
0: Il aimait les raids, écoutez ça.
5: Well, like I said, this is all in the spring economic update. You will see the details.
0: Refuse de répondre.
7: That is just a pool of funds, not the actual number.
5: Like I said, all the information are there in an aggregate fashion.
7: Do you know the number of the cost of interest?
0: Boom.
5: I said, Madam Chair, I'm quite happy to talk about the sovereign fund. And like I've answered my colleagues before, the data is included, in fact, in the spring economic update.
7: Minister, we are in a recession. Canadians will be paying for this interest, and they want to know how much they're on the hook for. So how much is the interest that they will have to pay on the $25 billion of debt?
5: Like I said, Madam Chair, I would refer to the OECD numbers that were published yesterday, which would say that Canada will have the second fastest growth.
7: No, I'm asking about
0: the interest cost,
7: Minister.
5: And with respect to the interest cost, like I said, I'd refer my colleague to table A19 on page 125 of the English version.
0: C'est l'asile! Puis là, à un moment donné, j'imagine que le chef de cabinet, il a dit, il faudrait que tu ailles human un peu. Hey, on fait un brainstorm, human, épicerie, human. On l'a pogné. Fais donc un live d'une épicerie. Ouais, je le sais que Poilievre l'a fait, là. Mais toi, tu l'as jamais fait. Fallait donc.
8: 5 juin, bonne journée pour aller faire l'épicerie. Du lait de chez nous, du lait canadien. C'est la journée où 12 millions de Canadiens et Canadiennes vont recevoir le premier versement.
0: C'est pas moi qui ai m'amusé.
8: L'allocation canadienne pour l'épicerie et les besoins essentiels. Un produit du Canada. Pour une famille de 4, on parle de 1890 $ cette année. On parle pour une personne seule de 950 $. C'est de l'argent qu'on laisse dans les poches des Canadiens pour les aider avec une mesure d'abordabilité qui est importante pour l'épicerie, pour les Canadiens. Merci à vous, bonne journée.
0: Hey, c'est l'asile pareil, hein? T'as l'air humain! Tu prends une pinte de lait dans tes mains! Faisait longtemps!
1: Faisait un bout, t'as fait hein? 10 ans?
0: Si on a fait un quiz avec lui, puis je vais pas le cibler lui spécifiquement, mais ma fréchette là-dedans, tu sais, tu lui poses des questions. C'est combien le lait, 2 litres de lait, cette semaine? Grosso modo, tu donnes un ballpark, là, une marge d'erreur. Il y en a beaucoup là-dedans qui font pas leur épicerie, là. Qu'est-ce que vous en pensez? Champagne ne fait pas son épicerie.
1: C'est combien de litres de lait?
0: Moi, j'achète du bio, sautement, 5 piastres.
1: Ouais, j'en ai 4,49, moi. Ouais, moi, j'achète le Québon en carton 1%, là, le paquet mauve.
0: Là, les gars me demandent du zéro. Zéro, ils sont rendus, ils pour faire là. Le chèque. Je le sais que c'est de l'eau de vaisselle.
1: Tu devrais refuser. Tu devrais dire, si vous voulez du lait 0%, trouvez-vous un appartement.
0: Moi, la crème à café a monté. Moi, je suis dans la crème à café beaucoup, là. Hey, j'ai pogné un litre de crème à café, un litre. Je veux pas nommer la bannière, là, parce que là, ça, à un moment donné, ça va partir des chicanes, là, mais c'est dans une grosse bannière. Là. J'ai pogné ça à 6$, c'est incroyable. Là, j'ai regardé sur mon appli de Walmart, il y a souvent des deals 2,99. La marque maison, qui est la même maudite crème que dans le Québon. Même affaire, 2,99. C'est rare, par exemple. C'est rendu là. On est rendu là, madame, messieurs. Puis je veux finir. Ça me donne le goût de magasiner. Puis je veux finir avec ça avant d'aller à la pause.
1: Très bonne idée.
0: Qu'est-ce qui est une bonne idée? D'aller à la pause?
1: Ouais.
0: OK. Non, mais c'est parce que j'ai le goût de magasiner des jeans, encore une fois.
1: Hey, les gars, on va pas passer au feu. C'est terminé.
0: Ouais, c'est terminé. Ouais. Parfait. On fait ça. On s'en va magasiner des jeans avec Yves.
9: Alors, ici, c'est des chemises. Les Bermudas. Il y a un choix incroyable, hein?
10: Les Bermudes, les Capri.
11: On a beaucoup la marque Lloyd's.
9: Lloyd's.
11: C'est plus populaire ici.
9: Ah oui?
10: Lloyd's.
0: Lloyd's.
10: Lloyd's.
0: La pression va être
10: Lloyd's.
0: Oui,
10: c'est ça.
0: Oh,
10: oui,
0: ma,
10: je me rappelle, moi, il me semble Lloyd's.
11: Ça fait, c'était 62 ans que ça
12: allait venir.
0: Wow.
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0: On est vendredi.
22: Thank God, it's Friday.
0: Midi, une minute. Bienvenue dans Ouellette. Qui... Ah, il y a quelqu'un ici. Ah, c'est Louis. Hey, Louis. Je suis pas un devin, là. Mais d'ici les 15 prochaines années, t'entends plus rien, mon chum.
23: Ah, ouais, hein, comme Max.
0: Écoute ça fort, les jeunes, hein.
23: Non, mais la classe,
0: pareil.
23: Quand il vient prendre ma place, là, le jeudi...
0: Ah oui. Il a vu ça quand c'est fort.
23: Max, ce qui est drôle, c'est que...
0: C'est la jeunesse qui fait
23: non,
0: ça.
23: Non, mais il est fin, Max. À bon cœur, parce que quand il pense...
0: Une chance qu'il n'est pas là aujourd'hui pour qu'on parle dans son dos, là. Allô? Ah, t'es là!
24: Je me fais petit dans mes chats.
0: On va quand même parler dans ton dos. Vas-y, ouais. Qu'est-ce que tu dis?
23: Fait que quand Max passe à ma place, souvent, il va rebaisser le son des écouteurs. Okay. Mais hier, il a oublié. Mais à ce temps, je suis à watch. Ah, okay, avant, je me faisais prendre, là, puis ça me hurlait dans les oreilles. Là, maintenant, je vérifie toujours mon petit piton du son.
24: Ouais, c'est pour ça que je le baisse, parce qu'à chaque fois que je te voyais à face quand je revenais à ma place, je suis comme, oh, quoi qui marche pas, là. Je vais la rendre sourde.
0: Mais t'aimes ça fort.
24: Ouais, c'est parce que je me suis tellement fait crier après quand j'étais jeune.
0: Non, c'est
24: pas vrai. Mais je fais beaucoup de musique dans la vie, puis je mixe avec des écouteurs tout le temps, puis je pense
0: c'est ça,
24: que
0: le danger.
24: Trop fort depuis longtemps.
0: Pis ça, c'est la jeunesse, hein, on pense qu'on est invincible. Puis je te pareil en passant, je pareil, puis je suis comme toi, je faisais de la musique tout le temps des écouteurs vissés sur la tête. Pour la prod aussi, je faisais des montages, je faisais de dire, et en onde. Puis moi aussi, j'avais tendance à peser fort sur le piton jusqu'à ce que je rencontre des animateurs d'expérience qui ont fait ça toute leur vie. Puis que tu leur disais, hey, salut, puis ils disaient, quoi?
23: Non, c'est sûr que tu frappes ton ouïe, là, tu sais.
0: M'entends-tu, là, dans la tête de cette personne-là, c'est.
23: Bon. La
0: coffine. Fait que faut faire attention à ça, les oreilles.
24: Ouais.
23: Mais quand tu dis je fais beaucoup de musique, là, t'as un band?
24: Ah ouais, oui.
0: Non, là, Pat, là, c'est fini les bands.
24: Je suis bassman dans un groupe de jazz. J'ai jamais parlé de ça?
23: Non.
0: Les bands, c'est fini, Pat, là. C'est out.
23: OK, c'est quoi le terme?
0: C'est des producers.
24: Ouais.
23: Ah! Voilà. OK, t'es un producer.
24: Well, kind of a beatmaker, you know.
0: Okay. Yeah, yeah. T'avais remarqué qu'il faisait ça des fois, des tunes?
23: Oui, c'est vrai. Ouais, parce qu'il dit, je fais de la musique. Je comprends, mettons, il fait de la prod.
0: Ah, non, il joue pas de musique. T'as plus besoin de jouer de la musique.
24: Oh, non. But you know, in my band, we're a lot of the guitar and everything.
23: Okay.
24: International,
0: quand
24: baby.
0: Quand on parle de ta musique, tu te mets à parler en anglais.
24: Yep. Because I'm aware of my sting.
0: Hey, toi,
23: c'est bon.
24: Yes, sir.
0: Toi, t'es un bon candidat pour les séparatistes qui ont peur, là. Tu viens de faire peur à plein de monde.
24: Oui, je le sais, l'anglais.
0: Regarde, il fait juste jouer de la musique, il perd tout son français.
23: Il parle plus français. Il est assimilé.
0: Assimilated. Voyons, qu'est-ce qu'il nous
23: Hey, attention, moi, c'est ça. C'est pour ça que je ne regarde plus mon faux micro-ondes. Chaque fois que je regarde, je me mets à parler en anglais.
0: Oui, hein.
24: Start.
0: Time cook.
23: Oui,
0: c'est ça. Time cook, motherfucker.
23: Defrost.
0: Yeah, defrost. Wake up.
23: Popcorn.
0: Add 30 seconds.
23: potatoes.
3: Non, non, faites attention à ça.
23: Non, non, je sais. Comme un matin, ça m'est arrivé. Parti pour micro-ondes, là, j'étais là, fucking fuck. Tu sais, parce que.
3: Ben voyons.
23: Non, mais je voulais dire tabard, puis je pouvais pas.
3: Ben, tu te souvenais plus du mot.
23: Sacré en anglais, là.
11: Feel you on my piano is the same thing, really. You know.
23: I know, I know. I know, en tabarouette, là.
3: Moi, j'attends, parce que moi, je fais le tour de la joke, là. C'est un bon 10-15 secondes, là.
11: Je pense qu'on est rendu
23: à l'heure. Oh, non, non.
3: Je peux vous laisser vider ça si vous trouvez ça encore drôle, là.
23: Still here, and I like it.
11: Pump it, pump it, pump it.
3: OK.
23: Ah, OK.
3: C'est bon? OK, ouais, c'est bon. Ah, yes,
23: c'est terminé.
3: Non, mais des fois, c'est correct. Moi, je laisse les gens vivre avec le plaisir. Oui, tu sais, s'il y en a qui trouvent ça encore drôle, c'est correct.
11: Quoi?
3: Ben voyons, je file bien, bitch. On revient ensemble. Ah, mais non, ben, sais-tu quoi? J'avais ça dans mes sujets. Je l'avais mis plus loin. Pendant que vous continuiez la joke que je trouvais plus drôle, je l'ai ramené.
11: Yo, on se fait roaster au début de show. Là. Ça va pas bien. Va falloir s'en faire un.
3: Ben non. C'est la liberté de dire ce que vous voulez, là. Je l'ai remonté parce que je trouve qu'il y a un certain lien à faire. C'est le, parlant des Anglais, c'est le 250e anniversaire des United States. Là, on peut reprendre la joke.
23: I don't understand. Yeah.
3: Tu vois, ça c'est drôle. Quand tu te fais dire que c'est plus drôle, mais que tu continues, ça c'est drôle. Là, on revient dans le fun.
23: I'm a funny woman.
3: She got it all. Understand? Bon. Fait que c'est le 250e. Là, je comprends que c'est dans un contexte où on n'a pas envie d'avoir du fun avec les Américains. Là. On n'a pas envie de parler de ça, puis on n'a pas envie, on a envie d'encore bouder. Moi, j'ai pas boudé longtemps. Là. Je dirais que ça a duré 20 secondes. Mais je sais qu'il y a encore ben des gens. Là. By the way, votre affaire de bouteille américaine, là. Juste dire, ça a coûté à peine 2,5 millions de dollars. Là.
23: De ce qu'on sait.
3: De ce qu'on sait.
23: De ce qu'on sait.
3: Dans 6 mois, le montant va avoir doublé. Ah. Si on vient pas, là, maintenant, il va falloir revenir à nous, là, tu sais, puis commencer à réaliser quand t'as peu. Hey, le bourbon du Tennessee, on boit ça depuis un siècle, là.
23: Mm-hmm.
3: Ben après moi, c'est pas Donald Trump qui nous a rentré ça dans la gorge.
23: Non, mais tu sais, il y a juste le choix des gens, aux gens de choisir, là, le Jack Daniel. Moi, je bois pas ça. Mais il y en a qui aiment ça, leur
3: c'est
23: Jack Daniel.
3: Ah ouais, c'est raide du Jack.
23: Et que c'est tourbé.
3: Il y a un âge, je pense, à ça.
23: Ouais,
3: je
23: pense
3: passé 35, je pense que je suis plus capable de boire ça par ça.
23: Effectivement. Non, il y a un rejet du corps.
3: Ouais, ah, on dirait que c'est y a un blocage.
23: Encore ceux qui ont passé comme au travers, puis sont comme des vieux de la vieille.
3: Ouais, mais eux autres, ils ont plus rien.
23: Non, c'est ça, ils ont plus d'amygdale.
3: Plus de papilles, plus de résistance, plus de gorge.
11: OK.
23: Non, il y a encore, financièrement parlant, ils sont encore capables de payer leur loyer.
3: Ouais.
11: Des fois, la bouteille, hein?
3: C'est vrai, la bouteille, c'est la bouteille. Tout ça pour dire qu'on boude. On n'est pas content, puis c'est correct. Mais quand même, c'est un fait à noter. 250 ans, la création d'un pays qui n'est pas, une bénérie, comme disait l'autre, c'est quand même les États-Unis d'Amérique. T'sais. C'est une grande histoire, une histoire d'indépendance qui me fascine. Moi, l'indépendance américaine, un peuple qui se prend en main... je vous résumerai pas l'histoire de l'indépendance américaine. Si ça vous intéresse, il y a plein de bons films, plein de bons livres, il y a plein de trucs qui ont été faits, des documentaires là-dessus. Mais c'est une histoire extraordinaire d'un peuple qui se prend en main. Et ici, j'ai l'impression qu'on n'a jamais réussi à passer cette étape-là. Puis pas juste Québécois, Canadiens. Parce qu'on a été longtemps associés avec l'Angleterre. On est une colonie britannique. Et notre indépendance, on l'a eu de façon très canadienne, c'est-à-dire on s'est pas battu pour tant que ça. On l'a négocié, on l'a fait avec des fonctionnaires, puis avec des parlementaires, puis on a réussi à... Puis c'est correct, c'est ce qui nous a forgé un peuple plutôt pacifique, là, tu sais, puis hey, là, puis sorry, puis c'est nous autres, tu sais, puis les Québécois, ben, on courbe la tête un peu, puis on est ce qu'on est, puis c'est correct. Mais des fois, il y a des bouts d'histoire qui nous ont pas été cachés, mais qui sont passés un peu dans le vide. Puis, je trouve ça intéressant, c'est un article de la presse. La presse en parle parce que ça fait partie de l'histoire, puis parce qu'il y a des liens à faire avec l'histoire. Les Américains, c'est nos voisins. On peut pas faire sans... C'est pas un... Tu sais, quelqu'un me dit, ouais, as-tu déjà lu sur l'indépendance de l'Australie? Non. Ça m'intéresse pas tant. T'sais, je veux dire, peut-être c'est bien intéressant, mais c'est pas proche de nous autres. C'est à l'autre bout du monde. C'est comment qu'il disait ça? Down under. T'sais, c'est carrément l'autre bout du monde. Creuse un trou, c'est l'autre bord. Les Américains, c'est nos voisins. Moi, je pense que c'est encore nos amis, On a des différences notables de mentalité.
24: On est passé proche de devenir américain.
3: Ben, c'est ce bout-là qui est intéressant. Puis, pas là, là, pas 51st State, là. Pas Donald Trump là, qui nous menace sur Instagram puis sur son média social. Mais à une certaine époque, je sais pas si tu l'as lu ça, Max, parce que oui, il y a eu, effectivement, Montréal a été américaine pendant quelques mois. Montréal a été conquise par les États-Unis d'Amérique. Et il y a une histoire fascinante que je vais qu'on va se raconter ensemble. Mais faut juste se souvenir d'une chose. Ce que je vais vous conter là, c'est très québécois.
23: Ah, OK.
3: Puis il y a des affaires là-dedans qui pop dans mon analyse du Québec et qui font « Oh, on a changé, mais on a gardé un réflexe québécois. » En 1775, je vais remonter avant. En 1774, c'est la signature de l'Acte de Québec. L'Acte de Québec, c'est quand les Britanniques ont réalisé justement que les Québécois étaient dociles, mais ils étaient insultés. Puis un peuple insulté, ça se contrôle mal. Les Québécois étaient en train de se faire tasser leur religion, leur langue, puis ils ont réalisé que la masse critique était trop grosse. On réussira pas à implanter la religion protestante, à les faire parler en anglais. En fait, si on le fait, ça va prendre des décennies, voire des siècles. Puis ils vont continuer à se parler entre eux autres en français. Puis
23: Il y avait une rébellion, là.
3: Ben, pas tant que ça, mais ça grondait.
23: Ouais, ouais,
3: les Québécois tenaient à l'Église, mm-hmm. puis tenaient à leur langue, puis à leur loi qui était basée sur le Code civil français.
23: Il y en a qui ont été pendus pour ça, pour protéger le fait français.
3: Ben, tu parles de 1837.
23: Ah,
3: mais
23: c'est après,
3: puis il y a un lien avec ça.
23: C'est quoi la différence avec 1800 puis 1700 à part les années? Là, ce que je veux dire, là dessine-moi, on est comment? Là?
3: Ben, mais c'est quoi? On va y arriver.
23: Okay.
3: Parce qu'il y a un lien avec ce que tu viens de dire dans l'histoire. Mais beaucoup plus tard. Donc, au départ, c'est juste une colonie française qui sert plus ou moins de bureau d'échange commercial pour la France. Tu sais, nous autres, on ramasse des pots, on leur envoie les pots, nous autres, ils nous envoient des prostituées puis des criminels pour peupler le territoire.
23: Oui.
3: Excusez, c'est cru un peu, mais c'est un peu ça, là. Pour qu'on puisse continuer à lui fournir des ressources naturelles. C'est ça, l'objectif, c'est très pécunier, c'est financier. Nous autres, on est un gros bassin de bouffe, puis de ressources, puis de fourrure. Puis c'est ça l'important. La France se fait tasser. Les Anglais arrivent 1763, de mémoire. Et pendant 10 ans, les Anglais, tranquillement, essayent de nous casser. Ils essayent d'implanter, de tasser le catholique, de tasser le clergé. Mais ils réalisent qu'ils ne seront pas capables. Donc, 1774, c'est l'année où on signe l'Acte de Québec, qui fait en sorte que le gouvernement britannique dit « Garde, on va y dégazer, on va y laisser parler en français, puis on va leur laisser l'Église catholique. » Grosse pression de l'Église catholique, parce que l'Église catholique, dans ce temps-là, c'est le pouvoir.
23: Mm-hmm.
3: Il n'y a pas de gouvernement vraiment officiel, puis c'est eux autres qui dirigent la place pas mal. Donc, l'Église catholique, bien contente. All right, on a notre nanane. Et on laisse aussi une grande partie de l'ouest du terrain britannique aux Québécois, ben, qui n'est pas Québécois dans ce temps-là, là, aux Français colons de l'époque, ce qui fait en sorte que là, on vient de créer une espèce de fer à cheval qui encercle les 13 colonies américaines. Parce que dans ce temps-là, le Canada français part de l'Ohio, monte tout où les Grands Lacs, t'sais, donc tout ce qui est nord du Michigan, Ontario, et va jusqu'au fleuve, jusqu'en Gaspésie. Donc, c'est une grande ceinture britannique autour des colonies américaines. Et l'Acte de Québec fait fâcher les États-Unis. Parce qu'eux autres disent, wow, nous autres, ils étaient en pleine ébullition pour créer un pays, avaient créé leur gouvernement de 13 colonies. Et ils regardent ça, puis ils disent, on va se faire chier avec le Nord. Bientôt, the province of Quebec va devenir notre ennemi. Donc, l'idée américaine, c'est d'envahir. On dit, regarde, ce sera pas compliqué, c'est juste des colons et des fourches. On rentre par le Richelieu, donc c'est la rivière qui descend jusqu'au au lac Champlain. On monte là, on descend à Montréal, on prend place, on remonte le fleuve, on ramasse Québec, paf! On vient de se ramasser une 14e colonie. Donc, nous étions destinés non pas à être le 51e État, selon les Américains, mais la 14e colonie qui aurait formé le pays des États-Unis d'Amérique avec eux autres. Et là, c'est ce qu'ils ont fait. Ils ramassent Montréal assez facilement, by the way. Come on, Montréal!
23: Ouais, c'est sûr qu'il n'y avait peut-être pas les... Hey, maintenant, ils seraient mieux préparés. Maintenant, on est mieux préparés.
24: Oui, mais oui, je comprends. Ils ont... les routes sont pas praticables.
23: Oui, exactement.
24: Les trucks se rendent pas.
23: Les cons oranges chez Mélan pour nous anéantir.
24: Donc, le 13 novembre 1775, le général américain Richard Montgomery rejoint en décembre, donc Benedict Arnold, qui lui est à Québec, à Lévis, en fait, sur la pointe sud de l'Ozon. Lui attend. Et le gars prend Montréal, Montgomery, s'en vient à Québec rejoindre et il décide de ramasser Québec. Le problème, c'est qu'il arrive le 31 décembre, bonne année, 1775, en pleine tempête de neige. Ils sont à Québec, man.
2: Grosse tempête.
23: De
24: Québec,
23: north.
24: We the North, maudite tempête. Donc, sont jamais là, essaie de prendre la ville, ça marche pas capable de grimper nulle part, il y a de la glace, il y a de la neige, ça lui freeze d'en face. Imaginez les plus grosses tempêtes à Québec là sur le Cap Diamant là, avec le vent d'en face là, pas de linge, pas de bottes, pas de tuque. Donc sont dans marde, réussissent pas à ramasser Québec. Merci à notre température de cul, mais ils ont pas été capables. Donc on s'en va pas. On va assiéger la ville. Donc, ils ont décidé d'encercler la ville, surtout sur la couronne sud, donc sur la rive sud. Et ils ont dit, on protège la ville, puis on l'asphyxie jusqu'à temps qu'elle abandonne. Donc, l'hiver est long, c'est pas facile. Hey, ça, là, le nombre de fois, pareil, j'ai regardé un documentaire sur la Deuxième Guerre mondiale. Là, ce qui nous a permis, oui, les Américains, oui, les Russes, mais ce qui nous a grandement permis de gagner la Deuxième Guerre mondiale, je dis « on », parlant des Alliés, c'est le maudit hiver russe. Là.
2: Ben oui.
24: L'hiver a gagné des guerres en sacrifice.
23: Ben, je veux dire, c'est pour ça que le monde n'y rêvait pas à venir ici. Là.
24: Pour ça que je me demande à tous les jours l'hiver, qu'est-ce qu'on fait ici?
23: C'est une obligation dans ce temps-là. Tu n'avais pas le choix. Là. Tu sais, quand on disait tu vas t'en aller au nord là, pour les Américains, il n'y a pas un qui levait sa main pour y aller en premier. Là. Quand tu te rendais là, il y a de la neige à l'infini, il fait frais, puis c'est l'hiver.
24: Oui, oui. Mais
23: tu t'en allais vers la mort.
24: Ben, c'était
23: pas
24: ça.
23: Lié, là.
24: Puis t'étais faite parce que les glaces pognaient. T'étais prisonnier, les guns ne marchaient plus.
2: Les tanks circulaient
24: plus. Plus de bouffe, pas moyen de faire rien pousser. C'est l'asile. Donc, ils restent jamais là pendant quelques mois. Et là, ils comprennent pas trop les Américains. Parce que, techniquement puis logiquement, ils auraient dû gagner. Là, je vous ai parlé de l'hiver. Ça, c'était pas prévu, les tempêtes de neige puis un hiver très rude. Montréal, ça a bien marché, là. Ils ont ramassé Montréal comme un tipette sur le bord de la sauce. Là.
23: Changement climatique.
24: Tu vois, il devrait avoir des hivers plus raides pour pas se faire envahir par les Américains. Mais tout ça pour dire que Québec, l'hiver a aidé. Et l'autre affaire qui a beaucoup aidé, on dit dans plusieurs ouvrages historiques qu'une des principales raisons pourquoi ça n'a pas fonctionné, c'est que les Américains, dans leur calcul, étaient certains que les Québécois, qu'on appelait pas les Québécois, que les colons français...
2: Canadiens français.
24: Allaient être de leur bord. Ils étaient convaincus qu'en arrivant, on allait saluer ceux qui nous libéraient des Britanniques qui nous avaient eux-mêmes conquis une quinzaine d'années auparavant. Ils étaient sûrs que nous autres, on était rancuniers. On n'est pas de même, nous autres. Nous autres, on est... Puis ça, je vais y donner, là, même si ça nous a fait fâcher. Là. Madame Guilbeault avait raison. Nous autres, on est dociles. C'est tant que tu me fais pas chier puis tu me laisses faire mon petit lopin, je me mêle de mes affaires puis je regarde d'ailleurs. Le vieux bonhomme... Tu sais, quand je dis qu'il y a des liens à faire dans notre réalité d'aujourd'hui même, ou même il y a quelques décennies, tu sais, les histoires de le mononcle taponneux, regarde d'ailleurs. Mais mêle-toi pas de ça. On est né pour notre petit pain... Va classer tes guenilles, tes bons rien, toi, le Québécois, ferme-toi. Fait que le Québécois moyen a vu ça aller, puis il a pas réagi. Les Américains, ils nous avaient préparé le terrain. Des mois avant, ils se sont mis à envoyer des tracts. Ils distribuaient des lettres ouvertes dans les bars, les tavernes, dans les places où il y avait du monde, sur les perrons d'église, du Congrès américain soigneusement préparé, puis même en français. Ils nous avaient écrit des lettres dans notre langue, pour nous expliquer qu'eux autres visaient un mouvement d'émancipation, de libération, puis qu'on était bienvenus pour devenir la 14e colonie qui allait nous traiter comme des frères, qui allait garder notre langue, qui nous faisait des belles promesses. Est-ce qu'ils auraient tout respecté ça? Je sais pas. Là. Ça, c'est des histoires dont on n'aura jamais le fin mot. Mais toujours bien qu'ils ont essayé de nous creuser. Un des problèmes majeurs, ça a été quoi? Et encore aujourd'hui, on en parle régulièrement, le monde, ça va pas lire.
23: Ah!
24: Les Américains
3: avait un taux d'éducation et de scolarisation
23: très cultivé ici.
3: Extrêmement supérieur au nôtre. Donc, eux autres, dans le calcul, ils ont pas pensé à ça qu'on était des analphabètes, ça.
23: Ouais, mais j'aime pas ça que tu dises ça de l'histoire. Ben moi, quand j'aime pas ça, je l'enlève. C'est pas vrai. On était travaillants puis très culturés.
3: Oui. Oh, oui, on était travaillants.
24: Culturés, oui.
3: Très culturés. Mais on lisait pas tant que ça. On lisait pas beaucoup. Donc, trois fois, ils ont envoyé des gens distribuer des missives, des tracts, des lettres à tout le monde. Le monde pognait ça. C'est pas lire.
23: Ouais.
3: Ils jetaient ça à côté, puis ils continuaient leur vie. Donc, ceux qui contrôlaient vraiment le Québécois moyen, aujourd'hui, ça a changé, mais je pense qu'on peut changer clergé par gouvernement, mais à l'époque, c'était le clergé.
23: Ouais.
3: Fait que quand les gens allaient voir le clergé, qui, lui, était bien content d'avoir eu son anane de la couronne britannique, qui était maintenant protégé par l'Empire britannique, puis qu'on disait, monsieur curé, il trouvait ça à terre, c'est quoi qui est écrit là-dessus? Oh, rien, c'est pas important, ça.
23: Ouais.
3: Puis là, qu'est-ce qu'on fait, les Américains? Les Américains, c'est le démon! Puis ils disaient ça en chair. Les Américains qui sont venus nous prendre notre terre! Ben là, fait que là, les gens étaient fâchés.
23: Des péquistes, dans le fond.
3: Les curés étaient des anti-Américains.
23: Des péquistes.
3: Des péquistes, non, parce que... Ben ouais, si tu veux, là. Si tu veux vraiment le dire, là. Je vois pas trop le lien, là. Je dis plus que les curés étaient des elbows up.
23: OK.
3: Ils défendaient beaucoup la couronne.
23: OK.
3: Parce que les péquistes défendent pas beaucoup la couronne. Non, c'est ça.
23: Effectivement.
3: Puis non, ils étaient vraiment pas péquistes, en fait. Parce qu'ils voulaient pas devenir un État. Ils voulaient continuer avec les Britanniques qui venaient de leur ordonner tous les pouvoirs pour contrôler tout le monde comme ils voulaient.
23: Non, ça joue plus au fait que
3: c'est
23: eux autres qui savaient lire puis qu'ils voulaient garder la langue française.
3: Ouais.
23: Il y a quand même un manque, là. Il aurait pu relayer l'information, mais dans ce temps-là, c'était de même. By the way, là, on peut pas refaire l'histoire.
3: Non,
23: c'était géré puis les gens aimaient ça.
3: Puis, je sais pas s'ils aimaient ça, ils savaient pas. C'est comme ça.
23: Ben, c'est de même.
3: C'est de même, c'est ça. C'est
23: quand tu connais, c'est ça que tu connais.
3: Tu sais, comment ça, tu sais pas lire? Ben, parce que personne sait lire.
23: Hey, ça a pris du temps qu'on sache lire. Là. Même dans les années, je suis en train de lire l'histoire de Fontenery Chenley. Là. Tout le long de mon livre, là, ils savent pas lire. Puis quand ils signent leur signature, c'est des X.
3: Oui. Ils savaient pas écrire, puis ils savaient pas lire.
23: C'est lire. Puis quand tu voulais avoir une information, t'allais voir le curé avec ton document.
3: Ou t'en avais deux, trois, là. Le notaire, le curé ou le médecin. Tu sais, c'était. Eux autres savaient lire. Hey, monsieur le médecin, c'est quoi ça? Je vais te lire ça, là. Tu sais, puis. Mais encore, quand je dis qu'il y a des liens à faire, encore aujourd'hui, c'est quoi le taux d'analphabète fonctionnel au Québec?
24: 1/2.
23: Oui, c'est ça qu'on dit.
3: C'est 52%.
23: Mais
3: c'est ça. On a gardé certaines tares de société parce qu'on s'est toujours conforté là-dedans. On s'est toujours dit, oh, c'est pas grave, on est capable de faire nos petites affaires. Puis c'est pas grave, on mange quand même, tu sais, puis on continue. Donc, les Américains ont floppé leur tactique complètement. Ils s'attendaient à ce que nous, on lise ça, qu'on reprenne ça, puis qu'on parte contre la couronne britannique en leur demandant de nous redonner notre liberté. C'est ce qui n'est pas arrivé. Et finalement, un beau matin, au l'autre bord de l'île d'Orléans, on a vu arriver de grands bateaux avec des beaux drapeaux britanniques. Puis on les voyait dans ce temps-là parce qu'il n'y avait pas un maudit troisième lien qui bloquait la vue. Qui n'est pas encore là, d'ailleurs. Mmh. Garde, juste pour ça, moi, j'en veux plus de troisième lien. On va pouvoir venir les bateaux britanniques. Fait que on va être contents. C'est pour ça qu'on n'a pas besoin de troisième lien. Non, il avait raison, le monsieur. Là. C'est vrai que c'est important de voir loin. Donc, les bateaux sont arrivés. Les Américains étaient finis raides, fatigués. Il y en a qui avaient déserté, pas passé l'hiver. Et ça a été la fin de l'histoire. Les Américains sont vraiment revenus ici. Et nous... Pour les punir, on est allé brûler la Maison-Blanche. On le sait, on nous en a parlé là, récemment. Mais c'était même pas encore le Canada là, à l'époque. Là.
23: Mm-hmm.
3: C'était encore une colonie britannique. Peu importe ça dans l'histoire. Pas tout. Tu sais, des fois, c'est important l'histoire, mais des fois, c'est pas grave. On peut dire n'importe quoi. Donc, c'est quoi le lien avec les patriotes?
24: Ça, c'est intéressant.
3: Ça, c'est vraiment intéressant. Ben, d'abord, avant, faut savoir que il y avait quand même des Québécois qui savaient lire. Des notaires, des médecins, certaines personnes privilégiées, surtout des gens assez aisés, qui avaient le luxe de laisser leurs enfants aller à l'école. Donc, il y en a quelques-uns quand même à travers le Québec qui savaient lire, qui étaient tombés sur ces documents-là. Et ça, on nous le raconte pas souvent. Et surtout là, je trouve ça audacieux même de la presse de nous raconter ça, mais je suis content parce que c'est intéressant. Il y a quand même autour de 400 Québécois qui se sont rangés dans l'armée américaine. Il y a plusieurs centaines tout au long. Encore là, les liens. Tout le long de la lecture de cette histoire-là, là, j'ai fait des liens avec l'actuel. Qui s'est accouplé beaucoup avec les Américains? Mettons que tu regardes dans nos régions, là, qui qu'on se dit souvent, hein, eux autres sont pas pareils. Eux autres sont plus entrepreneurs.
23: La boxe.
24: Ceux qui sont proches des frontières.
3: Ben, pas toutes.
24: Ben, la plupart.
3: Parce que d'un canton de l'Est, c'était très royaliste, là.
24: Ouais, effectivement.
3: Tu sais, d'un canton de l'Est, en Montérégie, dans ces eaux-là, c'était pas, ça n'a pas levé pendant tout. Mais Beauce, centre du Québec, Mauricie, beaucoup appuyaient la cause américaine. Ça, on le dit pas, mais tu penses encore aujourd'hui, 2026, d'après moi, là, dans ceux qui sont le moins anti-américains, les Beaucerons.
23: Bélendidé, Cardinal, là, je pense qu'il n'existe plus. C'est devenu l'école, vous me corrigerez les auditeurs, là, j'y vais vraiment de mémoire. Là. C'était un motel qu'il y avait là, quand tu te rendais vers les lignes à Saint-Georges-de-Beauce, que tu avais l'hôtel, motel Bénédicte Cardinal.
3: Ah, ouais.
23: Là, c'est devenu l'école d'entrepreneurship de Beauce.
3: Okay.
23: De mémoire, il y a que quand l'école d'entrepreneurship est née, c'est là qu'on l'a positionné au Bénédicte Arnold. Mais c'est pour ça que je reconnaissais le nom, parce qu'à chaque fois que tu t'en vas aux States,
3: ben,
23: on passait devant.
3: Tu vois, ça, c'est affronté, là. Parce que Bénédicte Arnold, c'était l'envahisseur. C'était un général américain.
24: Contre Montgomery.
3: Avec Montgomery. Tu sais, fait que juste ça, ça place les Beaucerons ailleurs dans l'histoire. Mm. Là. Eux autres, puis encore aujourd'hui, les entrepreneurs de Beauce font beaucoup de business avec les États-Unis.
23: Oui, oui.
3: Ils sont restés très proches des Américains. C'est bien rare que j'entende des discours anti-américains en Beauce.
23: Ils apprennent à se débrouiller, pas à pleurer.
3: Beaucoup. Mais tu vois, dans l'histoire, il y a des raisons pour ça. Il y a eu des mentalités, des histoires qui se sont racontées. Parce que s'ils sont 150, 200 de la Beauce qui se sont rangés derrière les Américains, tout du monde qui ont eu des enfants, qui ont raconté ça à leurs petits-enfants, qui ont dit, ah, moi, les Américains, je me suis battu avec eux autres. Puis oui, grand-papa, il s'est déjà battu avec les Américains. Tu sais, ça reste, ça laisse des traces partout, ces affaires-là.
23: C'est exactement ça, mes infos étaient
3: Bénédicte Arnold?
23: Ouais, c'est vraiment ça.
3: Hey, c'est audacieux, ça, pour vrai.
23: J'étais allé de mémoire, là, parce que j'ai tellement pensé souvent du Bénédicte Arnold, là, puis c'est ça. Donc, merci aux auditeurs.
3: Non, mais imagine, il y a une auberge en France, l'auberge Gehrig.
24: c'est particulier.
23: Mais possiblement qu'il y a un lien à faire dont on le sait pas, qui est beaucoup plus proche. Là. Je veux dire, si on l'a appelé le motel hôtel, la bâtisse Bénédicte Arnold, c'est parce qu'il y a possiblement un lien proche dans la région. C'est qu'il a fait quelque chose de bien, puis on voulait le reconnaître.
3: Oh!
23: Tu comprends?
3: Ben, tu vois, là, dans l'histoire, je savais pas, mais Bénédicte Arnold, ça a l'air qu'à la fin de la guerre, il a trahi les Américains. Fait que là, les anti-américains sont contents.
24: Ah ouais?
23: Assurément, il y a une reconnaissance quelconque qui, pour qu'on dise qu'on va nommer cet hôtel-là à son nom. C'est parce qu'il y a un lien.
3: Ben, il y a un lien historique.
23: Mais, c'est
3: exact.
23: Ça, mais on le sait pas.
3: Que tu vois que tu es passé en avant des années,
23: oui, oui.
3: Puis on oublie là, ces noms-là. Là,
24: mais tu veux dire qu'ils auraient trahi après le siège?
3: Oui. Quand il est retourné aux États-Unis, okay. Il a trahi les Américains puis il a fini sa vie en Angleterre. C'est ce qu'on me raconte. Écoute, c'est une autre histoire qui doit être fascinante.
24: Wow.
3: Sur laquelle je vais aller lire probablement en fin de semaine. Donc, continuons notre histoire. Donc, des Québécois qui se sont greffés aux Américains. 400, on dit, à peu près. Et il y a même eu une bagarre à Saint-Pierre, dans le coin de Montmagny, okay. Le 25 mars 1776, dans le village de Saint-Pierre, tout près de Montmagny. Et d'ailleurs, je vais lire son livre. Il y a Pierre Monette, écrivain essayiste, qui a écrit un livre paru en 2007 qui s'appelle « La rébellion ». De 1837. Non, attends, c'est pas ça pour tout. Rendez-vous manqué avec la Révolution américaine.
23: Okay.
3: Paru en 2007 quand même, mais quand c'est bon, c'est bon. Fait que je vais probablement jeter un œil sur ce livre-là. Donc, lui nous raconte que le 25 mars 1776, il y a eu une bagarre à Montmagny qui impliquait des gens qui voulaient arrêter les Américains et que ils ont envoyé le cortège de Québécois. Ils ont dit, vous autres, aller le barrer à la route. Il y a eu 3 morts, des dizaines de blessés, mais c'était quand même spécial. Là. C'était des Québécois, qu'on appelait pas Québécois à l'époque, là, des colons français, américains, du côté des Américains qui se sont battus contre des colons français, du côté des Britanniques. C'est capoté, pareil, quand tu y penses. Là. Tout ça pour de l'idéologie. Là, on n'était plus des frères de Québec, là, t'sais, des frères de la gang, de la langue ou de la religion. Ça devient idéologique. Cette bagarre-là, d'ailleurs, village de Saint-Pierre, faudrait bien que j'aille voir ça m'amener. Et là, on arrive à ton lien avec 1837. C'est qu'on dit que tout ça a tombé. Les Américains sont retournés chez eux. Ils ont fait leur révolution, ils ont fait leur indépendance. D'ailleurs, ça s'en vient. Le 4 juillet, ce sera le 250e anniversaire d'indépendance des États-Unis. Mais ici, les papiers que les Américains nous ont envoyés là, pendant des mois, ben ça continue à circuler, ça. Puis ça, il y en a qui les ont gardés. Puis il y en a qui ont continué à jaser de ça. Et c'est le même Pierre Monnette qui dit que clairement un lien entre la rébellion de 1837 et cette vieille histoire des Américains-là, parce que dans les papiers des patriotes, on retrouve carrément des citations de ces lettres-là qui nous avaient été envoyées des Américains, qui parlaient d'émancipation des peuples, qui parlaient de république, qui parlaient de la gestion autonome des territoires par les peuples qui l'habitent, puis tout ce qu'il y avait, plein de traces de ce qui était écrit dans ces lettres américaines-là envers nous autres, ont été retrouvées dans ce que les patriotes ont mis de l'avant. Donc, on peut quasiment dire que le mouvement souverainiste québécois, parce qu'on nomme les patriotes, hey, c'est gros ce que je vais dire, Max, il me regarde puis il m'anticipe, il est là, il va pas dire ça, là, il va pas dire ça. Ben, la graine a été semée par les Américains. C'est capoté pareil. Là.
24: D'une certaine façon, t'as pas si tort que ça.
3: Ben, je pense que c'est pas moi, c'est, je vais leur dire, c'est Pierre Monnette qui dit ça. Mais c'est très bon. C'est vraiment intéressant comme histoire. Donc, rendez-vous manqué avec les révolutions américaines. Je vais lire ça, c'est sûr que je vais acheter ça. Avec la propagande, je vais lire ce qu'il a dit, je vais le citer. Avec la propagande américaine, de nouvelles idées politiques ont émergé. Donc, il nous apporte l'idée d'un gouvernement autonome, l'idée républicaine.
23: Parce qu'il y avait de l'abus à cette époque. Dans les années 1800, c'était épouvantable. Là. Il y avait de l'abus. Hey, ça a brûlé des maisons pour faire peur aux colons français, ceux qui étaient les bâtisseurs du Québec tel qu'on le connaît. Puis, à un moment donné, c'est là qu'est arrivé une certaine forme de rébellion. Il y a eu une rébellion. Après ça, ils se sont présentés devant le juge, puis ils ont tous pendu.
3: Oui, non, ça a mal fini.
23: Ben là, à un moment donné, fait que ça aussi, ça...
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0: Eh bien oui, bon matin, c'est l'heure de se réveiller. Oui, il est l'heure de dire bonjour, oui, salut, bienvenue dans ce show du matin week-end qui est en été, mais ma foi, depuis 1h30, c'est-à-dire depuis 4h quelques pouces.
1: 24.
0: 4h24.
1: OK, oui.
0: Ah oui.
2: 6 minutes avant moi, t'es bonne.
0: 6 minutes avant Mathieu qui est là aussi, donc un trio ce matin. On aura du plaisir, évidemment. Oui, 4h24, l'heure d'arrivée de l'été. Donc, à partir de maintenant, les journées vont commencer à raccourcir jusqu'au 21 décembre.
1: Mais là, aujourd'hui, c'est la journée la plus longue de l'année, là.
0: Ouais, aujourd'hui, c'est la plus longue.
1: Fait qu'on en profite. À soir, ouais. On se couche très tard.
0: Ah ouais.
1: On profite de dehors.
0: Ça, c'est toi, là. Parle pour toi, là.
1: Non, c'est sûr, je vais être couché vraiment tôt, me connaissant.
0: Sandwich au ballonné. Hein?
2: Ah, c'est bon, ça.
0: C'est bon, ça.
2: Oh, ça le fait.
0: Oh oui.
1: Hey! Aujourd'hui aussi,
0: ouais.
1: C'est la fête des pères.
0: Oui! Ouais.
1: Bonne fête, Carbo!
3: Bonne fête, Carbo!
0: On s'en allait là, merci. Merci beaucoup. Oui, journée où on fera l'hypocrite à 100% et on va aller voir le père qu'on voit jamais. Hein?
1: Ouais.
0: C'est souvent ça qui arrive. Beaucoup moins fêté que la fête des mères. Pourquoi? Parce que peut-être moins d'émotions d'un père. Je sais pas.
1: Ça dépend des pères, je pense.
0: Ah ouais.
1: Il y a des pères qui ont de l'émotion.
0: Ben, il fut un temps où un père, c'était comme ça.
4: Oui. On devrait être plus tolérant avec certains intolérants. Tu sais, Marcel, 92 ans, qui se faisait traiter de tapette quand il voulait jouer avec les poupées de sa sœur, là, il se mettait à brailler, puis là, il mangeait une volée parce qu'un homme, ça braille pas. Après ça, il allait à l'école. Les bonnes sœurs, ils tapaient ses doigts à coups de verge parce qu'il écrivait de la main gauche. S'ils toléraient même pas les gauchers, on part-tu d'assez loin? Tolérant. Tu sais, Marcel, 92 ans, qui se faisait traiter de tapette quand il voulait jouer avec les poupées de sa sœur. Là, il se mettait à brailler, puis là, il mangeait une volée parce qu'un homme, ça braille pas. Après ça, il allait à l'école. Les bonnes sœurs, ils tapaient ses doigts à coups de verge parce qu'il écrivait de la main gauche. S'il tolérait même pas les gauchers, on part-tu d'assez loin? Là, si ça y rentrait pas dans la tête d'écrire de la main droite,

0: Puis Marcel, c'est tout qu'un homme. Fait que ça se peut qu'ils comprennent pas quand ils voient Jay du Temple avec du cutex à la TV.
1: Parce que ça a souvent été ça, des papas.
2: Ouais, ouais, c'est vrai.
1: Ben aujourd'hui, papa, il va faire beau. Ben oui. Hier, on nous prévoyait une journée de tinoute. Puis as-tu vu qu'est-ce qu'on a eu?
2: Hey.
3: Hey, c'était beau, là.
1: Belle soirée. Super belle soirée.
2: Vraiment.
1: Super belle journée. Ben ça devrait être pareil aujourd'hui. 40% de probabilité d'averse. Avec... Un beau maximum de 22 degrés, humidex à 27. Bon, ça, c'est bon. T'es capable d'aller te baigner. Puis, anyway, s'il tombe un petit peu de pluie, pas bien grave.
2: Ça fait juste du bien, ça.
3: Pas fait en chocolat.
1: Ben non. Ce soir et cette nuit, ce sera nuageux, 30 % de probabilité d'averse au cours de la nuit. Demain, ça sera généralement nuageux aussi. Mais on nous met toutes les icônes, là. Tout ce que tu veux, là. Un éclair, un nuage noir, un nuage gris, de la pluie puis du soleil. Donc, on devrait avoir tout ça. Et là, lundi, ah, grande surprise, ça sera beau. Oui, oui, beau. Pourquoi non? J'ai une météo de samedi. Attends un peu, toi. Qu'est-ce qui se passe?
2: On fais-moi est pas samedi. Fais-moi un refresh là-dessus.
1: Ouais. OK, bon, là, on est revenu, OK. 22, c'est ça, c'est ce que je disais tantôt, avec toutes les icônes. De la pluie pour lundi soir. Mardi, de la pluie toute la journée. Bon, pas grave. Et mercredi, beau, Saint-Jean-Baptiste.
2: Yes,
1: beau.
2: Sir! Yes, sir.
1: Ouais. Jeudi beau aussi. Ah bon.
2: Parle-moi de ça.
1: 24 et 23 degrés, alternance soleil-nuage. Donc, on devrait avoir une accalmie dans la nuit de mardi pour le grand spectacle de Pierre-Luc Funk sur les plaines d'Abraham. Déjà, tout en dimanché, les plaines d'Abraham, je ne sais pas si tu as remarqué, des drapeaux du Québec au pouce carré.
3: Ben oui, j'ai vu ça en venant. Québec s'est mis belle.
1: Québec s'est mis belle.
2: Le monde a sorti leur drapeau.
1: Oui.
2: T'as-tu vu les grands drapeaux? Là,
1: oui, oui. Il y en a partout, à toutes les poteaux.
2: Oui, deux de chaque bord.
1: Ah ouais, toi. On est au Québec, c'est.
2: OK, oui.
1: Hein, Jérôme 50 sera content. D'ailleurs, on l'aura pour avoir donné l'entrevue parce que Jérôme 50 vient faire un tour le soir où je vais faire une exposition de voitures à Saint-Émile. Mmh. Ah ben.
2: Tout à fait, dans la fin juillet, hein?
1: Ouais, 25.
2: 25.
1: Mais oui, dans le beau parc Réal Cloutier. Tu connais Réal Cloutier?
2: Réal Cloutier.
1: C'est un bon joueur des Nordiques. Là, qui
2: aimait... Ah non, c'est ça, c'est pas mon temps, ça. Là. Mais je me doutais que c'était une affaire de même.
1: Il aimait beaucoup la ligne bleue.
2: Ah oui?
1: Oui. Il aimait ça, rester pas loin de la ligne bleue. Motocycliste égorgé dans une, avec une corde dans le Bas-Saint-Laurent. Et là, le parent est en Simonac parce que la personne qui a mis la corde a carrément tué, selon le papa, a tué le jeune homme de 18 ans. Égorgé par une corde. Bon, le jeune s'en venait, lui-là, à fond la caisse. Puis là, ben, il y a un propriétaire de terrain qui a décidé de mettre une corde. La corde, je la vois, là, est bien jaune. Puis il y a des beaux rubans rouges, là. Tu sais, ça a été... Moi, je pense que l'effort a été fait, là, quand même bien, là, de mettre une corde pour bloquer l'accès à son terrain.
2: Puis de mettre des petits... Il y a des petits drapeaux, là, me semble, sur la corde pour identifier qu'elle est bien là, puis qu'on la voit.
1: Oui, puis moi, je suis très d'accord avec l'idée de la corde. Moi, tu sais, j'ai un terrain chez nous, puis il y a des adeptes du vélo de montagne qui venaient chier chez nous, mettre le déchet, faire tout ce que tu voulais en partant de chez nous, parce qu'ils utilisent le bois qui n'est pas leur propriété. Ils n'ont pas l'express accord du propriétaire. Et puis, ces gens-là venaient... profiter d'un terrain qui ne leur appartient pas, aménager des sentiers, faire ce qu'ils veulent, un peu comme, tu te souviens, dans le coin de Cap-Rouge, là, il y avait eu aussi des terrains utilisés par des gens depuis toujours. C'est ce qui arrive, hein? Les gens, là, vont prendre pour acquis ce qui ne leur appartient pas, ce qui ont même pas le minimum de cœur de posséder dans la vie, c'est-à-dire un terrain.
2: Ouais. Mm-hmm.
1: Donc, on va l'utiliser parce que oui, c'est une forêt en ville, c'est intéressant, bon. Mais t'es pas chez vous.
2: Non, c'est ça. Mais écoute, moi, j'ai un chalet carbo là, dans le coin de Charlevoix, là, puis on a quand même un grand terrain. Puis des fois, on est en train de... On fait des sucs un peu là,
1: ouais.
2: Au printemps, puis on est en train de ramasser notre eau d'érable. Puis il y a du monde qui passe sur notre terrain. Là,
1: ah ouais.
2: En skidoo ou en quatre roues, peu importe, là. On les salue, puis on a des pancartes quand même, là, terrain privé, faites attention. Puis c'est tel que tel qui passe, ça peut arriver, il fait un petit détour. Mais je veux dire, tu le sais pas, il peut avoir un chasseur, il peut avoir des gens qui font, je sais pas, c'est dangereux, c'est pas chez vous. T'aimerais-tu ça, toi, que quelqu'un vienne se faire un feu dans ta cour arrière?
1: Non, puis quand j'explique ça aux gens qui parcourent ma propriété, ben j'ai quand même un beau grand terrain qui donne accès à Wendake.

0: ou Endaké ont mis des clôtures quasiment de 20 pieds de haut tout le tour de Oa Lumina. Là. C'est-à-dire que si je suis ici, là, chez nous, ben, je regarde où la fenêtre, puis la forêt là, au bord, là, ben, c'est Oa Lumina. Bon. Ils ont mis des clôtures à grandeur, toute la forêt. Fait que là, ça a chiolé. Hein. On peut plus passer. C'est un terrain privé. Le petit gars, le soir du 9 juin, là, Mathieu, s'est rendu chez sa mère en motocross. Puis là, il a pris des terrains pas loin de la route 132. Puis là, il est reparti pour retourner chez lui à quelques kilomètres, à 9 heures le soir. Puis ben là, évidemment, il est pas revenu. Il est manqué à l'appel. Puis là, ben, on a découvert que ben, son corps était inanimé. Puis le petit gars, il s'est cassé le cou avec la corde qui délimitait un terrain, une corde de nylon jaune, en haut d'une côte, dans un chemin privé, qui était malheureusement privé, je vais le répéter. Puis c'est plate, parce que le petit gars est décédé, là. Tu sais, moi, c'est pas de rire du décès, au contraire.
1: Alors, puis il était jeune en tabarouette, 18
0: ans. Oui, 18 ans. Je veux pas de décès, mais n'en demeure pas moins, t'étais pas chez vous, mon gars.
1: T'avais pas d'affaire, là.
0: Chez vous. Je veux pas que le petit gars meure.
1: Mais non.
0: Mais en même temps, t'es pas chez vous. Pouvez-vous?
2: Tu sais pas qu'est-ce
0: Charlebourg, Beauport, limite Charlebourg, Beauport, il y a une forêt, il y a un entrepreneur là, qui va tout mettre ça à terre, cette forêt-là, pour faire la place pour faire des maisons. Bon, la Ville de Québec a décidé ça, bon, c'est beau. Mais cette forêt-là, tout le monde l'utilise. Je sais, je le vois. Même j'ai été pissé dedans, il n'y a pas si longtemps. J'avais une crive d'envie. J'ai arrêté sur le bord, dans le coin de la rue des Cornalines. Puis il y a une belle forêt, là, et je suis voisin d'érable.
2: Attention au tic, hein?
0: Oh, oui.
2: Une tic, c'est vite arrivé.
0: Ouais, mais j'ai les secoués, là, tu sais.
2: OK, parfait. Mais si t'es à tic, là, je veux te dire que même si t'as secoué, elle reste là.
0: Ah, ouais?
2: Oui.
0: OK, ben, en tout cas. Faut croire que t'as pas été récente parce que la tic a pas voulu venir me têter.
2: Bon, t'es correct.
0: OK. Donc, là, c'est ça. Puis là, je vois des gens. Puis là, j'entends des gens. Puis surtout, je remarque des gens. « Ah, ben ça n'a pas d'allure, la Ville de Québec peut pas détruire cette forêt-là, voyons donc, ils peuvent pas donner la permission de faire des maisons. » C'est parce que la rue des Cornalines, la rue Beau-Royal, puis toutes les rues de l'autre côté de Charlebourg, c'était une forêt. Saint-Émile, c'était une forêt. C'était toutes des forêts.
2: Oui.
0: Toi, t'es bien installé maintenant avec ton petit bungalow à 750 000 vendu par Simon Laberge. T'es bien heureux, mais avant ça, c'était une forêt.
1: Mm-hmm.
0: Pourquoi? On peut déboiser pour toi, mais pour les autres, on peut plus le faire. Parce que tu utilises la forêt, tu trouves ça donc ben beau. Prends ton char, va-t'en dans la vallée de la Jacques-Cartier, puis crisse-moi à paix. Tu comprends? La vallée de la Jacques-Cartier, dans le parc des Laurentides, vas-y pogner des tiques là-bas.
2: Là, tu vas en avoir.
0: Mais là, à un moment donné, excuse, j'ai dit un juron, hein, j'ai pas été gentil. À un moment donné, il faut comprendre que c'est pas chez vous. C'est ça que je veux dire ce matin. C'est que c'est pas chez vous. T'as beau aménager, faire ce que tu veux, garder ça propre, parce que là, j'ai aussi cette affaire-là. Ouais, mais je garde ça propre. Moi, je ramasse mon coca. Je ramasse ma canette, puis mon berlingot, puis inquiète-toi pas, là, c'est propre. Non. C'est pas une question de propreté. C'est une question que t'es pas chez vous. Va-t'en chez vous. Fais ça chez vous. Quand t'auras un petit lopin de terre, que tu seras assez game d'investir, puis de payer cher, puis de payer une taxe de bienvenue, puis de payer des taxes municipales, mais surtout des assurances. Parce qu'oublie pas une affaire, c'est que le païen qui va aller se promener sur un terrain privé, c'est le fun de ces écouteurs-là. Hein?
2: Ah, je me suis trop tourné la tête.
0: Attends,
2: là,
0: Sophie s'en vient, il va falloir que je passe les miennes, parce que ça, elle capote sa vie. Là.
2: Ah non, je l'ai
0: mais perdu. T'arrives sur un lopin de terre, tu te casses une jambe. Premier réflexe que la personne va faire, même si c'est pas chez elle, ça sera évidemment d'essayer de réclamer à tes assurances. Ah, là, t'as fait un trou, il y avait une souche, puis là, t'as coupé un arbre, j'ai pas vu, je me suis cassé. C'est ça qui arrive. Lorsque j'étais patrouilleur en VTT pour la FQCQ, la Fédération québécoise des clubs quad, à un moment donné, une problématique à Lac-Saint-Charles qui s'appelle le pit à PEB. Tout le monde connaît le pit à PEB. Il y a un accès par le boulevard Valcartier, un accès par le boulevard de la Colline, un accès par l'avenue du Lac-Saint-Charles, des accès par la forêt tout autour, et les gens vont s'amuser allègrement dans la carrière de sable et de pierre avec des véhicules en route, ce qui est hyper trippant, je l'ai fait dans la vie, puis il n'y a rien de plus fun que ça. T'as la paix, il n'y a pas de voisins, il n'y a pas personne. Mais De temps en temps, l'entrepreneur, PEB, à l'occurrence lui, parce que c'était son terrain privé, où il exploitait la transformation de gravier et la transformation de sable et de poussière de pierre et tout ce que tu voudras, faisait des trous. Bon, il y a un chemin, puis du jour au lendemain, il n'y a plus de chemin. Il a fait un trou, parce que lui a décidé que c'était là que le plus beau sable était pour l'instant, puis c'était plus pratique pour les camions puis tout ça. Bon, il y a un gars qui est rentré là-dedans VTT, évidemment, à fond la caisse, comme le petit gars de 18 ans, là, malheureusement. Puis, c'est pété à gueule. Puis, il aurait éclomé à PEB.
2: Il l'a-tu?
0: J'ai jamais su ça, cette histoire-là. Mais nous, en tant que club, afin de sensibiliser, accompagné du service de police de la Ville de Québec, l'escouade moto que je salue, j'avais régulièrement travaillé avec eux, lors de journées de sensibilisation dans les sentiers, lors de journées de vérification dans les sentiers. Parce que oui, on est régi quand même à avoir des certains règlements. Même si on est hors route, on n'a pas accès à la route. T'as pas le choix, ça prend une lumière en avant, une lumière en arrière, un speedo puis des miroirs. T'as pas le choix. Et surtout, et oui, l'autorisation express du propriétaire qui est négociée via le club de sentier avec les propriétaires terriens. Avec leur accord, là, on a une autorisation, un droit d'accès. Ça, c'est des bénévoles qui négocient ça année après année, puis arrivent réguliers, comme présentement, des sections où on peut plus l'avoir parce que des caves ont été sur le terrain privé. Pas s'égorger, parce que là, ça, c'est assez particulier comme nouvelle, mais brisé. Moi, j'ai été témoin à Sainte-Catherine-la-Jacques-Cartier. À l'époque, on faisait la Boulogne, qui est un érablière, on se sert de relais l'hiver. On faisait l'ascension du Mont-Bel-Air, on descendait de l'autre bord. Puis là, on traversait à Sainte-Catherine-la-Jacques-Cartier, parce qu'il y a un restaurant qui nous attendait là. Par contre, en traversant, un peu comme chez ton père, Mélanie, on traversait une zone d'exploitation forestière, en l'occurrence, une cabane à sucre. Le monsieur était écœuré que les gens entrent dans la cabane à sucre, en VTT. Et monsieur était écœuré de se faire voler ses outils, était écœuré de se faire briser ses affaires, était écœuré qu'on respecte pas l'endroit désigné où il avait permis que les VTT étaient. Moi, en tant que patrouilleur, j'étais très, très au fait de ça. On le savait. Nous, dans notre club, on connaissait le monsieur, qui était pas tout agréable tout le temps, mais qui nous laissait quand même passer. Monsieur avait de la machinerie. Le monsieur avait, à un moment donné, il s'est fâché. Puis il a dit, c'est terminé. Je vais mettre la machinerie en travers du sentier parce que vous arrêtez pas de briser mes sentiers. Vous arrêtez pas de briser mon équipement. Vous arrêtez pas de briser mes affaires. Ben, j'ai dit, je vais toujours bien sensibiliser les gens en VTT, en tant patrouilleur. Puis je vais m'installer aux abords du terrain du monsieur. Puis je vais dire, c'est désolé, on peut plus passer par là. Vire de bord. Alors, retourne-toi à Boulogne. Puis un soir, j'étais caché, toute lumière fermée. Puis j'attendais. Puis là, j'entends des bruits. Qu'est-ce que je m'aperçois-tu pas? Deux individus qui étaient en train de vandaliser la machine du monsieur. Live dans mes yeux. Il est en train de couper des boyaux hydrauliques sur la machine de monsieur. Il va payer le tabarnak. C'est ça qu'il a dit, le gars. Pour m'apercevoir que c'était deux gars du club.
3: Ben non.
2: Aïe,
0: là, ça a fait une solide saga.
2: Ben, j'espère.
0: J'ai identifié les gens. J'ai fait appel au service de police. Ça a fait une méchante saga dans le club. Mais tu sais quoi? Ça méritait ça. Puis aujourd'hui, on y va plus à Sainte-Catherine-la-Jacques-Cartier. Aujourd'hui, on va partir de la Boulogne. On va descendre le long de la route de l'aéroport Jean-Gauvin. On va aller prendre les terres qui sont là en arrière de l'aéroport de Québec. On va s'en aller dans le coin de Saint-Augustin-des-Morts. Puis après ça, on va les rattraper par le sud et non plus par le nord. Il n'y a plus moyen de le faire.
2: C'est un gros détour.
0: Depuis ce jour, donc tu pratiques en tant qu'adepte du VTT ou, à l'occurrence, le petit garçon de la motocross, mais tu utilises un terrain qui ne t'appartient pas, tu connais pas cet endroit-là, puis tu fais de la vitesse en plus là, au point de te rupturer les vertèbres cervicales. J'ai rien d'autre à dire. Pour vrai, j'ai rien d'autre à dire. Mathieu, étudiant en mécanique agricole, il allait devenir la 7e génération à s'occuper d'une ferme. C'est plate en tabarnouche.
2: Ben, c'est vraiment triste, mais en même temps, il n'y avait pas d'affaires là.
0: Voilà.
3: C'est ça.
0: Il n'y avait pas d'affaires là. Là, évidemment, on a des décès en moto dans les derniers mois. Là, on fait la nomenclature. Un homme dans la cinquantaine dans le coin de Mirabel. Un homme dans la jeune vingtaine à Oka. À Saguenay, le 8 juin. Le 12 juin, Rivière-Éternité. Puis on en a un autre aussi, le 15 juin, dans le coin de Saint-Léonard de Portneuf. Et cette fois, en VTT. Et la plupart sont toutes en véhicule hors route. Je sais plus quoi te dire. J'ai été patrouilleur pendant plus de 10 ans. J'ai été témoin de toutes sortes de choses en pratiquant mon sport. J'ai, lors de l'opération de la carrière à PEB, j'ai été témoin de quelque chose d'extraordinaire. Évidemment, il y avait de la sensibilisation. Moi, je faisais des interceptions en tant que patrouilleur pour au moins sensibiliser les gens. Attention, aujourd'hui, c'est une opération particulière. On fait de la sensibilisation. Vous êtes sur un terrain privé. Avez-vous l'express du propriétaire, l'autorisation express du propriétaire? La réponse est non. Je te suggère de pratiquer ton sport ailleurs aujourd'hui. Les sentiers fermés aujourd'hui. C'est bien inscrit à l'entrée, à toutes les entrées, terrain privé, ne pas passer. Merci de ne pas passer. Il y a des blocs de béton. Il y en a qui les ont tassés. Vous avez comme chevauché le long du bois. Ça finira jamais. Puis je comprends les adeptes de vouloir se donner à du plaisir en véhicule hors route. Je suis entièrement d'accord. Où j'ai vraiment décroché, puis j'étais en 5e, c'est quand j'ai vu un homme avec son enfant à peu près de 2 ans, peut-être 3, qui est assis sur son VTT, puis pour promener son kid. C'est super génial, c'est un bon papa. Bonne fête des pères aujourd'hui. Mais pour promener son kid, a strappé avec une strap Clanac, clic-clic, oh, sur le rack en arrière, le banc de bébé de char.
3: Ben là.
0: Puis le petit enfant, il avait un casque de hockey. Voyons, là.
2: Ben, au moins, il y avait un casque.
3: Ouais, d'hockey. C'est pas fait pour ça.
2: Ouais, je comprends.
0: Il y a un banc de bébé de char de cliquer sur le rack de VTT en arrière.
2: Ça, je trouve ça glisse,
3: ça revole, ça. Mais...
0: Première erreur, l'enfant... Il n'est pas sur un VTT qui est destiné à une conduite à deux. À l'époque, on n'en avait pas beaucoup des conduites à deux. C'était très mitigé, ce règlement-là, justement. On utilisait une espèce de banc qu'on venait boulonner sur le rack du VTT, puis on ajoutait des pédales. On doit encore aujourd'hui prendre une formation pour charrier un passager en VTT qui est destiné à un. On est deux dessus. J'en ai vu, là. Plein. Sinon, on prend l'enfant, comme j'ai vu à Sainte-Brigitte-de-Laval, là, pas si longtemps, puis on le place en avant de nous.
2: Oui, c'est ça,
0: En avant de nous. Donc, c'est l'enfant qui est réputé être conducteur, parce que c'est le premier passager sur le VTT. Un enfant, ça peut pas conduire un VTT avant 16 ans. Je te parle pas d'une ferme, je te parle pas d'un endroit où il y a des gens qui sont... C'est un outil de travail... Ça, c'est différent. Mais là, je te parle d'une balade d'un pit de sable sur un terrain privé en plein été avec un enfant strappé d'un banc de bébé de char avec un casque d'hockey. Là, à un moment donné, il faut arrêter. Je comprends que tu veux t'amuser, mais si tu n'es pas capable de pratiquer le sport, pratique-le pas. J'ai vu des accidents. J'ai été témoin d'accidents. J'ai sorti du monde du bois. J'ai moi-même viré en envers, renversé en VTT. Ça se fait... comme ça.
2: Ouais.
3: Non, ça m'est arrivé à moi, renversant VTT.
0: C'est hein, ça. Fait. Donc, si tu te renverses sur l'enfant qui est strappé sur un banc de bébé, qu'est-ce qui arrive à l'enfant?
3: Il va se faire écraser.
0: J'ai eu des blessures là, quand même. J'ai des bonnes cicatrices. Là. J'ai, en faisant des pirouettes en VTT, là, c'est pas facile. Là. Et moi, te le dire, imagine-toi pour un bébé qui est strappé dans son banc.
3: Mais non,
0: parce que le bébé est strappé. T'sais, tu traînes un passager en VTT, personne n'est attaché sur le VTT. Le VTT va renverser, ben tu vas débouler.
2: Ouais.
0: Tu vas peut-être recevoir le VTT sur toi, puis tu vas essayer de t'en sortir, tu comprends?
2: Non,
0: tu vas te faire casser le cou peut-être, tu vas te faire casser un bras peut-être. Salutations à des gens que j'ai connus il n'y a pas longtemps qui se sont cassés un bassin. La madame était qu'une canne le restant de ses jours. Pourtant, elle allait criffe, elle allait s'amuser.
3: Mm-hmm.
0: Le petit gars s'en retournait chez eux. Tu sais?
2: Faut être prudent avec ces machines-là. Un accident est tellement vite arrivé. Là.
0: La Société de l'assurance et de l'automobile n'indemnise pas ces gens-là parce que c'est pas applicable, étant donné qu'on fait pas partie du circuit routier. Par contre, si tu prends place sur un motocross, tu traverses un chemin public, même si tu n'as pas le droit et tu es frappé par un char, tu vas être indemnisé. Pourquoi? Parce qu'il y a une auto qui est impliquée, qui a payé son droit à la Société de l'assurance automobile du Québec, l'assurance pour le bien de la personne. Mais quand tu es totalement dans le bois, comme mon chum Mathieu en skidoo, puis qui a passé le doigt d'une coupe, c'est qu'on s'en omoplate, il n'y en a pas d'indemnité. Il oublie ça. Comme Alain qui descendait le Mont-Bel-Air puis qui a frappé une fille en montant dans le Mont-Bel-Air puis il a cassé la hanche, il n'y en a pas d'indemnité. C'est deux VTT, c'est comme ça. Donc, son assurance responsabilité civile qui va payer. Ou la cour avec une poursuite au civil. Mais là, dans cette histoire-là, le père, lui, ce qu'il fait, c'est sûr, c'est qu'il dénonce pour commencer qu'il avait une corde. Puis pourquoi? Tu sais, mon gars vivait, tu sais, puis c'est pourquoi? Mais t'es ailleurs, t'es pas chez vous. C'est-tu éthique de mettre une corde de même? Oui puis non. Tu veux embarrer chez vous? T'as fait l'effort en plus de mettre des rubans orange, là. Mais motocross, ça n'a pas de lumière. Tu t'en viens au fond, en motocross, pas de lumière. Ouais. Tu veux que je te dise?
3: Déjà en partant, s'il n'y a pas de lumière, vas-y moins vite, là.
0: C'est ça. Qu'est-ce que tu veux que je te dise?
2: Mais c'est un
0: accident, Simonac. Tu peux pas en vouloir à personne. C'est un accident. C'est plate, c'est triste, mais c'est comme ça. Puis il y en a qui m'écoutent, là, qui ont eu des troubles là, avec dans VTT et tout ça. Puis autant des propriétaires comme ton père, il y a là, hein? Il y a de la visite, puis tout d'un coup. Tu sais, c'est pas le fun, là. T'es chez vous, là. T'as pas d'affaires, là. Sérieux. Va-t'en. C'est terminé. Il y a des pays dans le monde où, si tu vois, je le monde, mais tu peux te faire tirer, là.
2: Ouais.
0: Tu sais?
3: Oui.
2: Le monde, ils mettent pas des pancartes passage privé pour rien ou terrain privé pour rien. C'est qu'il y a une raison pourquoi on fait ça. C'est pas pour vous mettre de mauvaise humeur puis devoir faire un détour. C'est que des fois, il y a des gens qui pratiquent certains sports, il y a des gens qui pratiquent les sucres. Il y a des choses qui font en sorte que t'as pas le droit de passer là si t'as quelqu'un. Puis si jamais t'as le droit de passage puis tu te dis même si c'est privé, c'est mon ami, il me dit que c'était correct, bon, parfait. Mais je veux dire, ça reste que c'est un terrain que tu ne connais pas.
3: Faut rester vigilant. Non?
0: Voilà. T'sais. Donc aujourd'hui, c'est la fête des pères.
2: Oui!
0: Tantôt, on va saluer. Évidemment, on a un beau show du matin, week-end. Une fête annuelle qui est célébrée en l'honneur des pères dans nombreux pays. Dans cette occasion, les enfants vont offrir des cadeaux à leurs pères. Moi, je le sais, quand j'étais jeune, souvent, on pouvait offrir une pipe à notre père.
2: Ah, OK.
0: Ouais, on offrait des pipes.
2: Pas les mêmes pipes qu'aujourd'hui.
3: Non, je pense pas.
0: Non, c'est pas les
3: en
0: pipes.
3: En bois, là.
0: Non, en bois, c'est pas.
2: Ouais, je sais.
0: Avec des cure-pipes.
2: Oui, ça faisait ça de même. Hein?
0: Ben, le cure-pipe.
2: C'est gros, là, au bout.
0: Le cure-pipe, c'était une espèce de broche qui était agrémentée un peu comme un sapin de Noël artificiel, mais de façon comme une paille. Est-ce que tu as connu ça, toi, Mathieu?
3: Des cure-pipes? Ben oui.
0: Ouais?
3: Ben oui.
0: Est-ce qu'on faisait avec ça, nous, en maternelle? Pour en...
3: Ah, des bricolages,
0: des bricolages, et voilà. Donc, on offrait des. T'as pas connu ça? Des cure-pipes.
2: Ah!
0: T'as pas connu ça? Tabarnouche, bravo! Est-ce que t'as connu les réglettes?
2: Les réglettes?
3: Oh my God, mais oui!
0: T'as connu les réglettes?
2: C'est quoi ça?
0: Des visuel? Réglettes, c'était des bâtons de plastique à unité. Donc, on avait une unité qui était 1 cm.
2: Ah oui, carré. Après ça, 10. Oui, ça,
0: ça
2: j'avais
0: connu.
2: Ça. Ouais.
0: Ben, si t'as connu les réglettes...
2: Ah, ben, je connais les cure-pipes d'abord.
0: T'as connu les cure-pipes?
3: Oui.
0: Ben oui.
2: J'allais faire une recherche.
3: Une petite broche de métal avec comme du petit fosse de couleur là, autour, là.
0: Dans les pays catholiques, comme le nôtre, même si on veut qu'on soit athée, c'est dès le Moyen Âge, à la date du 19 mars, jour de la fête de Saint-Joseph, papa de Jésus, du moins père nourricier, hein, qu'on s'est mis à fêter la fête des pères. Et selon une tradition qui est bien antique, le culte est rendu à ce père adoptif qui s'est développé au 5e siècle dans des monastères égyptiens. Donc, c'est pas d'aujourd'hui où on fête la fête des pères. La première fête des pères non religieuses a été créée au début du 20e siècle aux États-Unis, après beaucoup de tentatives. On savait pas trop quelle date. Le 19 juin, peut-être le 20, peut-être le 21. Finalement, on s'est ramassé à l'avant-dernier dimanche de juin. Bon, le troisième. Troisième dimanche de juin. Mais c'est encore très, très variable selon les pays. Tiens, par exemple, en Allemagne, on fête la fête des pères d'une façon différente. On célèbre toujours l'Ascension le jeudi 40 jours après Pâques, qui est un jour férié pour eux, les Allemands. Donc, dans certaines régions, on l'appelle le Mannertag, le jour des hommes, ou Ehrentag, le jour des messieurs. Ah bon? Oh. Ah ben! En Argentine, on fête la fête des pères comme nous, le troisième dimanche de juin. Il y a des tentatives pour le déplacer au 24 août pour commémorer le jour de le père de la nation, parce qu'en Argentine, le père de la nation s'appelle José de San Martín. Bon, okay. On voudrait fêter ça en même temps. En Australie, c'est le premier dimanche de septembre. Nous, c'est la fête du travail, le premier lundi de septembre. Donc, eux, il n'y a pas de jour férié en Australie. En Belgique, on célèbre la fête des pères le deuxième dimanche de juin, donc la semaine passée. Et ça, il n'y a pas de jour férié non plus. Chez nous, évidemment, au Canada, on sait ce qu'on a. Et au Costa Rica, ben là, je pourrais toutes les nommer, en Estonie, c'est ce que j'irai visiter en 2027, on célèbre la fête des pères entre le 1er et le 30 juin.
2: Ah, ça va-tu être là-bas?
0: Non, je ne serai pas là-bas. Bon. Moi, je vais être là dans l'été 2027. Donc, normalement, je devrais demander des vacances un petit peu plus tôt pour l'année prochaine parce que j'ai un gros, gros voyage à faire. Donc, on verra bien. Mais aux États-Unis, on la fête aussi aujourd'hui. Et c'est la première célébration a eu lieu à Spokane, à Washington, le 19 juin 1910. Voilà. Qu'est-ce qu'on fait aujourd'hui? Est-ce que tu vas fêter ton père?
3: Oui, je vais dîner avec tantôt.
0: Ah ouais?
3: Parce que les plus beaux cadeaux en vieillissant, c'est du temps avec
0: eux. Et voilà, t'as absolument raison. Mathieu, et toi?
2: Et moi, hier, on a fait un beau souper dehors.
0: Richard.
2: Avec mon beau Rich. On a fait un beau souper raclette dehors.
0: Raclette dehors.
2: On a fait ça à bonne franquette.
0: Parfait, ça, t'as pas besoin de jeter ton linge dans le jus de tomate. Parce
2: exactement.
0: Que quand tu fais ça dans la maison...
2: Ouh, ah oui, ça sent, ça sent pendant des jours. Dans, ça sent ouais. C'est ça, puis après ça, il va peut-être me demander qu'on aille magasiner un peu ensemble.
0: Oh, ouais.
2: Ouais, il aime ça.
0: Oh, ouais. Canadian Tire.
2: Non, c'est ça, plus de type vêtements, là.
0: Oh, ouais.
2: Un relooking.
0: OK, je suis more, là, avec une belle petite chemise.
2: Ouais, exactement.
0: Avec des petits pantalons, là.
2: Ouais.
0: Il va faire des belles foufounes là-dedans.
2: C'est ça.
0: Ah, beau,
2: non, mais il aime bien ça. Il me demande, puis là, on y va ensemble. Ça nous fait une petite sortie ensemble.
3: Ah, ben ouais. Oui, c'est le fun. Ouais.
0: Comme à la fête des mères, moi, je suis pas d'accord de que ma blonde me fête.
2: C'est non, pas, c'est ça n'a pas rapport, c'est ça.
0: Moi, si les enfants veulent souligner ça, c'est correct. Je lance ça dans l'univers, mais j'ai jamais vraiment fêté ça. Pour vrai, j'ai pas vraiment fêté ça.
2: Est-ce que tes préfables, ils t'en parlent un peu
0: non.
2: Ou non?
0: Non, parce que j'ai pas. Je mets pas de pression sur des gens. D'abord.
2: Non, c'est ça.
0: Il y a une célèbre phrase qui dit les meilleures ententes sont sans attente. Fait que, on s'entend-tu que les
2: très
0: attentes. Quand tu te fais des attentes. Ah, ben là, ma fille, elle va me fêter, hein? Non, ça arrive pas. Moi, je trouve que mon anniversaire, ça pourrait être intéressant,
3: oui.
0: Entre amis ou en famille, il n'y a pas de problème. Mais la fête des pères, fête commerciale, fête des mères, fête commerciale, la Saint-Valentin et tout ça, je ne crois pas à ça, je veux rien savoir de ça. Puis anyway, mon père biologique qui a mis des gouttes dans ma maman, tu calises ben de ça. Puis sinon, mon père adoptif, celui que j'ai aimé, que j'ai chéri ben dans ma vie... Ben lui, il est décédé le 17 décembre 2017.
2: Mais donc, sinon, est-ce que tu prendrais le temps quand même d'aller le voir ou de l'appeler? Ou...
0: À la fête des pères, non.
2: Oui, non, ben OK.
0: Ça, tous les jours, moi, je pense, la fête des
3: ben
0: pères.
3: Oui,
2: ben
3: ça.
2: Oui, c'est vrai. Là.
0: Ouais.
2: Mais je veux dire, on peut prendre un petit moment aujourd'hui juste pour...
3: Mais faut pas que ton père soit important juste à la fête des pères.
2: Non, c'est ça, non
0: ben
2: plus.
0: Non, ben non.
2: Mais non, mais moi, mettons, on le fête... Mais c'est pas que je vois jamais mon père. Là. Tous les jours, je le remets. Tu sais, je le vois, j'ai une belle relation
3: c'est
2: avec.
3: Ça, c'est ça.
2: J'ai le goût de faire un petit quelque chose, mais si tu vois jamais ton père et tu décides aujourd'hui d'y parler, bon, ça peut être une bonne occasion.
0: Moi, j'ai eu l'occasion, mon père adoptif, de l'avoir avec moi les 10 dernières années. Il a travaillé à l'atelier avec moi. C'est un père adoptif. Là. C'est pas, je suis pas son sang, il est pas mon sang. Mais notre lien affectif était immense. Mon père était toujours avec moi. Donc, j'avais pas besoin nécessairement d'aller le voir le dimanche, le 21 juin, pour lui dire bonne fête paix. Tu sais, moi, je l'appelais à tout bout de champ, comme je fais avec mon meilleur ami Denis. Tu sais, hier matin, mon chum Denis, ça fait quelques jours, je n'ai pas entendu parler. Je m'ennuie. Je l'appelle. Il s'ennuie. Il m'appelle. Tu sais, c'est juste donnant-donnant. C'est sûr qu'aujourd'hui, il y a des papas dans des CHSLD qui vont passer la journée à regarder dans la fenêtre, voir si les enfants vont venir le voir. Oublie le projet, pas, là. Ils t'ont oublié, là. Ils t'ont tabletté, ils t'ont mis ça là dans le casier, là, puis c'est avec les préposés que tu vas fêter ça aujourd'hui. Ton gâteau, ton carré aux pêches, là, tu vas le manger avec les préposés. Ça sera pas avec tes enfants. Malheureusement, c'est plate, mais c'est ça. Quand même que je te dirais, vas-y, si t'as pas envie d'y aller, t'as pas envie d'y aller. Il y a toutes sortes de conditions, de contextes, de relations. Il y a toutes sortes d'affaires. T'as pas le choix, là, faut que tu vives avec. Et voilà, tu comprends? Oh, donc, ce sera un beau show du matin week-end. Les amis, avez-vous regardé un peu l'alignement ce matin?
3: Bien, okay, certainement.
0: Oui. Ah ouais?
3: Ben oui.
0: Oui, toi aussi, Mélanie?
2: OK, oui.
0: Bon, on va faire quoi, là, pour après la pause?
3: Ben après la pause, on fait des salutations. Quand
0: ah oui.
3: Ah oui.
0: Ça, c'est une tradition. Je suis pas capable de la lâcher. Même si je me dis, ben, ça commence à être passé date. Non, parce que...
2: C'est le meilleur moment.
0: Je pense que c'est un des meilleurs moments ici sur l'antenne à Radio X, de 7 jours sur 7. Les gens se saluent entre eux.
3: Ouais.
0: Nous saluent, nous expliquent leur journée. Des fois, c'est leur moment à eux.
3: Des fois, même, ils se répondent entre eux autres.
0: Oui, entre eux autres, voilà. Donc, tes salutations.
3: Ensuite, on a Lewis Lévesque qui va être là.
0: Oh, le beau Lewis, papa Lewis.
2: Parce on que a oui. même une surprise pour lui aujourd'hui.
0: Oui, j'ai une surprise pour lui. Oh. On lui a réservé, hein, Mélanie?
2: Il y a tout le temps des surprises pour nous. Là, aujourd'hui, c'est nous qui en a une pour
0: oh,
2: lui.
0: Oh, oui, que oui, oh, que oui, oui. Ensuite?
3: Ensuite, Michel Lagueux.
0: Miguel.
3: Miguel, hein.
0: C'est la deuxième erreur, ça, hey, Miguel.
2: Miguel Lagueux.
0: Mais Miguel, oui. Miguel, notre photographe
3: d'amour. C'est moi qui écris tout croche.
0: Surtout notre... C'est pas grave, tu vas finir par... Tu
2: oui,
0: vas finir
2: ça va rentrer.
3: Eh oui.
0: Miguel, oui. Chronique cinéma, oui, il va venir nous parler de l'histoire de Jouet 5.
3: OK.
0: Qui après... est sorti.
2: Oui.
0: Oh. Oui.
3: Après ça, on a François-David Bernier.
0: Oui, Maître Bernier qui va venir nous jaser, justement, d'un aspect. Puis ça, c'est une question que je veux poser. Je veux y amener, justement, sur le terrain privé.
3: Mm-hmm.
0: Qu'est-ce qui peut arriver?
2: Hein? Ouais, t'es-tu responsable s'il n'y avait pas d'affaires là? Comment ça se passe?
0: Maître Bernier, notre ami avocat qui est très généreux de son temps, vient jaser dans le show du matin week-end. Et on va terminer ça avec...
3: Michel et Sophie d'Arte Restauration.
0: Oui!
2: Là, yeah, ça fait longtemps que j'ai vécu, je suis contente.
0: Regarde, là.
2: Oh. Oh!
0: La plaque de mon Dodge Coronet est dans mes mains. Il ne reste pas grand-chose pour que j'aille me promener avec. On fait une pause dans ce show du matin week-end. Je suis avec Mathieu Dugal et Mélanie Paré. En ce 21 juin, première journée de l'été 2026, on fait une mini-pause et on revient parce que oui, c'est jusqu'à 9 heures qu'on va s'amuser ce matin.
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19: Voilà! Bon, salutations ça. À Robin! Oui, Mélanie et Mathieu, salut que de... Salut Carbo, Mélanie, Mathieu de Robin, toujours présent. Bonjour à toute la famille du showbiz ce matin. Merci d'être là. Jérémy Ledoux qui dit « Bon matin, du fioul ». Ah oui, oui, du fioul. Mon chum Gaétan de Victo qui est là. Salutations à vous trois qui nous dit bonjour. Bon matin à vous tous de Patrick Girard qui est toujours en livraison de fraises fraîches. Aujourd'hui et demain, mais surtout que mardi, il va venir me voir. Oh, oh que oui!
1: De la belle visite.
19: Mon beau Pat qui connaît le chemin pour se rendre à Saint-Émile. Oui, oui, oui. Les textos défoncent. Salutations à Martin du RTC, oui. Bon matin, mon trio, vous autres. Salutations à toi, Martin du RTC. Et je veux pas oublier Steve Villeneuve, qui aujourd'hui, Steve, est une bonne journée d'extra. Il a décidé de se prendre un petit peu d'over à faire. Un peu de 91 et un peu de 94 avant de commencer la journée. Salutations à toi, mon Steve. Et surtout, garde le cap et le sourire. Voilà. Bonjour Carbo et Mel, CPA Gagnon de Trois-Rivières. Première fois que je t'écris, mais je t'écoute tout le temps. Au travail aujourd'hui, ça soude.
1: C'est le fun.
19: Oui.
1: Je vais changer son nom en attendant.
19: Oui, PA dans le 819, là. Ça serait important d'écrire son nom. Hier, je pense que j'en ai écrit une quarantaine de noms de gens. Donc, dans le système, ils sont plus maintenant un numéro, mais plutôt un nom. C'est ça qui est important. Salut, c'est Isa Vachon. Aujourd'hui, on essaie les cuillères de Claude Roy. Ah ben, c'est le fun. Bonne pêche, sois prudente. Oublie pas ton VFI. Hugo Blouin qui est là. Salutations, Hugo, qui dit bon show à vous trois. Je vais être sur le L2 à 9h08. Ensuite, je vais faire un tour de 11 et en fin PM, tous les dimanches de l'été, je me promène en autobus à Lévis. Salutations, toi, chauffeur, et puis tous tes collègues, voilà. Éric de Trois-Rivières qui dit « Tiens, tiens, les oreilles t'ont oscillé hier, j'étais avec Francine de Sainte-Croix-de-Lobillon. » D'ailleurs, je la salue, la belle Francine qui est là ce matin. Et Alain qui est pas tout à fait réveillé encore, mais ça va bien aller. Et aujourd'hui, je peaufine mon bronzage, je passe ma tondeuse tout nu, en arrière seulement, car en avant, tout le monde va arrêter. Et je vais me faire souffler la chandelle. Est-ce que c'est parce que c'est ton anniversaire, Éric? Que tu vas faire souffler ta chandelle?
1: Hey, c'est la fête à Éric.
19: Ça serait-tu? Le 21 juin, la fête d'Éric? Ah!
1: Ah ben!
19: Michael qui est là, qui nous dit « Salut à vous trois, c'est Michael et Pascual de Trois-Rivières. Salutations à toi. Merci d'être là. Je veux dire salut à José Bellan, qui est là, oui, de l'Orchestre Rendez-vous, qui est toujours fidèle au poste et qui représente très bien la team féminine du show du matin week-end. Tant qu'à rester dans la team féminine, Joanne Lemieux qui est là. Salutations. Bon show et bonne fête des pères. Merci, Joanne. Salutations à toi aussi qui est là. Attends un peu, juste ici, je veux pas oublier, Chantal Genet qui se promène dans Saint-Émile avec le beau Zach. Lâche pas cette transition de salutations, Carbo. C'est motivant pour ma marche. Une excellente journée à vous trois. Elle a dit vous deux, mais j'ajoute le beau Mathieu,
22: t'es ben
19: Chantal fin. Et Zach pour un 10 km ce matin de marche matinale. Wow, ça c'est cool, en tabarnouche, bravo. Voilà. Salutations à toi Jérôme qui est là, qui nous dit salut aussi, merci d'être là. Le beau Jérôme, Karine qui est là aussi. Salutations à toi, à vous trois, le soleil brille ce matin. Belle journée d'été à Saint-Bernard-de-la-Colle à la frontière des États-Unis. Oui, salut à toi. Richard qui nous dit « Bon matin, la gang! » Salutations avec une tasse de café et une photo, parce que Richard est là. Merci. Aujourd'hui, on fait le ménage du garage. Bon, c'est une bonne affaire, ça. Fabien Gauthier qui dit que c'est l'été. Oui, Marc Daniel qui est en direction du marché Jean Talon. Aujourd'hui, Marc Daniel va aller opérer son commerce de produits de patentes de cellulaire. Donc, si vous allez voir Marc Daniel aujourd'hui, étant donné que c'est la fête des pères, puis vous êtes auditeur ou auditrice du show du matin week-end, je vous offre, sans lui demander, 10% de rabais dans son kiosque.
1: Ben, tu me parles d'une belle affaire.
19: Vous arrivez à son kiosque, vous avez besoin d'un fil de recharge, une coque, une patente, n'importe quoi. Marc Daniel, j'ai entendu à Radio X que tu offrais 10% de rabais sur la facture.
22: Fait un beau cadeau de faire des pères.
19: Voilà, ça. Je l'ai décidé comme ça. Donc, salutations à toi, Marc Daniel, mais aussi tous tes collègues au marché Jean Talon à Charlebourg. Marcel Maranda qui dit « Bonjour et bon show à toi et ton équipe, Carbo. » Ben merci d'être là.
1: On est une team, là.
19: Oui. Tellement. Bon, c'est Jean-Pierre. Bon matin à vous trois en direction d'Edmonton avec un beau soleil. Salutations, Jean-Pierre, et bonne route. Bon kilométrage, sois prudent. Attention à tes angles morts. Bon matin à vous deux, Carbo, Emel et Mathieu, je l'ajoute aussi. Moi, je suis debout depuis 4 heures pour ça. Des gros camions Tonka, là. Tu sais, des grosses affaires 50 tonnes, là. Je sais pas si t'as vu la photo, là. Mais c'est peut-être plus même. Salutations à toi. Oh, Jonathan Bertrand qui est là. Bon matin à vous trois. Petite journée avec ma cocotte aujourd'hui. Marielle Gosselin dans ma team féminine qui ne manque jamais un matin et qui est là aussi. Marielle, j'ai dit Marielle, mais aujourd'hui, Marielle profite de sa journée pour relaxer. Elle nous offre ses émoticônes de cœur sans jamais les oublier. Stéphane Paradis nous dit bonne journée à vous trois. Aujourd'hui, vous êtes les meilleurs. Et de Stéphane Paradis, ben voilà, merci. On va le prendre.
1: Ben oui.
19: Hein, on le prend, hein, Mathieu?
2: Ben certainement.
19: Ben oui, ben oui. Bonne journée, le Carbo Show. Ben c'est plutôt le show du matin week-end, mais ça peut faire aussi. C'est Marc qui est parti pour Terre-Neuve livrer des portes et fenêtres. Salutations, Marc, et profite donc un peu pour aller visiter Saint-Jean, belle place à Terre-Neuve. Bien des gens ne connaissent pas leur Canada. Mais quand tu vas te promener là-bas, oh que les paysages. Karine qui est là, qui dit bonne fête des pères. Karine qui n'en manque pas un non plus. Bonne fête des papas et à mon chum Steve, le plus cool des papas. Oh ouais. Oh ouais, il est cool, Steve. Tintin qui est là, qui me pose une question sur l'auto. Je vais quand même essayer d'y répondre rapidement. Je pense aux motoneigistes qui sortent de piste pour clencher. Bon, OK. Le moteur de la Dodge Hornet a été changé sur l'auto d'une copine, mais le pavillon des gaz reste collé. Et le ralenti et l'électrique ne fonctionnent plus. Ben, retourne au garage où t'as fait changer ça. C'est simple de même. Il y a probablement une étape qui a été sautée. Gaétan, mon petit Gaétan, qui me dit ce matin, Carbo, ça fait exactement 2 ans et 1 mois que je suis arrivé à Le Bourgneuf. Salutations, mon beau Gaétan. Bonne fête du matin de la fête des pères, Carbo. Hier, j'ai fait 2 autres sorties promenades, une de 5 km et l'autre de 2 km. Bonne journée du dimanche de la fête des pères. Et ma chère Mélanie, je vous aime avec l'émoticône de 2 mains collées qui font un cœur.
1: Wow!
19: Est-ce que t'aimes Mathieu aussi? Oups, vous êtes 3. Il m'inscrit ça avec 3 autres émoticônes de cœur. Ah, voilà, bon, le beau Gaétan. Flo, ça j'aime pas ça, mais c'est son nom. Elle s'appelle Flo. Il dit bonjour et merci d'être là. C'est Florent. Bon, on va l'appeler comme faux, là. Change-moi donc ça. Écris-moi Florent comme il faut. Alain, le Floridien qui me présente une belle prise à la pêche parce que lui, il a pêché un Ramona. Il aime nettoyer des requins. Ah ouais, c'est un beau poisson pareil, mais il est pas tant beau. Hein? J'aimerais pas ça me faire mordre par un Ramona. Mais quand même, salutations à toi en Floride et toute ta petite gang. Salut, je garde mon petit gars de 11 mois, bientôt 1 an aujourd'hui. On est à l'île d'Orléans. Ah ben, salutations. Bon matin à vous tous. Passez une belle journée de Josiane de Saint-Ambroise de Kildare. Elle aussi, Josiane, faudrait changer son nom. Mais tu sais quoi? Je vais le faire. Okay. Drette là. Regarde, copier, détail. On prend une pause.
1: Oui.
19: Hein? On enlève le numéro de téléphone. On fait coller. Et voilà, Josiane, que tu es dans l'ordinateur. Oh, j'ai marqué Osiane. Es-tu capable de la corriger?
1: Oui, je te corrige.
19: Oui, voilà. Denis de Bois-Châtel. Ah, mon sacré Denis qui roule en F-150. Ben bonne journée, merci d'être là. Et bon show. Ben merci, certainement. Carbo, c'était quoi le titre de la toune en revenant de la pause? Bonne journée, tout le monde. Le titre en revenant de la pause pour la fête des pères, c'est une playlist qu'on a découverte. Elle s'appelle « Bonne fête des pères du Québec » et par « Écho du Québec ». Écho au pluriel. Ça vient de sortir, c'est du folk. C'est très, très Québec. Donc, c'est sorti le 21 mai, juste à point pour la fête des pères. Donc, tu vas trouver ça facilement sur Spotify ou sur Apple Music. C'est très, très facile. Florent, t'as dit Florent? Merci, bonsoir. hey, Éric de Trois-Rivières, il y a 2 gars.
1: Ah, ben là, c'est ça. C'est pour ça qu'il va se faire souffler les chandelles.
19: Ben oui, il va se faire souffler la chandelle. Pauvre femme, hein? Elle va en avoir pour longtemps parce que sa chandelle est grosse.
1: Va falloir qu'elle soit fort, fort, fort.
19: Mario, qui est à Laval, qui nous dit bonjour. Carl Bellan, qui est dans son lavoto rendez-vous, qui nous dit bonne journée et bonne fête des pères. Carl, merci d'être là. Quand tu achètes un tout-terrain, OK, là, on revient sur le sujet d'ouverture, tu devrais acheter tout le terrain qui vient avec. très, très bon jeu de mots, mais très intelligent comme commentaire. Aussi. Et j'en suis entièrement d'accord. Martin Plamondon qui est là. Salutations et bon matin à vous deux, à vous trois. Nancy et Martin qui nous écoutent fidèlement. Merci d'être là. Alex de Lévis qui est là. Alex de Lévis qui nous dit bonjour. Salutations aussi. J'ai un beau Denis qui nous dit salutations aussi. J'ai Pascal Cunningham au centre du Québec qui nous salue. J'ai Marthe qui est là. Salut Martin. Merci d'être là aussi, qui m'envoie des beaux textos. Ève qui est là avec nous aussi. Salutations à vous trois. Attends un petit peu, le texto vient de revoler encore. Jobin, monsieur Jobin, bon matin à vous trois et bonne fête des pères à tous. Salutations à vous trois. Passez une belle journée. Moi, je suis parti pour Charlottetown. En passant, c'est la première fois que je vous écris, mais je vous écoute toujours. On a beaucoup de premiers ce matin et de premières. C'est le fun, ça. Gabriel Lamontagne, merci d'être là. Et bon matin à vous trois. Denis qui nous dit bonjour ce matin. Ce matin, j'écoutais la rediffusion de GC sur les 250 ans des États-Unis et je dis, il y a Donald Trump, il y a les Américains. Il faut avoir de la sagesse pour reconnaître la différence. Je suis très d'accord avec toi. Vraiment, merci d'être là, Denis, et de nous écouter comme ça. Guillaume, le beau Guillaume qui est là, qui nous dit bon matin de la fête des pères. Merci d'être là, mon beau Guillaume. Lui, il s'en va à un tournoi de soccer à Victoriaville. Beaucoup, beaucoup d'activités, évidemment. Le baseball. Salutations, Edith, le beau Alain qui s'est reviré les pieds puis s'est cassé une côte. Puis le beau Jean-François, qui, soit dit en passant, est allé se gouluer la bouche chez PFK à sa fête.
1: Mmh.
19: Ouais, Jean-François Lapointe, lui, il s'est dit, tiens, je mange beaucoup de morceaux. Puis il s'est gâté, le tabarnouche. Mais il a même pas été à la pêche encore au Mont-Valin. Là, il va falloir que t'embarques dans le truck avec ton beau Alain puis que t'ailles faire un tour au Mont-Valin. Là, c'est le temps de me sortir de la truite, mon coquin. Salutations. Mario aussi qui est là. Je veux pas oublier personne. Guylaine de Saint-Alexis qui nous oublie jamais. Steven qui est là. François Baudouin. Christian. Le beau Michel. Solange qui nous dit... bon matin à vous trois, Solange de Shawinigan. Merci d'être là, Solange de Shawi et toute la belle gang de la mort ici, parce que oui, vous êtes plusieurs à nous écouter. Joe Bertrand qui est là, Michael qui est là, Michel aussi, un autre Robin qui n'est pas Robin de Montmagny. Salutations à toi aussi, Mario. Je veux pas oublier un autre Michel, Normand Fortier. Salutations à Martin Bélanger. Laurence qui est là aussi, de Moran Heights. Martin nous écrit de Moran Heights, Mélissa Gilbert qui est là, Alexandre Moreau, Luc Nadeau, Hugo Fraser, Hugo qui est là, salut.
1: Es-tu mêlé à matin?
19: Es-tu mêlé, Hugo, à Rivière-du-Loup? Non, mais il fait beau, ben, c'est ça. Martin Perrault qui est là, Pierre-Luc, Maxime, Francis, je veux pas oublier personne, là. C'est sûr et certain que je veux pas oublier personne, on va retourner sur mon marketplace. Non.
1: Marketplace.
19: pas mon marketplace, mais mon messenger. Ouais, c'est ça. Bon, j'ai-tu dit salut à Steve? Oui, j'ai dit à Steve Moreau aussi. Salutations à Karl Marc Portevin, Maxime Blais aussi. Et, faut pas oublier, gros chef, Lydia, Edita. Oui, nous écoute voilà. La gang. Est-ce que t'as quelqu'un qui te salue? Non? Tout est beau. Parfait.
1: Tout
19: on fait une
1: aussi.
19: Pause. Au retour, une surprise pour Lewis Lévesque.
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37: Je vais essayer de vous expliquer ça.
0: mais là, il n'est pas dit que c'est moi qui mets des mots, je ne t'aime pas, là. C'est que des États-Unis, à Détroit, je crois, que les FBI ont rentré dans McDonald's avec des inspecteurs de santé, puis ils ont trouvé de la viande que c'était pas du bœuf, là, puis c'était pas... Ils ont trouvé de la viande d'humain.
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0: Bonjour, Louis.
1: Merci beaucoup. Hey, ça, c'est un super cadeau.
0: Ça, c'est un cadeau, hein?
1: Ah oui.
0: Le... Tu savais comment est-ce que Mathieu... Pas Mathieu, Maxime a travaillé? Parce que j'y ai demandé à répétition, mais Maxime faisait matin, midi, soir,
2: ouais,
0: matin,
2: ouais, midi, partout. Là.
0: Donc là, j'ai dit, là, cette semaine, je suis venu le voir en studio. Je suis venu le voir ici, en jeudi. Là, j'ai dit, Max, t'as pas le choix, ça me prend mon thème pour Lewis.
2: Il mérite toujours bien ça. Il nous arrive toujours avec des cadeaux.
0: Ben, c'est ce qu'il m'a fait.

0: demander à Lewis.
1: C'est tellement voilà. Bon, là.
2: Ouais. Très hot. Très, très hot.
0: Avec des petits oiseaux.
2: Ouais. Toute la patate.
0: T'as entendu, les petits oiseaux?
2: Ouais.
0: Aujourd'hui, fête des pères, Lewis, tu vas nous proposer probablement des cadeaux pour la fête des pères.
2: Exactement. Tu sais, des fois, là, on se réveille un matin et on dit, hey! J'avais oublié celle-là, là. Ou, ouais, ça fait un bout, je peux aller voir mon papa. Ou les enfants. Puis, tu sais, la vie va vite, comme tu as ouais. dit. Il y en a une gang qui sont parqués. Des fois, c'est la distance. Des fois, c'est le fun parce que il y a des affaires que vous allez pouvoir faire livrer chez papa parce que. Ouais, ça fait un bout, je peux aller voir mon papa. Ou les enfants. Puis, tu sais, la vie va vite, comme tu as ouais. dit. Il y en a une gang qui sont parqués. Des fois, c'est la distance. Des fois, c'est le fun parce que. Il y a des affaires que vous allez pouvoir faire livrer chez papa parce que j'ai une petite liste de cadeaux.
0: Ah ouais?
2: Ouais, je pars à une dizaine de pièces.

0: Mais si tu t'ajoutes probablement de McLaren, c'est le prix d'une option.
1: C'est ça.
0: Ça fait que tout est relatif.
1: Ben oui.
0: Fait que je commence ça. Pourquoi pas amener les enfants au magasin du coin? Puis de sport, bien entendu. Ils ont tout le temps tout ce qui est supplément pour papa qui est actif. OK? Des liquides pour tenter de déshydrater.
1: Des électrolytes.
0: Des électrolytes, des protéines.
2: Des petites barres tendres.
0: Des petites barres tendres, au sirop d'érable. Écoute, c'est un marché incroyable. Ça fait que c'est le fun, les enfants peuvent choisir la saveur pour papa, ça coûte pas trop cher. Un petit cadeau, une petite intention à ce côté-là.
2: Moi, pour carbo, j'irais avec une petite portante au sirop d'érable.
1: Ah, oh,
2: c'est un bon choix.
1: Oh. Ça serait bon. Ça fait un ex-lac, c'est pas mal la même affaire.
2: Exactement.
1: Ah ouais, il est gros. Va te vider.
0: L'autre affaire pour papa, des fois, qui a des difficultés pour se pencher ou qui veut juste plus attacher ses moses de lacets. Des lacets élastiques.
1: Ah oui!
0: Tu l'as découvert?
1: Ah ben, je l'ai découvert, moi, depuis que Lewis m'a chaussé mes chaussures élastiques. Fini. Plus besoin d'attacher mes lacets. C'est ça, des chou-claques à scrooch.
0: Oui.
1: Mais ça fait un peu mocha, des chou-claques à scrooch.
2: Oui, j'aime mieux tes lacets élastiques.
3: T'as plus l'air d'un adulte.
1: Mais depuis que je connais ça, écoute, Lewis, hein?
0: C'est pour une quinzaine de piastres, là, pourquoi s'en priver?
1: C'est moi, toujours tête, là. C'est parfait, là.
0: Moi, je vois ça comme avoir des vitres électriques sur son char.
1: Ben, je pense que oui.
2: C'est... Ah, c'est bon. C'est une belle comparaison.
0: Puis, il y a toutes les couleurs inimaginables. Tu peux l'avoir pour des bottes, tu peux l'avoir des fluos pour les enfants. Ça, il y en a en masse.
1: 15 piastres, oui.
0: 15 piastres.
1: Une bortante, des lacets élastiques. Parfait.
0: Pour papa qui voyage puis qui part avec sa bouteille d'eau, OK? Un kit pour nettoyer quand il est à distance. Parce que là, on ne part pas avec le savon tout. Il se fait des pastilles qu'on drop dans la bouteille avec une petite brosse. Ça coûte une vingtaine de piastres. J'ai fait le test. C'est vraiment génial.
1: Oui, hein?
0: Ben, tu sais, des fois, on repart notre journée. Puis là, on n'a pas vraiment lavé la bouteille. On l'a rincé. Elle restait avec un restant d'eau. Dernière affaire que tu veux, tu es à l'extérieur, puis pogner un va-vite. Non, pas le fun.
1: Non.
0: Avec pas une vingtaine de piastres, on peut avoir des pastilles enveloppées individuellement avec une brosse pour nettoyer nos bouteilles.
2: Est-ce que l'eau, il faut qu'elle soit potable, mettons, ou la pastille fait en sorte que c'est...
0: Non, c'est pas une pastille pour filtrer, c'est une pastille pour nettoyer.
2: OK, fait
0: qu'il
2: faut vraiment que
0: tu
2: ailles de l'eau bonne. OK, parfait.
0: Ça, c'est une... ça, on pourrait les Life Straw de ce monde, systèmes de filtration. On pourrait faire une chronique juste là-dessus. C'est un monde assez incroyable, des pastilles, des doubles pastilles pour nettoyer l'eau. On pourra faire des tests, si vous voulez, là-dessus, mais... Ça, c'est un autre domaine complètement. Bas de diabétique. Votre papa est diabétique. Allez donc y acheter une bonne paire de bas où il n'y aura pas trop de pression. Un bas qui va se tenir. 25 $ en montant.
1: Okay.
0: Il y a même une compagnie, là, une compagnie allemande, là, qui faisait des bas qui remontaient tout ça.
1: Oh! Ah ouais.
2: Mélanie,
1: là, y a-tu de quoi de plate, un bas qui descend? Hein?
0: Mais Mélanie, la réaction que tu as eue, nous autres, t'es assis dans un meeting, puis le gars, il dit nos bas remontent tout ça. Là, moi et mon boss de l'époque, on s'en regarde, on fait comme... Hein? Avec les fameux bas rentrent dans notre showroom, première affaire qu'on est là, on met bas. Ben, tabarouette, il remontait tout seul.
1: Les bas remontaient tout seul?
0: Oui, il avait vraiment tressé la fibre. Que tant que tu faisais un mouvement, les fibres ne mettaient pas de tension pour pas couper la circulation. Puis le bas remontait, je te dirais, à 80%. On est rendu là.
1: La technologie.
2: Là, ça, on peut en acheter, là?
0: Je ne sais pas si c'était encore distribué. C'était quand même assez dispendieux comme bas.
2: J'imagine.
0: Mais c'était quand même assez hot. Si votre papa voyage, tant qu'à parler de bas, des bas de compression, je pense que tu l'as essayé ça aussi. Vraiment un plus là, à avoir dans notre
1: arsenal. C'est vrai que les pères ne vont pas s'acheter des bas de compression. C'est bien, bien rare.
2: Ils n'ont pas le temps pour ça. Là. Ils ne pensent pas à ça non plus.
1: Pas vraiment, non.
0: Un autre petit cadeau, le fun, à peu près pour 35$, un AirTag. Papa perd de quoi souvent ou des fois... Pour avoir une sécurité, vous rajoutez ça dans son porte-monnaie. Il faut avoir l'AirTag conventionnel, la petite pastille, mais il se fait à cette heure comme format carte de crédit.
3: Ah, c'est bon ça.
0: Rechargeable, cependant. Okay?
1: Ah?
0: Oui, ça c'est rechargeable.
1: Tu mets ça un chargeur à induction?
0: Oui, exactement.
1: OK, parce que c'est carrément comme la carte pour entrer ici à station.
0: Exactement. Moi, j'ai ça partout dans mes bagages à cette heure, dans mon sac de travail, il arrive de quoi, quelqu'un disparaît, c'est une sécurité de plus.
1: Ah oui?
0: OK.
1: Puis on y pense pas d'acheter ça, c'est une bonne idée cadeau aussi.
2: Vraiment.
3: Surtout si ton père il a tendance à perdre son portefeuille ou ses clés, t'en mets après.
1: Ah oui. Ah, puis il y a une année aussi que le père s'en rappelle plus. Là.
0: C'est ça?
2: Avec... Tout à fait.
0: Une bouteille d'eau.
1: Mm-hmm.
0: Hein? Une belle bouteille au Yeti, au Adwa.

0: Là, tout ça, vous allez payer une cinquantaine de piastres.
1: Ça, c'est l'enfer. Puis faut pas oublier, quand t'achètes une bouteille d'eau Yeti, de coller le collant Yeti sur ton char, là, tu sais. Ou tu le dis à tout le monde, là. Hein, Mel?
2: Ben, moi, il est jeté, là, mon collant Yeti. Je suis désolée, là, mais je suis pas ce genre de personne.
1: Mais c'est cher, ces crimes de gourde-là. Tout le monde a ça, en plus,
2: ouais,
1: des
2: écoles.
1: Oui,
2: mais ça fonctionne, là. Ça, ouais. Ça va bien. Moi, je les adore, ces bouteilles-là.
3: Ah, ouais. Moi, j'ai de la glace là-dedans jusqu'à la fin de ma journée.
1: Ah, ah oui? Mm-hmm. Ouais. Ça, on l'entend dans le micro, la glace.
0: Les, les performances des bouteilles sont complètement hallucinantes, là.
1: Ah oui? Oui.
0: Puis tu payes pour ce que tu as.
1: OK. Ben okay. C'est sûr. C'est certain.
0: Une autre petite affaire, ça va varier entre 25 et 50 $. Si vous aimez papa, puis il va marcher ou courir, une veste réflective.
1: Ah, ben oui. C'est... Tu veux le garder en vie. Parce que oui, le sport préféré des Québécois, c'est de marcher et de courir, mais marcher dans le noir, hein?
2: Ça, c'est
1: on fait des sauts à tous les fois. Je me promène au lac Beauport, je fais mes livraisons de mes préparés. Là, c'est pas pire parce qu'il fait clair de bonne heure. Mais je pars à 5h30 le matin, puis le monde marche au lac Beauport en noir. C'est quoi ton problème?
0: Je rembarque même pas dans ce débat-là. On l'a eu souvent, mais c'est vraiment stupide.
1: Ouais.
0: Une autre affaire qui est vraiment le fun. Tu sais, à cette heure, nos autos, on embarque puis on a les phares de jour.
1: Ouais.
0: Okay? Papa, là, il va faire du basic. Pouvez-vous y acheter les lumières en avant et en arrière?
1: De jour qui clignotent.
0: Ça fait un monde de différence.
1: Oui.
0: Tout comme toi, je suis sur la route, carbo, puis tu vois un bike 1 km d'avance parce qu'il y a ça. Ça coûte 80$. Descendez voir la gang chez Mathieu Performance. Ils vont vous aider à imposer s'il faut.
1: Mais c'est pas long, c'est pas
0: compliqué. C'est pas long, pas compliqué. 80$ pour qu'ils reviennent à la maison tout d'un bout.
1: Ouais.
0: Je n'ai vu un l'autre jour, là, sur la grande ligne, là. Ouh! C'est sûr, probablement, que la personne avait les yeux baissés sur le maudit téléphone, mais ça a passé proche, là.
1: Ah oui, hein?
0: Oh! T'aurais pas passé une main entre le vélo puis l'auto,
1: et Simonac. Ouais, non, faut pas qu'il arrive de drame.
0: Ouais.
1: Bonne idée, acheter des lumières, mettre sur le basic du père.
0: Yes! Une belle paire de culottes Black Ladder. Tu descends sur Plume Militaire à Pont-Rouge, tu vas te chercher une bonne paire de culottes confortables avec des poches. Puis si le budget te permet, ben, tu peux upgrader vers des True Spec Expedition avec les stretch panels.
1: Ah ouais.
0: Écoute,
2: ça, Blue Carbo, ça, j'aimerais si tu t'en achètes
1: des culottes du SPVQ, là, comme de l'armée un peu. Là.
0: Ouais, ils ont un petit look des fois un peu militaire. Ouais. Certains Special Forces vont se servir de ça. Si tu veux aller pour le top, ben, tu peux te payer une paire de Fall Raven.
1: OK.
0: Moi, j'ai eu ça en cadeau de Noël de mon gars, je peux te le dire. Puis je le dis à ma blonde, hey, ça c'est hot. Ma blonde en a eu pour Noël, là. À capote.
1: Ah ouais.
0: Ouais. C'est sûr que là, tu changes de bracket de prix, là, t'es plus dans le 300. Mais ça, vous êtes pas sûr, allez voir la gang au surplus militaire Pont-Rouge, c'est le fun.
1: SMPR. Hey,
2: j'étais allé là hier.
1: Ouais. SMPR, ouais.
2: Quelle belle boutique.
0: Ouais.
2: J'ai caboté.
1: Tu veux tout avoir.
2: Tellement de choix, là.
1: Ah, tu veux tout avoir.
2: C'était vraiment le fun.
0: Ouais, puis la gang, ils sont crinqués. Puis justement, si vous êtes là, pourquoi pas un nouveau lanceur pour papa, là? Je sais pas si t'es allé voir le mur de Airsoft.
2: Hey, je pensais que c'était des vrais guns au début.
3: Ah oui? C'est rendu hot, là.
0: Ah oui, c'est...
1: Mais ça, c'est spécialisé, là. C'est pas toutes les paires qui vont tirer du Airsoft, là.
0: Ben, pourquoi pas?
1: Tu vois, à Bastonville, là, c'est pas tout le monde, là, non?
0: Moi, j'ai eu la chance de jouer avec mon gars. Ben, on a trippé. C'est vraiment le fun. Il m'a fait un beau cadeau. Il est venu jouer une game avec moi.
1: Parce que moi, j'en ai un gun chez nous, mais c'est un Nerf. Ça tire des flèches en rubber.
2: Oui.
1: Moi, quand le chien s'écoute pas, paf! Damn, mon maudit.
0: Une autre affaire, le fun, là, pour à peu près 120$, là, on peut aller chercher une bonne paire de souliers.
1: Mm.
0: Puis, des fois, là, c'est 40% de la population qui n'a pas la bonne grandeur de souliers. Ouais. L'autre jour, je l'ai vu passer un là, dans le centre d'achat. J'étais comme, ça n'a pas d'allure. Il était au moins 3 points trop grand.
1: Ah oui, hein.
0: Puis probablement.
1: C'est vrai que les gens sont mal chaussés. Quand on le voit, on le constate, hein.
0: Ah oui, oui. Puis, j'ai regardé le monsieur, puis là, je me suis dit, qui a vendu ça? Là, je l'ai regardé se déplacer, j'ai fait que, ah, je cherchais un soulier qui était facile à enfiler. Il existe des souliers qui n'ont même pas de lacets que tu peux enfiler en poussant dedans, là. Descendez en boutique, ils ont une gamme incroyable. Vos sports experts, la presse Laurier, là, il y a 1000 paires de souliers sur le mur.
1: C'est vrai, puis il y a des passionnés qui sont là, qui vont mettre un genou par terre, puis ils vont vérifier la largeur de ton pied. Parce que des fois, on sous-estime ça, là. Tu sais, Lewis, c'est toi qui me chose depuis quelques années, là. Puis j'ai vu la différence. Mais Griff, le gars, il a été étudié au Japon. On s'entend-tu?
2: Il connaît ça, là.
1: Ouais.
0: Mais oublie pas une affaire. Tout comme une voiture, t'as bien beau avoir une bonne voiture, ça prend des bons pneus. Si tu te ramasses une bonne paire de souliers, ben, jette donc une bonne paire de bas pour aller avec.
1: C'est ça.
0: C'est un complément. des écouteurs à éduction osseuse, vraiment trippant. Comme ça, papa va être capable d'entendre les bruits autour tout en écoutant ses podcasts puis sa musique.
1: Ça, vraiment ça peut être dispendieux, ça. Hein?
0: Là, on va jouer à 150 en montant.
3: Ça en même temps, les écouteurs, c'est ça que ça
1: coûte. En a, là, c'est pas gros, hein, c'est tout petit. Ouais.
0: Je n'ai amené un set ici. Celui-là, ce qui est le fun, là, moi, je mets ça dans mon casque de ski. Là. Mettons que j'ai les mains pleines, je fais juste un signe de tête comme ça, puis ça répond.
1: Ah oui?
0: Je fais ça de même, puis ça passe à la prochaine chanson.
2: Ah!
0: Ouais.
1: Un signe cool. De oui, tu réponds au téléphone. Un signe de non, tu changes de chanson.
0: Ouais.
1: T'es sérieux?
0: Ouais, on est rendu là.
1: Ah oui?
0: Ouais, ouais.
3: Puis tu vois-tu une grosse différence comparée à des écouteurs standards, à part le confort, exemple?
0: Ben écoute, moi je travaille avec ça. Je prends tous mes appels, j'en ai deux. Quand une batterie est morte, j'embarque sur l'autre puis je roule constamment. Qualité de musique, c'est pas le meilleur. Okay. Je vais embarquer sur un bon set d'écouteurs, c'est génial. Dans l'avion, c'est de la merde parce qu'il y a trop de bruit sonore. Mm-hmm. Faut que tu mettes un bouchon.
3: Okay.
0: T'sais? Mais tant que tu travailles, répondre, t'as rien dans l'oreille. C'est à côté, sur le devant de ton oreille, donc beaucoup plus confortable. Ça pèse absolument rien. C'est gros comme ma main.
2: Il y en a beaucoup qui courent avec ça. Là.
0: Tu peux, il y en a même pour la natation.
1: Mmh. Ben là, j'ai même vu sur casse de vélo. Là.
0: Oui.
1: Ouais, oui. C'est ça aussi. Fait que tu es capable d'écouter ton podcast en pédalant tranquille, sans boucher tes oreilles. Parce qu'il est là le problème.
2: C'est ça. Ouais.
1: C'est quand tu n'attends pas les bruits et le trafic alentour, il est là le trouble. Fait que ça, c'est à peu près 150$ à plus.
0: Oui. Un bon imperméable, là, tu descends, tu vas te chercher un petit Alienson là, à 160$ pour être capable de profiter des journées plus ordinaires. Rentrer à la maison pour mouiller, c'est vraiment le fun. Parce que cette semaine, on a eu une couple de bonnes orages. Là.
1: Ouais.
0: Avec,
1: ben moi, je mets un coton ouaté parce que là, mon nez, là, mais tu sais, ça imbibe. Hein? C'est sûr, t'es pas bien de la
2: tu
1: journée.
2: Tu prends 20 livres ton coton ouaté.
1: Tabarnouche, bravo.
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0: 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Du frontal, là, tu peux commencer à 30$ pour de quoi de bien, puis à rouler à 250 dans ça.
1: Quand même.
0: Combien de temps il nous reste?
1: Deux minutes.
2: Tu m'en regardes, j'ai pas le temps aujourd'hui, moi. Je suis en vacances.
0: Je clenche ça quand même assez rapidement. Papa voyage, un bon sac à dos tout lit, puis mettre notre ordinateur séparé. Puis à cette heure, on a tout un écran de plus qu'on traîne portatif, 50 000 affaires. Ça prend de quoi qui est confortable, qu'on se dérinchera pas le dos. Ça, là, puis tout lit un produit que je roule tous les jours de qualité. On paye un peu plus, mais tu payes pour ce que tu as.
1: Exact. Tu payes pour ce que tu as.
0: 280, on peut aller chercher une belle montre intelligente chez Suunto, la Run. 34 applications, dont un mode triathlon. 4 megs de musique downloadable à MP3. Vraiment un beau bijou. Puis je vais vous le dire, là, l'application qui roule avec est facile à utiliser. Vraiment le fun. Caméra de chasse, 350$. OK, magasinez-la un peu. Là, on peut tomber avec du panneau solaire, des cartes faciles. Il y en a qui vont avoir des options où ce qu'on peut avoir une carte SIM, puis downloader direct. Ça prend du réseau, mais ça, c'est toujours le fun d'avoir une petite caméra.
1: Tout en notant qu'on a du réseau. Sinon, on peut le partager avec le cellulaire, mais au pire des pays, il y a une carte. Donc, tu es capable, c'est vrai, les caméras aussi. Mais là, tu commences à être dans le budget. Là,
0: ouais, mais je vais augmenter le budget entre 500 et 1000. Une Insta 360. Une caméra, là, comme je vous ai parlé l'autre clinique, qu'on voit en avant, en arrière.
2: Ça, 360, c'est un, là?
0: Les 360 degrés, ça, c'est un méchant beau cadeau. À 1000$, c'est un beau cadeau.
1: Tu fais une randonnée, un tour de char, un tour de moto, un tour de ski, un tour de ce que tu voudras.
0: Un voyage.
1: Un voyage. La caméra est écœurante, l'image est extraordinaire. On dirait que c'est fait par drone.
2: Ouais,
1: ça, c'est malade. Mais c'est entre 500 à 1000, là, une caméra de même.
0: Ben, ouais, à 1000, là, t'as un beau package. Là. T'as la X5, t'as mis une coupe de bras de plus d'extension, t'as tes covers, tes filters, là. C'est vraiment trippant.
1: C'est vraiment fou.
0: Je bump up encore un cran, 2000$.
1: 2000$. OK.
0: On va chercher un petit chariot électrique pour papa pour sa game de golf.
1: Ouais.
0: Pourquoi pas rallonger? Il veut pas aller en kart encore. Il commence à trouver que c'est lourd.
1: Il n'y a pas de forecadé qui le suit.
0: Ouais.
1: Fait que là, les roulettes électriques, toi, chose.
0: Avec un petit 2000. Si vous avez un petit 10 000 à brûler, vous pouvez passer voir les gens de chez Mathieu Performance. J'étais avec la gang cette semaine, puis on jasait de ça. Ils ont des bicycles électriques pour vous autres.
1: Ah, ben oui. Oui.
0: Mais hein?
1: Ben oui.
0: Avec ça, même c'est choix. Vraiment... Tu sais, oui, on peut mettre 10 000, mais oui, mais on peut aller chercher de quoi, là, à 2 500, 3 000, là, vraiment trippant. C'est une sécurité dans le sens que, oui, continuez à mouliner, tu vas pouvoir retourner à la maison dans le vent de face, puis donner un peu plus d'assistance, puis rouler. Vraiment des produits trippants. Cependant, assurez-vous que papa est capable de le transporter. Parce que c'est ouais. Des bicycles qui sont beaucoup plus lourds.
1: 70, 80 livres, le vélo. Là.
0: Ouais.
1: C'est sûr et certain. Mais de l'assistance, c'est ce que je fais. Là. C'est à cause de ça que j'en fais du vélo, sinon j'en ferais pas.
0: Mais c'est vraiment trippant.
1: Ouais. Belle ça. Machine. Ouais.
0: Puis, regardez, pour avoir un positionnement qui est intelligent aussi. Je vois passer du monde qui sont assis sur des chaises puis les bicycles vont vite, là. Si on s'en va sur vers un bicycle électrique, s'il vous plaît, portez le casque.
1: Ah, oh, ouais.
2: Hein, Carbo? Mais tu t'en es pas acheté un, là?
1: J'ai acheté un casque. Bon.
0: Mais, tu sais, ils ont fait des études en France, ils sont en avance sur nous autres, sur les trottinettes électriques et tout ça. Les accidents sont de plus en plus sévères.
1: Oui.
0: Puis, beaucoup de bicycles électriques, les gens sont assis comme sur une chaise, ils n'ont pas une position dynamique. Ça fait que quand il y a une chute au niveau du comportement du vélo, des fois, c'est pas fait pour rouler à ces vitesses-là.
1: Non.
0: Les pneus sont pas nécessairement...
1: On roule 32. Moi, je suis capable de rouler 45-50 km/h en vélo. Là. À d'assistance électrique. Quand même, j'ai une machine en carbone. J'ai un gros vélo, j'ai une grosse affaire. Mais c'est vrai que si tu te pètes la gueule, tu te la pètes solide.
0: Point
1: que
0: ça.
1: Attends pas que ton père se pète la hanche. Là.
0: T'as-tu vu l'état des routes?
1: Ah, c'est l'enfer.
0: Tabard.
1: C'est l'enfer.
0: Je suis pas un gars moto, vous faites. Moi,
1: j'aime tellement ton thème que je vais l'utiliser pour la sortie. Merci beaucoup, Lewis Lévesque.
0: Merci, bonne semaine, allez jouer dehors.

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20: Parce que le 9, il ferme le 31, là. Il ferme le 1er janvier 26. 26, ben, c'est 2 plus 2 plus 6, ça fait 10. 1 plus 0 égale 1. Le début de. Le 1 étant le chiffre le plus puissant, puisqu'il est indivisible. Tu ne peux pas diviser le 1. Mais non, 0.5, c'est pas un nombre. C'est pas un chiffre.
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23: You got a friend in me.
24: En ce dimanche de la fête des pères, j'ai quelqu'un qui aimerait saluer Mme Nancy, la secrétaire de l'école des filles à Terrebonne, lui souhaiter une bonne vacance méritée, une femme dévouée et travaillante qui n'a pas l'aide de tout. C'est David, père d'Audrey et Chloé, qui salue la secrétaire de l'école. Donc, ben, bonjour Mme Nancy.
25: Bon dimanche.
24: Bon dimanche. En ce beau dimanche, mon ami est ici, Monsieur Michel Lagueux.
26: Michel. Bonjour, c'est moi Michel.
27: Je m'excuse.
26: C'est pardonné.
24: Miguel, comment tu vas?
26: Ça va bien, vous?
24: Oui, as-tu passé un peu de temps dans les cinémas là, dans le dernier temps?
26: Oui, comme d'habitude.
24: Ah ouais?
26: J'ai été voir 3-4 films, puis je vais vous faire 3 critiques, on va dire.
24: Bon, parfait. Le premier, moi, ce que j'aimerais entendre, c'est la mort de Robin des Bois. Est-ce que Robin des Bois, la mort, c'est bon?
26: Non. On n'est pas devant un classique style avec Costner.
24: Non.
26: On est vraiment. J'avais hâte de voir ce film-là parce que c'est distribué par A24, puis je le dis tout le temps, A24, c'est ma maison de distribution préférée. Sauf que là, on a un.
24: C'est Hugh Jackman?
26: Oui, c'est Hugh Jackman. On a un Robin des Bois qui est vraiment pas style héroïque. C'est un truand, un tueur. Il est déchu, il est fatigué.
24: Ben voyons, pourquoi qu'on va là?
26: Je sais pas, parce que c'est du A24, c'est dark, tout ça. Puis tu sais, au début, c'est gore, c'est violent. Tu sais, il y a une belle photographie, on va dire.
24: Ouais.
26: Puis tout d'un coup, paf, il n'y a plus rien.
24: OK.
26: Nada. Sweet fuck out.
24: Ah,
26: c'est
24: ouais?
26: Fini. Pendant, le film dure 2 heures, pendant 1 heure et quart, rien.
24: Rien?
26: C'est juste la la la bla bla. Il est sur une île, il est magané un peu, puis il parle, il va chasser le lapin, il fait un arc pour une petite fille, puis il meurt.
24: OK.
26: 2/5. On passe à autre chose.
24: 2/5.
26: Ah, c'est mauvais.
24: Moi, je veux savoir, c'est le gauge, Miguel Lagueux. Est-ce que tu t'es endormi pendant le film?
26: Oh, de 7 à 8 fois, j'étais avec un ami critique, puis il a passé son temps comme ça. Ça va?
24: Tout dit tout. Ouais. Là, on entend beaucoup parler des gens sur les réseaux, sur les plateformes, un peu partout. La révélation.
26: Oui, nouveau film de Steven Spielberg.
24: Oui.
26: Si je vous disais qu'on pouvait vous prouver qu'il y a des extraterrestres sur la Terre, est-ce que vous auriez peur de savoir la vérité?
24: Ben non.
26: Non. Non. Ben, mais c'est un peu sur ça que l'histoire va tourner.
24: Je suis fasciné même. J'aimerais ça savoir qu'il y a des êtres vivants ailleurs extraterrestres.
26: Ben écoutez, c'est le grand retour de Spielberg.
24: Oui.
26: Pour le.
24: E.T. téléphone maison.
26: Un peu, oui. Avec le style science-fiction ufologique.
24: Oui.
26: Un mot à la Christian Page.
24: Oui.
26: Et bon, oui, le film est controversé. Si on aime ou on n'aime pas. Moi, pour ma part, j'ai aimé. Pour la prestation magistrale d'Emily Blunt, c'est incroyable. Elle est bonne d'avance, là.
24: Oui.
26: Mais c'est le rôle de sa vie jusqu'ici, là.
24: T'es sérieux?
26: Oh, vraiment, vraiment. Tout le long, t'es comme. Elle te fait rire, elle te fait pleurer, elle te fait. C'est vraiment incroyable.
24: Ah oui?
26: On a une bande originale de John Williams qui est sorti de sa retraite. juste pour son chumé Spielberg. Il avait dit, si tu fais un film, je reviens. Il est en chaise roulante. Là, là.
2: Ah oui, hein?
26: Il n'y a plus de bout, là.
2: Non.
26: Il l'a fait, puis ça fonctionne très bien. Le casting secondaire, surtout Coleman Domingo, qu'on a vu dans le film le biopic de Michael Jackson, qui jouait le rôle de son père, très solide encore une fois. La réalisation, ça se ressent, c'est du Spielberg. J'ai ri, j'ai été touché, j'ai réfléchi beaucoup, parce que dans le film, il y a un message clair. L'empathie, l'amour, l'acceptation, il va falloir en avoir un petit peu plus si on veut que la race humaine... Il y a vraiment ce message-là. Là,
2: ah oui?
26: Oh, oui. Bon, quand tu pognes le message, ben ça te pogne. J'ai adoré le côté féerique, les flashbacks, les animaux, la maison d'Ansel Gretel. Si vous voyez le film, vous allez comprendre. Il y a des longueurs par moment, mais moi, je trouve qu'ils sont nécessaires. Des fois, il y a des longueurs qui sont bonnes et d'autres non. Ici, ça fonctionne. Oui, il y a des dialogues, on va dire, un peu maladroits. On veut pas bousculer le spectateur par moment parce qu'on a l'impression qu'on veut pas aller jusqu'au bout des choses, au bout des idées. Ça, c'est un petit côté du film que je fais. Hey, tu me parles.
2: Il aurait pris plus.
26: Oui.
2: Il aurait manqué juste un détail pour closer.
26: C'est ça, c'est ça. Puis on dirait qu'il veut pas. Puis c'était comme, mais voyons, c'est ça que je veux voir, là. Tu sais, je le veux, ça. Mais sinon, la fin, elle divise beaucoup. Moi, je la trouve parfaite parce que c'est un film qui finit comme.
2: C'est fini. C'est fini.
26: Oui. Fait que c'est un bon film de Spielberg. C'est pas son meilleur. C'est pas ce qu'il a fait de mieux. Mais. Ça se sent que c'est du Spielberg. Moi, je donne facilement un 3,5 sur 5.
2: C'est très bon, ça. Donc, t'as pas dormi.
26: Oh non, non, vraiment pas. C'est un 2 heures, les yeux ouverts. J'étais très...
2: Parle-moi de beaucoup de parents, de papas, de mamans qui ont envie de se faire gosser pour aller au cinéma une journée de pluie. Oh, ça donne bien de ce temps-ci. C'est l'histoire de jouer 5.
26: Ah oui, ça fonctionne. Parce que moi, j'habite juste derrière le cinéma de Sainte-Foy-du-Plessis.
2: Oui.
26: Je passe tout le temps là. Le parking, en fin de semaine, c'est
2: plein.
26: Juste
2: plein.
26: Le Jix, c'est plein. Puis je sais que c'est pour ce film-là.
2: Oui, hein?
26: Parce qu'il est comme dans 12 salles. Mais bon, c'est un retour d'Histoire de joie après 7 ans. Puis là, on se demande tout, est-ce que c'est la suite de trop? Parce que souvent, ça arrive avec une franchise, on étire.
2: Pas sûr, moi, que c'est une suite de trop.
26: Moi, c'est ça, j'irais pas jusqu'à dire ça, sauf que, honnêtement, c'est le moins bon des opus.
2: Non!
25: Ah,
26: mais,
25: non.
26: Attendez un peu, mais ça reste un très bon film.
2: Ah, OK.
26: Très, très bon film. Donc, je vous explique. En partant, le marketing est un peu frauduleux.
2: Okay.
26: Parce que dans les bandes-annonces, ouais. Woody Buzz. Et ils sont pas là. Ils sont comme très, très, très secondaires.
2: Ah?
26: Très.
2: Ben, ça serait correct aussi de faire de la place à de nouveaux personnages.
26: Oui, ben, il y a un personnage qui était déjà là, que moi, qui me faisait pas triper. Là, maintenant, c'est Jessie, la cowgirl.
25: Ouais.
26: Que,
25: ouais.
26: Je fasse attention, c'est pas call, c'est cowgirl.
2: Ouais.
26: Oui. Ouais. Et puis,
2: c'est
26: elle maintenant avec son cheval, puis l'histoire va tourner un peu d'elle, puis de Bonnie. Ils ont tout le temps un enfant. Là.
2: Ouais.
26: Parce que là, c'est... on rentre les tablettes. Là. Là,
2: ouais.
26: C'est l'électronique. Le film va tourner autour de ça.
2: Oui, parce qu'il jouait d'aujourd'hui, on s'en cachera pas, c'est plus la figurine.
26: C'est non. Ça.
2: Ouais.
26: Puis, moi, ce que j'ai moins aimé peut-être un peu, c'est que le schéma narratif est toujours le même. C'est la peur, l'abandon, la fugue, la mission de sauvetage. C'est un peu ça. Puis dans cet opus-là, on revient comme au départ, ça se passe juste comme dans la chambre. Tu sais, dans l'opus 3, l'opus 4, ça s'en allait un peu partout. Là,
2: oui.
26: C'est clos un peu.
2: Beaucoup d'enchant.
26: Ouais, c'est un petit peu tranquille de ce côté-là. Ça manque aussi peut-être un petit peu d'innovation visuelle. Tu sais, ça fait 7 ans depuis 7, puis tu as l'impression que c'est resté au même niveau.
2: OK.
26: Fait que ça,
2: c'est gagnant. Encore là, c'est gagnant. On a fait des milliards avec ces films-là.
26: Et oui, oui, des 1,5 milliards, je te dirais.
3: Puis Disney aussi, ils ont tendance à garder leur formule beaucoup.
26: Oui, oui, totalement, totalement. Puis c'est ça.
2: Mais
26: puis...
2: Mouse, il y a 1000 ans.
26: Ouais, oui. Ouais. On se concentre beaucoup, c'est ça, sur tous les réseaux sociaux. Puis je trouve qu'on perd un petit peu l'essentiel de Toy Story par moment, parce que c'est beaucoup. Là. On perd, tu sais, le côté enfantin, le côté magie un peu. Là.
2: Ouais.
26: Mais
2: il y a des jokes en masse.
26: Oui, ben c'est ça. Là, tu me dis, ben là, Mig. Film, c'est bon ou pas bon? Je te dis que oui, parce que la techno, justement, fonctionne très bien. C'est très bien avancé dans le film. L'humour est omniprésent, ça fonctionne. Le film n'a pas de point mort. Il y a beaucoup d'action, il y a beaucoup de clins d'œil. Ça marche autant pour les enfants que pour les adultes. Les rares apparitions, comme je disais, de Buzz et de Woody fonctionnent. On est content, c'est nostalgique. Les nouveaux personnages sont vraiment drôles. Je pense à Smarty Pants, qui est une espèce de jouet éducatif pour garder ton enfant propre. Là.
2: Ouais.
26: Comme un jouet en papier de toilette. Il ne fait que des jokes de numéro 2.
3: Ah, ça, c'est malade.
26: Mais il y en a qui c'est... Hey boy, ça, là, c'est pas pour les enfants. Fait que non, lui, c'est là, c'est la vedette du film.
2: Ah.
26: Et l'intrigue secondaire qui se passe avec une espèce de cargaison de 50 Buzz Lightyear, là, de nouvelle édition, là, là, son Bluetooth puis tout, là, eux autres sont perdus. On se rappelle que dans Toy Story, si on leur fait pas comprendre qu'ils sont des jouets au début, Buzz, il pense que... faut que j'aille chercher ma planète.
2: Ah ouais, c'est ça.
26: Ben, eux autres sont 50 à faire. Puis ils voient une étoile, puis c'est là qu'il faut qu'il y aille.
2: Okay.
26: Ben, ça, c'est très drôle. Donc, le film est bon, la fin est pas aussi épique, admettons, que l'épisode 3, mais sérieusement, en étant même le moins bon de la franchise, selon moi, il y a quand même un 4 sur 5.
2: Bon, c'est wow. Bon, ça. Donc, on n'a pas dormi.
26: Non plus.
2: Qu'est-ce qu'on peut voir à l'affiche au cinéma bon, présentement?
26: Ben, évidemment,
2: comme j'ai dit, ces trois-là.
26: Histoire de jouer, la révélation, la mort de Robin des Bois. On a The Furious. C'est un film chinois, pareil, c'est du 10 sur 10. Si tu veux écouter un film de bataille, là, t'en as de lui. Moi, ça m'intéresse pas vraiment, mais il est là. On a toujours un film de peur.
2: Avec les mêmes mondes, hein, identiques. Hein?
26: Ouais. Puis on a les maîtres de l'univers que j'avais pas détesté. Hey, mais quel flop! Je pense qu'il a fait 90 millions. Budget 200 millions. Mais il faut que tu rajoutes à peu près 150-200 millions pour la pub.
2: Ouais.
26: OK, il sera jamais loin d'être rentable, jamais.
2: Non.
26: Alors, on a toujours Obsession de Backrooms pour les films d'horreur qui sont encore très populaires, qui sont très bons aussi. Le Mando et Grogu, c'est un flop. Il est toujours là. Et on a encore dans quelques salles la biopic de Michael.
2: OK. Pas tant de nouveautés, hein?
26: Non, ça s'en vient dans les prochaines semaines, je te dis.
2: Ouais, bon, c'est parfait. On va avoir du contenu.
26: Oui.
2: Et là, tu m'arrives avec...
26: Ah oui.
2: Oui, hein? OK, tu vas voir. Veux-tu faire le sujet 5 avant ou...
26: Ah oui, ben écoute. Oui,
2: ben,
26: oui.
2: Justement, les prochaines sorties?
26: Oui, les sorties pour bon, l'été, vu qu'on parfait. Se voit comme je disais. Moi, j'étais allé juste à peu près jusqu'au 15 août, vu qu'on a un congé pour l'été. Là.
2: Oui.
26: Donc, la semaine prochaine, 25 juin, Jackass is back.
2: Ah oui.
26: Un dernier petit film. Dernier, on le sait pas, mais bon. Ça, c'est le monde n'est pas quand on va voir. Et voilà, là, ils sont tous grisonnants, là, pis c'est ça.
2: Ils se font encore rentrer des Hot Wheels dans les faux
26: ah, ben là, il se fait rentrer, dans l'annonce, il se fait rentrer un doigt de robot.
2: OK.
26: Les robots, puis ouais, ça, c'est... Ils aiment ça. On a aussi le 25, Supergirl.
2: Oh oui?
26: Ouais.
2: Superman en collant?
26: Ouais.
2: Oh!
25: En collant. Plaisir,
2: en rôle plaisir, ouais. Mélanie.
26: Fait qu'on a ce film-là. Après ça, on tombe le 1er juillet avec Les Mignons et les Monstres.
2: Là, ah, une autre histoire.
26: Ouais, hein? Une autre affaire.
2: Avec les enfants sont gâtés au cinéma, pour vrai.
26: Ouais. Ça, par contre, ça va être tough, mais je vais y aller.
2: Oui.
26: Mais c'est pas mon...
2: T'aimes pas ça. Les Mignons?
26: Non. On a le 3 juillet, on a un film, L'Invitation, c'est une comédie dramatique avec Seth Rogen puis Penelope Cruz, qui a l'air vraiment cool comme film. Le 10 juillet, le live action avec Dwayne Johnson de Moana.
2: Mm-hmm. Ah?
26: Je vais vous avouer que j'ai jamais écouté de Moana. De
2: Moana, c'est pas la petite...
26: La fille sur son bateau, puis ouais. Des pieuvres.
2: C'est ça.
26: Puis on a un bon film d'horreur, Evil Dead Burn.
2: Ah, ça, j'attends ça.
26: Ouais, l'opus précédent, il y a deux ans, était assez sauvage. Là.
2: Oh, ah oui?
26: C'est très gore. Et la grosse sortie, le 17 juillet, L'Odyssée, drame d'aventure de Christopher Nolan, qui nous a donné Oppenheimer.
2: Mm-hmm. Ah oui?
26: Le film.
2: Hey, mais as-tu vu les gens qui sont là-dedans?
26: Hey, écoute, Anne Hathaway, Matt Damon, Robert Pattinson, Tom Holland, Zendaya, Charlize Theron, Maya Gott et Lupita Nyong'o.
2: Juste pour Charlize Theron, je dis oui.
26: Ah.
4: Ah, ben, je te comprends.
26: Et on va poursuivre avec le 31 juillet, Spider-Man, qui sort tout nouveau film avec Tom Holland, bien sûr. Et le 7 août, on a Une seule nuit, film pour les filles.
25: Oh, comédie
26: romantique avec Colin Turner puis Monica Barbaro.
25: Ça, c'est mon genre de film qui éteint quand je veux m'endormir le soir.
26: L'histoire tourne autour. Je vois l'annonce quand je vais au cinéma. Je sais pas pourquoi, ils sont comme à New York, puis c'est comme si t'avais une nuit pour te taper quelqu'un.
25: Ah, okay.
26: Les autres, ils tombent en amour. Puis tout le monde va dans les bars, puis tout le
25: petit comme... Ça va être bon,
26: moi,
25: je pense.
26: Je me tape lui, c'est une soirée pour faire l'amour, baiser.
2: Ouais.
26: Puis elle tombe amoureuse, puis là, ça tourne déjà, autour là. De ça.
25: Ah, c'est mon genre.
2: Soirée manquée.
26: Et le 14 août, ça, c'est le film que moi, j'attends, Au bout de Oak Street.
2: Wow!
26: C'est un genre de film fantastique. C'est encore une fois avec Anne Hathaway qui est partout. Et Ewan McGregor, Obi-Wan, c'est comme des gens, je pense que ça se passe peut-être des années 70, 80. Puis tout d'un coup, il se réveille, puis le monde jurassique est là. Il y a des dinosaures partout.
2: OK.
26: Fait que ça a l'air vraiment, vraiment bon.
2: Le moche est fort.
26: Yes, très fort.
2: Un petit... tirage de cartes cadeaux, parce que oui, tu fais ça. Est-ce qu'on le fait à la fin, puis on garde le dernier sujet, c'est-à-dire le top 20 des voitures cultes au cinéma? On pourrait s'amuser avec ça?
26: Ben oui.
2: OK. Vas-y. Moi, j'ai pas les réponses. Mais je vais essayer de répondre.
26: OK.
2: Je vais essayer de répondre.
26: Ben, écoute, ben, c'est pas des questions. Je t'ai dit juste 20e position, je t'ai dit le char.
2: OK.
26: Tu fais comme un.
2: Parfait.
26: Tu me dis, bah, ce char-là, il m'impressionne pas.
2: Oui.
26: Il y en a qui sont moins impressionnants, c'est juste des chars qu'on est habitué de voir dans les films. En 20e position, le Chevrolet Camaro 728, édition 1977-2006, Bumblebee Transformer.
2: Bumblebee. Ouais, ça, c'est un beau jaune. Très beau char.
26: Oui. En 19e position, la Audi R8 de Iron Man.
2: Ah, ouais.
26: Ah, t'inquiète.
2: En descendant de sa montagne, c'est correct. Oui.
26: En 18e position, la Blues Mobile, le Dodge Monaco 1974, des Blues Brothers.
2: Michel et Sophie en ont de ça, de ces voitures-là, oui. Oui, oui. Il y en a un parqué à côté du garage, justement. Très belle voiture.
26: En 17e position, on a la Mini Cooper S 1968. De Lars Bar. J'ai jamais vu ce film-là.
2: Ah, je pensais que tu allais parler d'un boulot à l'italienne avec
26: moi aussi.
2: Matt Damon.
26: Ben oui, moi aussi. Mais je pense que le boulot à l'italienne est un
2: nouveau
26: remake
2: Mini.
26: De ça.
2: Ah, ouais, c'est un remake de Mini. Ouais, c'est ça.
26: Oui, oui, c'est sûr, c'est ça. Parce qu'il y a un film qui... Oui, c'est ça. C'est sûr et certain. En 16e position, le Ford Thunderbird 1966 de Thelma et Louise.
2: Oui.
26: En 1980.
2: Ah ouais, toi, Grand Canyon, bye-bye.
26: Ouais,
2: bye.
26: Jump en bas, bien.
2: Jump.
26: En 15e position, la Peugeot 406 1997. Du film Taxi, qui est ultra pimpé, là.
2: Avec
26: tu te rappelles?
2: Les petites ailes.
26: Les ailes, puis le distributeur de condoms, ce que tu veux, n'importe quoi. en 14 position, on a la Toyota Supra MK4 1994.
2: Rapide et dangereux. Ben oui.
26: En 13e position, la Ferrari 250 GT California Spider 1971 de la folle journée de Ferris
2: Bueller. Elle a fini dans la piscine.
26: Ouais. Oui. J'avais un petit fun fact par rapport à cela. Pour éviter de détruire la véritable voiture de collection,
2: en ont fait
26: la production a fait des répliques construites avec des châssis de Ford Mustang.
2: Ouais.
5: C'est bien hot.
26: Ouais.
2: C'est sûr que ça, tu peux pas mettre un char de même. C'est une valeur inestimable dans la piscine, voyons.
26: En 12e position, le Pontiac Firebird 13 ans 1977 de Cours-moi.
2: Cours après moi,
26: shérif de 1977
2: aussi.
26: Oui. Ensuite, en 11e position, la Lotus Esprit S1 1976, le Wet Nelly de L'Espion qui m'aimait, le James Bond.
2: Oui. Ça, le James Bond en a eu plusieurs des voitures. Ouais, donc, Mustang, hein? Il y a déjà eu un Mustang.
26: Ce char-là a été racheté en 2013 par Elon Musk, by the way, mais on ne sait pas pour combien.
2: Ah, oh, ben ça n'a pas d'importance.
26: C'est ça. La Plymouth, en 10e position, la Plymouth Fury 1958.
2: Christine. Oui, voilà. Ben oui.
26: En 9e position.
25: J'ai parlé l'autre jour avec Michel Zafi.
26: En 9e position, la Shelby Mustang GT500 1967.
2: Elle est en or.
26: De.
2: Parti en 60 secondes.
26: Mais quel film, ça. Hein? C'est un film incroyable, ça. Oh. Avez-vous vu ce film?
5: Ben oui.
2: Tout le monde capote ce char-là, mais ce char-là, c'est un projet. Ah, ça n'a jamais existé, ça n'a jamais été commercialisé. Eleanor, d'ailleurs, dans Parti en 60 secondes, de la premier film de 1973, c'était un Mustang 72. Mais après ça, avec Nicolas Cage puis la belle Angelina Jolie, ben ce véhicule-là, des gens aimeraient bien ça. Dan Bouchard de Rouler Passion, capote sa vie là-dessus. Mais c'est un projet, là. C'est un char fait à la main.
26: Yeah, j'ai un fun fact, justement. Bien que qui était présenté comme une Shelby de l'époque, il y a eu 11 voitures construites qui étaient en réalité des Ford Mustang Fastback standard.
2: Ben standard, oui, exact.
26: Alors, on va continuer avec le numéro 8, la Batmobile Tumbler de Batman Begins.
2: Oui. Ça, c'est bizarre comme char, par exemple.
26: Ben en fait, il y avait vraiment un moteur V8 de 5,7 litres dedans. Le char pouvait quand même... Hey, c'était gros, là, c'était un tank.
2: Ben oui.
26: Il pouvait quand même monter jusqu'à 160 km/h.
2: Un gros 350, toi, ça.
26: Ouais. En 7e position, le Ford Falcon XB GT coupé 1973 Interceptor de Mad Max.
2: Mad Max, le plus beau char qui existe, qu'on n'a jamais eu au Canada, mais qui est très présent là, en Angleterre, au Royaume-Uni et en Australie. On en voit beaucoup de ça encore.
26: En 6e position, la Volkswagen Coccinelle Choupette. Amour de Coccinelle qui avait mis un moteur de Porsche 356 dedans pour faire popper un petit peu plus vite.
2: Bon, tu vois?
26: Hein, pas si
2: le char donnait des coups de bumper, toi, Charles.
26: Ouais, voilà.
2: As-tu déjà vu ce film-là, Mélanie?
25: Un tour de Coccinelle?
2: Un amour de Coccinelle.
25: Ah, un amour. Non.
26: Un film de Disney, je me trompe.
25: Ouais, je le vois. Ouais. Je suis visuel.
2: Tu vois, il est blanc, il est blanc avec un numéro dessus.
26: Ouais, un numéro
25: dessus. Ah oui.
2: Ouais.
26: En cinquième position, on a le Dodge Charger RT 1970, encore une fois, de Fast and Furious. En quatrième position, le Cadillac Miller Meteor 1959 Ecto 1 de Ghostbusters.
2: Ben, oui, ouais, je pense que c'est un des plus beaux. Hein?
26: Ben oui. Oui. Puis, ensuite, en troisième position, top 3, le Ford Mustang GT 390 Fastback 1968 de
2: Bullitt.
26: Ah ouais, je connais même pas le film.
2: Non.
26: C'est pas ça, McQueen, ça?
2: Ouais.
26: Oui, Steve McQueen.
2: Steve McQueen. Le film Bullitt des années 60, fin des années 60. C'est une poursuite des policiers dans les rues de San Francisco.
26: Okay.
2: Tout le monde se rappelle du Mustang Bullitt. On en a fait des éditions. Personne ne se rappelle du Charger 69 ou 68 qui perdait des câbles de roue, sans câbles de roue dans le film.
26: Ah ouais.
2: Mais moi, j'aimais beaucoup plus le Dodge Charger à cette époque-là.
26: Mais tu vois, Charlie était vendu en 2020 pour 3,74 millions de dollars.
2: Imagine, hein?
26: C'est fou, hein?
2: Un Mustang.
26: En deuxième position, l'Aston Martin DB5, 1964 de Goldfinger.
2: Oui, du beau James Bond.
26: Et la première, à votre avis, quelle voiture?
2: Moi, je le sais, c'est quoi? C'est une voiture que Mark Hamilton possède.
26: Oui.
2: Tu n'as pas parlé, fait que c'est évident que c'est ça.
26: J'ai déjà été chez Mark Hamilton.
2: Oui?
26: Oui.
2: T'as vu ses Wings?
25: J'ai une idée.
2: Oui?
25: Est-ce que c'est la voiture de retour?
2: Oui! La DeLorean avec un moteur.
25: Quand t'as dit Mark Hamilton, tout de suite, j'ai allumé.
26: Ouais.
2: Ouais, DeLorean, t'es assez douteux. On a un petit concours très rapide, il me reste une minute et demie à peu près.
26: Parfait.
2: Concours rapide pour les auditeurs, les auditrices. Essayez de répondre par texto, ça va être assez facile, les questions. Et tout ça va vous mener à venir récupérer à mon atelier mécanique.
26: Une carte cadeau de 30$ avec un moyen popcorn.
2: Yeah. Et voilà, au Cinéplex.
25: Extra beurre.
2: Voilà, comme ça. Extra
26: donc, beurre. Première question.
2: Essayez d'y répondre, Mélanie.
26: Dans Men in Black, quels sont les noms de code des deux agents principaux joués par Tommy Lee Jones et Will Smith?
6: On peut-tu répondre?
26: Ouais.
6: C'est J et K.
26: Donc, puis pour le gagnant, je vous laisse gérer.
2: Au pire, on va faire pendant la pause.
26: C'est merveilleux, bonne réponse. Deuxième question, quel acteur incarne le T-1000 dans Terminator 2, le jugement dernier?
6: Je sais, je vois sa face, mais je n'ai pas son nom.
2: C'est celui qui fond?
6: C'est lui qui est liquide.
2: J'ai oublié son nom, mais il y a une petite face pas contente.
6: Ça se pointe dessus.
26: C'est Robert Patrick.
6: Tu
2: savais, toi?
26: Robert Patrick.
25: C'est mal me connaître, ça, là.
26: Troisième question. Quel film d'époque de 1995 raconte l'histoire du héros écossais William Wallace?
6: Highlander.
26: Non.
6: Oh, William Wallace.
26: William Wallace, écossais. Si je vous dis...
6: Braveheart?
26: Ouais,
6: c'est ça.
26: Et voilà.
6: J'ai mélangé mes
26: époques. Des gens qui donnent des réponses? Ou...
2: J'en ai, oui, mais on n'a pas de bonnes réponses pour l'instant. Mais ça va bien. On va faire un gagnant pareil, ou une gagnante.
26: Quatrième question. Quel film d'action de 1997 voit Nicolas Cage et John Travolta échanger littéralement leur visage?
6: Là, j'ai le nom en anglais, par exemple.
26: Ouais, mais moi aussi, en français, ça se dit.
2: Mais ça, c'était bon, ça.
6: C'était cœur, hein?
2: Un était méchant, l'autre était bon. Là, ils switchent les deux. Oui, c'était un bon film, ça.
6: Face-off.
26: En plein ça. Et on termine avec la question. Quel thriller de 1992 met en scène Sharon Stone dans le rôle de l'écrivaine suspecte? Je savais que t'allais faire un pluie. Le suspecte Catherine Tramell.
6: Basic Instinct.
26: Et voilà.
6: Ah,
2: trop fort.
25: Ben, c'est Mathieu qui gagne un cadeau.
2: Trop fort. Vraiment, merci, Miguel.
26: Ça fait plaisir. Vous pouvez aller voir sur mon TikTok, Miguel Chronique Cinéma.
2: Oui, voilà. Allez cliquer j'aime, allez voir ça de plus.
26: Yes.
2: Et pendant la pause, ben écoute, parmi tous ceux qui nous écriront, on va faire un gagnant ou une gagnante de cette invitation au cinéma. Ben oui, viendrez récupérer à l'atelier, à mon atelier, à votre attention, tout simplement comme ça. Merci, Miguel.
26: Merci à vous.
2: Au retour de la pause, mon ami avocat, Maître François-David Bernier.
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7: Monsieur Caron, Monsieur Cherland, merci d'être là. Marc Arsenault aussi. Voilà, tout le monde est content. Scène judiciaire, technique judiciaire, appelons-le comme la justice, le droit, pour que ça soit facile à comprendre. J'ai évidemment Maître François-David Bernier de la firme Avocat qui est avec nous régulièrement, parce qu'il y a toutes sortes, hein, dans la vie de tous les jours.
8: La bouche.
7: Nous vivons dans une société de droit.
8: Oui.
7: Quand on dit droit, dit nécessairement criminel, mais c'est pas toujours ça. Il y a bien d'autres choses, il y a bien d'autres sphères. Et j'ai deux sujets que j'ai envie de jaser avec vous, Maître Bernier. D'abord, merci d'être là.
8: Plaisir.
7: Maître Bernier, une gardienne d'enfant qui est trouvée coupable d'homicide involontaire. Donc, cette dame-là aurait, semble-t-il, shaké un bébé de 13 mois. Et puis là, tout alentour de l'enquête, même si elle niait ça devant le juge, on est arrivé avec une histoire de big...
8: Mr. Big.
7: Mr. Big.
8: Ouais, c'est ça. Maintenant, c'est plus aurait, c'est est reconnu coupable.
7: Est reconnu coupable.
8: D'avoir secoué l'enfant et d'une telle gravité que les experts comparaient ça à un accident avec une vélocité élevée ou une chute de 10 étages. Là, c'était pas.
7: C'est énorme.
8: Et,
7: là.
8: Et c'est une histoire tragique. Là, imaginez les parents qui écoutent. C'est tout le temps la peur, la crainte, tu sais, quand les premières fois, on amène notre enfant à la garderie,
7: ben
8: on confie l'enfant entre d'autres mains, on s'attend à ce qu'il traite comme si c'était leur. Et là, ben, c'est pour ça la gravité du crime, parce que il y a eu un petit conflit avec la gardienne, parce que la mère arrivait en retard, puis la juge a cru que la gardienne s'était fâchée, puis avait mis ça sur l'enfant. Donc, tu sais, c'est traumatisant parce que quelques temps après, l'enfant pleurait, il l'a emmené à l'hôpital, il vomissait, puis c'est la dernière fois qu'il ouvrait les petits yeux, puis
7: il est décédé
8: à l'hôpital. Et là, ils ont fait le lien, ils comprenaient pas pourquoi, parce qu'au début, ils croyaient une gastro, mais là, ils comprenaient pas pourquoi il y avait des lésions importantes cérébrales. T'sais. Puis là, tout ça s'enclenche, puis c'est qu'est-ce qui s'est passé, tout ça. Et là, dans la justice, c'est quand même peut être assez performant. Et là, on parle de scénario de film, là, d'opération de type Mr. Big. Mr. Big, c'est qui le Mr. Big? Ça le dit en anglais, là, c'est le Big Boss.
7: C'est ça.
8: Dans le fond, ce qu'on fait, c'est pour avoir des aveux de quelqu'un. On a vu ça dans plusieurs dossiers, là, dont, exemple, avec Jonathan Betté, l'histoire de Cédrica Provencher. On avait fait un Mr. Big. C'est arrivé, en tout cas, dans plusieurs dossiers. Des fois, ça marche, des fois, ça marche pas. Et là, dans ce cas-là, ben, c'est comme des patrons. On voulait engager la dame et son mari. Et là, la façon que ça fonctionne, c'est qu'on construit vraiment une entreprise. Puis quelqu'un qui regarde ça, c'est crédible. Et là, c'est souvent, on crée une forme d'opportunité pour la personne. Et là, on dit, hey, j'ai un emploi. Ou des fois, c'est dans le domaine criminel. Des fois, c'est un mafieux, un big boss, tu sais, du crime organisé. Puis là, on attire les gens dépendamment de ce qu'ils veulent. Et là, il y a un processus jusqu'à temps que ça finisse par l'opération finale, la rencontre avec le boss. Là, le boss, il connaît tous les détails. Et là, lui, il, au final, il dit à un certain moment, écoute, tu veux, soit avec le crime criminalisé ou avec un emploi, tu veux être avec nous, tu veux ça. Mais moi, là, regarde, t'as été accusé de ça, j'ai besoin d'avoir la vérité. Puis ça va rester ici, là.
7: C'est ça.
8: C'est mais dis-moi c'est, la vérité, là. Puis là, il y a des aveux. C'est controversé. Et là, il y a une fameuse phrase qu'on entend en cours. On n'est pas sûr de savoir ce qu'elle veut dire. Mais le juge va arriver, va dire, est-ce que l'effet bénéfique de cette preuve-là pour la société est plus grand que l'effet préjudiciable?
7: Okay.
8: Là, il se pose la question. C'est plus bénéfique? OK, je l'accepte. Parce que de base, c'est pas admissible, de base.
7: Non.
8: En preuve. Sauf si le juge l'accepte.
7: Okay.
8: Et on a vu dans d'autres dossiers avec du terrorisme, des opérations Mr. Big, tellement trop bien montées, là, tellement, c'est comme de
7: c'est
8: dire à quelqu'un,
7: oh,
8: regarde, signe-là, t'as 5 millions dans le compte, là, ben, regarde, fais ça. Puis c'est tellement alléchant que là, c'est refusé parce que ils disent, il n'y a pas grand monde qui dirait non à ça. Donc, la validité de l'aveu n'est pas suffisante. Mais dans le cas de cette dame-là, c'est il y a eu cet aveu-là. Elle a même, elle disait, parce que, et là, les enquêteurs sont très habiles, là. Eux autres, ils vont savoir, toi, là, c'est quel bouton ils peuvent poser pour que tu deviennes émotif.
7: Ouais.
8: Nous, c'est comme dans un contre-interrogatoire. Souvent, on va chercher de quoi d'émotif. Après ça, les gens peuvent dire ben des affaires.
7: Ouais.
8: Mais dans ce cas-là, ils ont parlé de ses enfants, son mari. C'était la prunelle de ses yeux pour elle. Ils ont dit, regarde, si t'es pas honnête là-dedans, ça pourrait les affecter, bam. Et là, elle a fini par admettre. Au début, elle disait qu'elle l'avait lâché dans le lit trop vite. Après ça, même dans l'article qu'on voit, là, elle dit qu'elle jouait avec l'enfant. Puis là, dans ce qu'on voit, elle simule avec un oreiller, là, puis elle virevolte là, pas mal fort.
7: Ouais.
8: Mais là, la juge, au final, les juges, c'est des détecteurs à mensonges. Fait que elle croyait pas sa version, elle croyait la preuve du Mr. Big. Elle a même écouté cette preuve-là qui durait 7h40.
7: Et tabarouette.
8: Elle a écouté tout ça, elle a entendu les agents d'infiltration, puis au final, elle a cru à cette preuve-là. Puis elle a condamné la femme.
7: C'est assez impressionnant. Donc, ouais. C'est un Mr. Big qui est orchestré par le service d'enquête du corps de police qui enquête sur cette histoire-là,
8: ouais.
7: Pourrait ne pas être admissible si, par exemple, ce que je comprends, ce que vous m'enseignez ce matin, Maître Bernier, ça serait trop alléchant.
8: C'est ça. Quand c'est trop, là, que c'est trop frémé, puis personne ne dirait, il n'y a pas grand monde qui dirait non, ben, ça peut être refusé. Parce que de base, c'est pas admissible.
7: C'est
8: sauf
7: ça.
8: Si le juge détermine la fameuse phrase que l'effet bénéfique est plus grand que l'effet préjudiciable. Donc, pour le système, j'accepte la preuve.
7: Okay.
8: Ce qui fait qu'on peut... Il y a des gens, d'après moi, qu'on n'aurait jamais coincé, qui se sont fait coincer comme ça, en voulant faire partie de... Moi, je l'ai souvent vu avec des organisations criminelles. Là, ils sont criminalisés souvent. Ils veulent avec être le big boss, Mr. Big. Puis il va dire, avoue-moi tout. J'ai besoin de tout savoir.
7: C'est ça. Et là, mais il est épais, le tabarnouche.
8: Il est épais,
7: ouais. Ah ouais. Maître Bernier, en entrée d'émission aujourd'hui, j'ai parlé du jeune motocycliste égorgé par une corde qui a été installée sur un terrain privé.
8: Mm-hmm.
7: Le motocycliste s'adonnait à son sport préféré, qui est en l'occurrence la motocyclette. Et il est décédé d'une fracture cervicale. Il s'est cassé le cou, ni plus ni moins. Quand on a un terrain privé, puis qu'on met une corde, selon vous, est-ce qu'on a le droit de mettre une corde pour protéger notre terrain privé?
8: On a le droit, mais c'est, tu sais, il y a beaucoup de facettes à ça. Parce qu'on a le droit de mettre une corde, mais on n'a pas le droit, puis je comprends, là, c'est un terrain privé, théoriquement, motocycliste n'est pas supposé être là. Ça, c'est une chose, mais tu sais, c'est pas... Quand on met une corde, c'est sûr qu'il y a déjà eu des cas dans la jurisprudence que la personne savait, puis c'est un peu dégueulasse, ça, puis je dis pas que c'est le cas ici, savait qu'il y avait des motos qui passaient. Puis, tu sais, c'est pas... Quand on met une corde, c'est sûr qu'il y a déjà eu des cas dans la jurisprudence que la personne savait, Puis c'est un peu dégueulasse, ça. Puis je dis pas que c'est le cas ici. Ils savaient qu'il y avait des motos qui passaient puis qui étaient tellement écœurés qu'ils ont décidé de mettre une corde, sachant

0: t'agis, je vais parler criminel vite, d'une manière criminelle, tu sais, ce qui est sanctionné, c'est d'être une négligence criminelle. C'est un comportement téméraire, déréglé. Une personne normale ferait pas ça. Puis tu fais quelque chose qui met la sécurité d'autrui ou la vie d'autrui en danger. Ou tu fais pas quelque chose, mais dans ce cas-là, tu t'as mis à la corde. Bon, ça pourrait être ça si vraiment la corde était disposée d'une manière tellement dangereuse qu'une personne normale n'aurait pas fait ça. Ça, c'est d'un côté. Là, il peut y avoir des accusations ou pas. Après ça, du côté civil, c'est sûr que tu mets ta corde si t'es chez vous, mais il faut pas qu'il y ait de piège même chez vous. Quand tu reçois des invités, là, s'il y a un gros trou pis tu mets pas rien pour avertir, s'ils se plantent chez vous, ben, ils vont te poursuivre. T'as pas de chez vous.
1: Exactement.
0: Et la jurisprudence appelle ça un piège. Est-ce que t'as laissé quelque chose qui allait créer un piège? Et donc, la corde, il peut y avoir une poursuite civile aussi. Est-ce que c'était un piège? Et là, j'ai pas vu les photos. Est-ce qu'on a fait attention? Est-ce qu'on a mis des avertissements? Est-ce qu'on a mis des banderoles de l'orange? Est-ce que c'était clair?
1: Parce que je vois sur les photos, c'est assez clair, mais ouais. Écoute, on n'est pas là. On n'est pas là, ni moi, ni vous. Ouais. Donc, ça, évidemment que ce sera une cause qu'on aura peut-être à entendre.
0: Puis, il y a l'effet comme une moto, ça va vite. T'sais, une personne normale, quand tu mets la corde, il faut que très voyante. Là.
1: C'est
0: surtout, c'est une corde là, qui qu'on voit pas. Là.
1: Ouais, c'est une corde
0: là, c'est cette notion de piège-là est là. Puis peut-être, je veux pas prédire rien, j'ai pas vu le dossier, mais il y a peut-être des notions de négligence, même si c'est sur son terrain.
1: Voilà. Ouais. Donc, quand on parle qu'on vit dans une société de droit, ben c'est ça. Hein?
0: Oh, il est partout.
1: Il est
0: même
1: partout.
0: Quand vous recevez du monde.
1: Ah oui.
0: Chez vous.
1: Exactement. Quand on reçoit des gens.
0: Même des voleurs. On a vu des voleurs poursuivre parce qu'il y avait un piège. Ils se sont plantés quelque part, que c'était dangereux. Bon, ça, c'est l'extrême. Là. Imaginez, vous faites voler, le voleur vous poursuit parce que il s'est blessé parce que vous aviez laissé un trou béant
1: dans
0: votre
1: cour. C'est
0: déjà
1: quoi que j'ai suivi, moi. T'sais, le voleur est rentré dans la maison par effraction. C'est fait mort par le chien, puis il a poursuivi le propriétaire du chien. C'est fou raide. Merci beaucoup, Maître Bernier, encore une fois.
0: Un plaisir.
1: On aura appris qu'un Big Brother, c'est pas admissible, sauf
0: Mr.
1: si...
0: Mr. Big. Ouais.
1: Sauf si... le
0: Si l'effet bénéfique est plus grand que l'effet préjudiciable.
1: Voilà. Merci beaucoup,
0: Bonne
1: Maître
0: journée.
1: Bernier. On fait une pause. Au retour, Michel et Sophie, RT Restauration.
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5: Ah, 8h15 le dimanche, une semaine sur deux, première journée de l'été, fête des pères, bonne fête des pères, bonne fête des pères à tout le monde. Michel et Sophie, bon matin, merci d'être là.
6: Salut.
5: On finit ça tranquille, on parle de char, de plaisir. Encore? Aujourd'hui, grosse exposition à Thetford Mines, hein?
6: Oui.
5: Grosse
6: exposition. Il y a des clients qui étaient supposés y aller, là. Il y en a qui étaient indécis à savoir s'ils allaient mouiller ou pas. Là.
5: Ben, il fait beau pour l'instant.
6: C'est un beau show, hein. C'est vraiment une belle place.
5: Ben, c'est ce que je pense que je ferai peut-être en après-midi. Il n'y avait rien de prévu. Ma blonde ne le sait pas. Fait qu'elle va l'apprendre. C'est qu'est-ce que c'est, hein, Sophie? Des fois, vous apprenez des choses en dernier, mais vous êtes toujours là pareil. C'est
6: on
5: ça
6: essaye.
5: On essaie d'être bien accompagné. Sophie, aujourd'hui, j'ai des questions.
7: Oui.
5: Parce que. Les couleurs de char.
7: Mm-hmm.
5: Ça, à l'époque, il y en avait une multitude.
7: Oui.
5: J'ai fait venir la brochure de mon coronet, puis là, je vois là, les couleurs, là, vert dedans vert, beige dedans blanc.
7: Tout dépendant des options qu'ils choisissaient.
5: Oui, puis des versions aussi, parce qu'il y a des couleurs qui étaient exclusives aux versions.
7: Ouais.
5: Puis c'est là que tu te mets à me parler du General Lee.
7: Ben oui. Le General Lee, il y avait trois couleurs différentes. Dans
5: Ben non, ouais, c'est juste l'eau orange, là.
7: Non.
5: Ah non?
7: Non. Puis surtout, pour ceux qui s'en font restaurer un, ben, ils ont le choix de choisir une des trois couleurs qu'il y avait.
5: Okay.
7: Il y avait le émi-orange de Dodge.
5: Oui.
7: Puis après ça, il y avait une couleur de Corvette 73 qui s'appelait Flame Red.
5: Ah ouais?
7: Oui. Puis il y avait une couleur de AMC.
5: Ah,
7: ouais,
5: ben!
7: Ouais, un big bad orange.
5: Ah, ouais. Donc, ces trois couleurs-là, s'il est seul dans le stationnement, Michel, Sophie, on n'en fait pas la distinction.
6: Ah,
5: mais
6: oui.
5: Si on les met les trois à un côté de l'autre.
7: C'est ça, exact. S'il est tout seul, c'est.
6: Ouais. Tu vois pas la différence.
7: C'est ça. Mais bon, si les trois à un côté de l'autre, tu vas voir.
6: On l'a déjà fait, nous autres, avec deux, dans le cours, deux General Lee à un côté de l'autre. Un qui était émis orange, puis l'autre qui était flame red. Hey, c'est tout un contraste.
5: Ouais. Ah oui?
6: Ah oui. Puis les puristes, eux autres, ils vont vouloir avoir peut-être le flame red parce que c'est lui qui était le plus longtemps. Ouais. Ça, c'est rien qu'une question de...
5: Production
6: à la TV,
5: là.
6: Ouais.
5: Mm-hmm.
6: Comment ça sortait à TV.
5: OK. Parce qu'on sait, là, Sophie, tu m'en as déjà parlé, à TV, c'était pas toutes des General Lee là, qui jumpaient, là.
6: Non, ben,
7: des fois, tu vois, là, ils ouvrent la valise, puis dedans, il est or.
5: Ah oui, hein?
7: Tu vois le dash, des fois le dash il est noir, des fois il est beige, tu vois.
6: Ah, il y a full d'erreurs. Écoute, il fallait que ça. C'était une série, il fallait. Tu sais, il scrapait un char toutes les fois qu'il t'envoyait un sauter dans les arbres, il tombait à terre, c'était fini. C'était fini.
5: Puis la production le cachait, hein? Parce que c'est ça que j'ai compris, parce que c'est l'héroïne du film, donc on peut pas le briser,
6: non,
5: ce char-là.
6: Mais non. Il a survécu à toutes les saisons.
5: Puis je pense que c'est la voiture à restaurer le plus demandée encore à ce jour.
7: On a quelques-uns de fait.
6: On a 12, 13.
7: Ouais.
6: Écoute, c'est un icône, parce que en partant, tout le monde connaît cette émission-là.
5: Oui.
6: Que t'aimes les vieux chars ou non, tu peux pas connaître Duke of Hazzard ou Sheriff Fais-moi peur. Là.
5: C'est ça.
6: Tout le monde a écouté ça quand il était gamin. Ou...
5: Ouais.
6: Ils ont vu le char, mais un Charger 69, en plus, c'est le char américain par excellence.
5: Ouais.
6: Je dirais
5: l'année, modèle. Tout. Pourtant, en 68, c'est un très beau char.
6: Oui.
5: En 70 aussi.
6: Oui, mais...
5: 69, c'est mon année de naissance. Fait que c'est évident qu'on a marché sur la Lune en 69.
6: Oui.
5: Il y a bien des affaires qui se sont passées.
6: Oui.
5: Mais de là à dire trois couleurs différentes puis qu'on va chercher ça d'un Corvette...
6: Ouais.
5: C'est quand même surprenant.
6: Parce qu'il y a du métallique dedans.
5: OK.
6: C'est une belle couleur, mais c'est plus pâle un peu. Moi, j'aime moins ça. Moi, c'est émi-orange.
7: Ouais.
6: C'est ça qui fait.
5: C'est la couleur
6: plus.
5: Du moteur.
6: Oui. C'est ce qui sort le plus, mais c'est ça. Pour des raisons techniques, l'équipe de tournage, à un moment donné, ça sortait pas bien. On dit, bon, on va essayer de le mettre peut-être un petit peu plus pâle. C'est ça.
5: Il y a déjà eu une controverse avec ce char-là, le Général Lee.
6: Le drapeau
5: sur le toit. Hein, le fameux drapeau sur le toit. Je suis arrivé aux États-Unis à un moment donné sur la route 66, le drapeau confédéré, le drapeau des rebelles.
6: Mmh.
5: Et ils n'ont pas voulu me vendre la modèle réduite parce que le vendeur avait pas caché le drapeau sur la maquette. Donc, c'était impossible de l'acheter. Est-ce que toi, t'as des. Quand vous avez, Sophie, des commandes de refaire un General Lee, est-ce que les gens vous demandent de faire le drapeau sur le top?
6: ils veulent l'avoir comme
7: ben
6: dans
7: oui,
6: la série.
7: Ben oui.
6: Ouais. C'est bien important de faire la distinction entre la série et les films qu'il y a eu par la suite.
5: Ouais.
6: La série a commencé en 78, puis elle a arrêté en 87.
5: Okay.
6: Moi, je me souviens, à cette époque-là, on parlait pas du drapeau confédéré.
5: Non. Ben non, pas du tout.
6: Personne parlait d'une controverse.
5: Mais il y a une intention là-dessus.
6: Ça allait arriver par après. Puis là, ben,
7: c'est les sudistes. Là,
6: c'est les sudistes.
5: Oui, parce que c'est... Il y a une intention, là. Pourquoi... Là, pourquoi... On l'appelle le général Lee, le char, ben, t'sais, on s'entend. Là.
6: Parce qu'il a vraiment existé, le général Lee.
5: Mais oui, il a vraiment existé, le général Lee. Robert Lee, né le 19 janvier 1907 à Stratford Hall. Il est décédé en 1870. C'est un militaire américain.
7: C'est ça.
6: Ben oui, exact.
5: C'est un militaire américain. Puis lui, ben, on a appelé le char général Lee. En réalité, quand tu prends pas de recul, Sophie...
7: C'est ça.
5: Pas un soldat, le char, là.
6: Non,
5: mais c'était un Christy de beau personnage de film, par exemple.
7: Oui, ouais. Ben, c'est comme Bénédicte Arnold. C'est tout dans le même temps.
5: Oui, exactement.
7: Je veux dire, tu te bases sur un personnage historique pour faire...
5: Pour faire, puis en même temps, ben, ça a frappé tellement l'imaginaire que t'en as fait 12, des chars de même. Donc, on peut en voir, on peut en voir.
6: C'est une popularité. Il y a eu une grosse popularité de ça. Le monde voulait. Même moi, j'aurais aimé ça d'en avoir un moment donné.
5: Pourtant, t'en as un très beau, là, le tien.
6: Ouais,
5: t'as pas besoin d'avoir un général.
6: Non, mais je sais pas. Ça a marqué mon enfance. Puis j'écoutais ça avec mon père tous les vendredis soirs sous WCAX TV en anglais.
5: Ouais.
6: En anglais. J'ai jamais écouté en français.
5: Ah non.
6: Trop colon, excuse-moi.
7: Là.
6: Roscoe en français. C'est complètement stupide, là. Non, non,
5: qui est décédé, soit dit en passant.
6: Oui, je l'ai rencontré en personne.
5: Ah oui, hein?
6: Un chic type, ce monsieur-là.
5: Ça aussi, on oublie, là. Puis on va revenir aux couleurs après. Mais on oublie de Roscoe P. Coltrane avec son Dodge, là. À lui,
6: Dodge
5: son
6: Monaco.
5: Char de police.
6: Ouais.
5: On les empilait.
7: On
5: mais
7: en
5: un après l'autre et un après l'autre.
6: Oui, mais c'est tous des chars de la CHP, ça. California Highway Patrol qui ont acheté. Toutes les Warner Brothers, ils ont tous acheté les vieux chars de police.
5: Ah oui?
6: Pour faire des parce qu'il n'y a pas rien. Les Monaco, il n'y a pas rien que dans le général. Dans Duke of Hazzard, il y en a dans tous les films.
7: C'est ça.
6: Regarde Beverly Hills Cop, regarde n'importe quel film de
5: oh, oui, on s'en est servi en masse de ces chars-là.
6: Mais ils n'ont tellement vendu.
5: C'est ça. C'est très, très populaire.
7: Oui.
5: Donc, la couleur orange, ben là, je viens d'apprendre aujourd'hui que c'est pas tout orange. Il y a des rouges, il y a des orangés, il y a des... Puis toi, ben, je vous connais, vous êtes quand même très, très respectueux de la marque Chrysler, des Mopars. Donc, mettons que je te demande un général l'hiver, est-ce que ça pourrait se
7: mais
5: faire?
7: Non. Ça va être un Charger.
5: Bye. Ouais.
7: Puis, je voulais juste ouvrir une petite parenthèse. Comment, en 70, on est allé au musée Welborn à Alexander City, en Alabama.
5: Oui.
7: Puis, lui, c'est un beau collectionneur, un beau musée là-bas. Il a fait, dans la brochure de Barracuda, 70, tu as un Barracuda avec toutes les couleurs qui sont disponibles en 70.
5: Oui.
7: C'est un montage photo dans la
5: brochure.
7: Puis lui, il a pris ça. Ah, il dit, il a pris un Barracuda 70, puis il a fait le char.
6: Il a reproduit.
5: Sérieux?
7: Avec toutes les couleurs.
5: Des languettes de couleurs dessus.
7: En 70, oui. Ouais.
5: Il en avait beaucoup, j'imagine.
6: Pour moi, il en avait 20 faciles.
5: Ouais. Ah oui, hein? Ouais. Dans les couleurs, j'imagine que dans la voiture, une couleur, ça se discute pas. Moi, je pense que ça se discute pas. À chaque fois que je vois un char jaune, je suis assis dans le char avec Mélanie Paré, je vois Sacré Bin. Char jaune.
8: Auto jaune, ça retouche.
5: Ah ouais.
6: Nous autres, on faisait ça avec des Volkswagen dans le temps.
5: Ah ouais?
6: Ouais.
5: Puis notre rouge. Tu vas en donner des coups de poing?
6: Écrive, t'as rien que ça.
8: Pinot rouge. Pinot
6: jaune. Ouais. Ouais. Parce que si la Volkswagen était rouge, c'était une pinotte, là. Les coccinelles, là.
5: Ouais.
6: C'était ça.
5: Ça se faisait, ça, dans le temps.
6: Moi, je suis
8: dépendant
6: vieux,
8: la couleur.
5: La couleur ne se discute pas, mais il doit y avoir tout de même des couleurs plates à faire, là. Un brun, là. Je sais pas.
7: Ben, ça dépend un brun. Si, tu sais, c'est comme tu dis, des puristes. Si l'auto, il est sorti comme ça, t'as la fender tag, tout, ben, on va le faire comme ça pour garder sa valeur.
5: Ouais.
6: Exact.
7: Tu sais, c'est comme triple green. Tu sais, t'aimes pas le vert, mais il y a des beaux chars, triple vert.
5: C'est quoi, l'intérieur, triple vert?
7: L'intérieur est vert.
5: Ouais.
7: La carrosserie, puis le toit de vinyle aussi.
5: Vert, OK.
6: Mon Charger, il est comme ça.
5: C'est ça.
6: Je vais te donner un meilleur exemple que je peux te donner là, pour suivre ce que Sophie vient de dire. Quand tu es un puriste, tu es obligé de vivre avec le fait que tu es obligé de faire ça. Là.
5: Ah oui. Hein?
6: Ouais. Moi, je suis en train de me restaurer un Dart Swinger 340-70.
5: Ouais,
6: il est jaune.
5: Ouais. J'ai vu jeudi en passant.
6: Exact.
5: Très beau.
6: Il est jaune. J'avais tout commandé l'intérieur noir. Parce qu'il est sorti l'intérieur brun. Je trouvais ça affreux. Puis mes très célèbres confrères de travail et employés m'ont tellement écœuré j'ai été obligé de fermer l'intérieur brun.
5: Non, mais tu es capable de l'avoir.
6: Je suis content de l'avoir mis brun parce que ça fait vraiment unique. Ouais. Mais ils écoutent en ce moment là, les petits gibiers là, qui m'ont écœuré avec ça au garage. Là. J'ai été obligé de mettre ça brun.
5: Ben, ils ont bien fait.
6: Oh oui.
5: T'es beau assis sur un banc brun.
6: Ouais. Non, mais c'est un exemple que je donne. Il y a des chars qui ont existé que ça n'a pas d'allure. Là. Comment que le gars il a fait pour commander un char brun, jaune avec l'intérieur brun? C'est quoi l'idée?
5: C'était commandé ou c'était disponible?
6: Il n'y a pas un vendeur qui a fait venir ça, mettre ça en stock.
5: Mais tu sais que le brun, c'était populaire, là, Sophie. Ouais, là. Ouais.
6: Les années 70.
5: Tout était brun, les culottes brunes.
7: Ouais. J'ai eu un Camaro brun.
5: T'as eu un Camaro brun?
7: Ouais, ouais.
5: Tu sais, c'était brun, là.
6: Les années 70.
5: Ouais. Brun puis vert. Si, mon hein. Moi, c'est le fun. Mon char est rouge, intérieur blanc, toit blanc. C'est écœurant.
6: Tu peux pas demander mieux.
5: Sur le coup, on dirait même que c'est un convertible.
6: Ouais.
5: Le top fermé.
6: Ouais.
5: Mais ça se discute pas, là.
6: Non.
5: Mais en plus, si t'es comme toi, un peu épris de l'identité de l'auto même, de sa valeur neuve et de son look d'antan, ben là, tu vas aller dans le brun.
6: Ouais. C'est sûr ben, que...
5: Hey, tu prendras ça en cote, tu vas aller dans le brun.
6: T'as des chars que c'est invendable.
5: C'est ça, hein?
6: Moi, je me souviens, ma première job d'été, là.
5: Ouais.
6: Ma première job d'été.
7: Ça revient
6: là,
7: à mode,
6: là, je travaillais dans un concessionnaire Ford, OK?
5: Ouais.
6: J'étais gamin, là, je faisais la tondeuse, puis tout ça. Puis en stock, il y avait un Pinto, OK? Tangerine.
5: Orange.
6: Ah, c'est même pas orange, c'est jaune, entre jaune puis orange. Il était pas capable de le vendre, ce char-là.
5: Tu vrai?
6: Il était pas capable de le vendre, à cause de la couleur. Moi, je trouve ça beau, mais.
7: Ça doit être comme ça.
6: Ouais, c'était un peu comme...
5: Ça, là.
6: Ouais. C'est ça, tu sais, couleur vraiment tangerine.
5: Ben, j'en ai vu des Pinto comme ça.
6: Oui.
5: Puis même, c'était stripé blanc, souvent, où tu voyais le mot Pinto en blanc, orange, intérieur carotté, parce que c'était...
6: Ouais, tout... c'était carotté, non? Oui.
5: C'était carotté. Donc, Sophie, des couleurs, est-ce qu'il y a des différences de prix dans les couleurs? Mettons que je veux refaire l'auto de grand-papa, là, il m'a légué un Plymouth satellite, je sais pas. Est-ce qu'il y a des couleurs, c'est-tu
7: ça
5: moins cher un blanc?
7: C'est aujourd'hui. Ça vaut-tu la peine de faire ça? Non. Tu repeinturer. Michel, il va en parler. Là. Les qualités de peinture aujourd'hui sont différentes aussi que dans le temps. Là. Mais la peinture est très chère maintenant. Là.
5: Oui.
7: Tu peux aller dans. Oui. Surtout avec du métallique. Oui.
6: Okay. Mais c'est sûr et certain que dans le Mopar, la couleur la plus. Si tu veux compter l'impact d'une couleur, puis dans toutes les marques aussi, c'est comme ça. Là. On peut élaborer sur GM puis Ford aussi après, si tu veux. Mais dans le Chrysler, ce qui cote le plus, si, mettons, tu trouves demain matin un Cuda rose d'origine.
5: Mais t'en as un dans ton garage.
6: Oui, exact.
5: Rose,
6: ça,
5: là.
6: C'est complètement fou.
5: On
6: là.
5: Dirait que c'est une fifille qui voulait ça, là. Ouais. Mais ça arrivait d'origine, ça.
6: Oui, mais
7: Panther,
6: c'est le gros problème de ces chars-là, c'est que c'est une couleur demi-année. Puis, quand ils ont annoncé qu'ils allaient faire cette couleur-là, puis les mois, eux autres, ils l'appelaient Moulin Rouge, la couleur.
5: OK.
6: Fait que le gars qui arrive chez Chrysler en 70, il dit commande-moi un Barracuda rouge. Là, il voyait la couleur Moulin Rouge. Puis moi, j'ai connu ça, pas moi. Mon père m'a conté ça chez Fournier à Lévis que ça avait arrivé. Le gars s'était commandé un Barracuda. Puis quand le char est arrivé, ils ont débarqué de la remorque. Non, c'est pas mon char, ça. Oui, c'est ton char.
5: Dans ces générations-là, le char rose, ça devait pas passer pas de
6: minute. Ben là, c'était le char à Michel Girouard. Là,
5: ou Jean-Guilda.
6: Oui, c'est ça. Tu sais, le client n'en voulait même pas du char.
5: Rose douceur.
6: Ils ont été obligés de la repeinturer, le char. Pour livrer chaud au client.
5: Non, pas
6: c'était
5: neuf.
6: Invendable. Puis le fait que c'était invendable, bien aujourd'hui, ça vaut une fortune.
7: Oui. C'était une demi-année, là, 69 jusqu'à 10.
6: Oui. Ouais.
5: 69,5.
7: Ouais.
5: Le char pas capable de le vendre.
6: Pas
5: le gars,
6: vendre
5: il
6: ça.
5: En veut pas.
6: Non.
5: Je t'ai demandé un rouge, tu m'amènes un rose.
6: Comment
5: ça marche
6: pas. Le char que j'ai restauré, moi, à un moment donné, qu'on décapait, puis il est sorti rose d'origine. Le gars l'avait peinturé vert lime ou rouge ou blanc. Puis il était rose en dessous. Beaucoup de chars
5: comme
6: ça.
5: Notre Chamonix en a un vert lime, là.
6: Mm-hmm. Oui.
5: Tu sais, moi, personnellement, ben, tu sais, je suis content, j'apprécie Annie, elle est fine. Mais son Dodge, là, vert lime, moi, j'en voudrais pas, là. Je sais pas, ça m'énerve, ça me tape.
6: Il était rouge d'origine.
5: Il était rouge d'origine. Puis il était mis vert de même.
6: Il était mis vert de même.
5: Oui, il était vu.
8: C'est-tu plus payant garder la couleur d'origine?
7: Oui, c'est ça qu'on dit tantôt.
8: Ouais, c'est
7: surtout
8: ça, okay.
7: Quand tu as un véhicule qui vaut plus cher. C'est sûr que tu peux mettre n'importe quel. T'sais, ça dépend de toi, là, si tu veux. Si ton auto
5: ben,
7: est très
5: illimité.
7: Original. Pis,
6: oui,
5: c'est ça. C'était limité.
6: Le monde qui paye le gros prix, Mélanie, pour acheter ces chars-là, là, ils veulent avoir exactement comment il est sorti.
5: C'est ça. Comme dans la brochure.
6: Exact.
5: Comme dans la revue.
6: C'est si ça tu fais un resto mode, ben là, c'est une autre histoire. T'sais, là, tu peux le mettre comme tu veux. Puis le client, ben, il le personnalise.
5: Ouais.
6: Nous, on ne veut pas en faire de ça parce que tu ne peux pas plaire à tout le monde quand tu fais ça. La journée que le client veut vendre sa voiture personnalisée,
5: ouais.
6: Ah ben là, moi, je l'aurais pris jaune, là, je l'aurais pris bleu, je l'aurais pris rouge. Ben, nous autres, on fait des chars d'origine, il est sorti de même.
5: C'est ça.
6: Il est comme ça.
5: C'est la restauration.
6: Quand le client vient pour le vendre, ben, pourquoi vous l'avez mis ce couleur-là? Ben, il est d'origine. Ah, OK. Là, ça passe mieux.
5: Mm-hmm.
6: Que si tu modifies.
5: C'est capoté.
6: Ouais.
5: On va faire une mini-pause parce qu'il faut se garder des blocs pubs. Puis au retour, on continue de jaser de vieilles voitures. Vous avez des questions? 418-670-9098. Ça va nous faire plaisir, Michel et Sophie, de répondre. Mais vous l'aurez appris aujourd'hui, General Lee, trois couleurs différentes. Ah ben, tabarnouche, bravo. La page Google est là. J'ai plein de General Lee en avant de moi, puis je réalise, ils ont bien raison, Simonac. Des General Lee de trois couleurs. Bravo, on vient, ça va pas là.
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3: On a beaucoup d'auditeurs, d'auditrices qui ont pris le temps de nous écrire, dont Gaétan Saint-Don qui te salue. Le général Salut. Lee, ce n'est pas un Chrysler qui est sorti d'origine. Avez-vous fait déjà une Christine, un Fury?
4: Oui.
3: Les mots de Fury.
4: On est en train d'en faire une présentement.
3: Ah oui, hein?
5: On sait sûr qu'un général Lee, ça n'a jamais existé de Chrysler. Non, à l'origine, le char, c'est un Charger qu'ils ont trouvé dans un champ ou dans une cour à scrap qui devait être brun, vert, jaune, mauve, peu importe. Puis ils ont fait des chars pour le film.
3: C'est
5: contrairement
3: ça.
5: À Smokey and the Bandit, que c'est vraiment des chars fournis par Pontiac, même les chars de police.
3: Ouais.
5: Mais General Lee, le Duke of Hazzard, c'est tout des... D'abord, c'est une série fictive. Là.
4: Ouais, c'est fort.
3: Ben, c'est des bootleggers, là. C'est des gens qui font de l'alcool frelaté, puis c'est des titanants du village. Puis
5: pourquoi?
3: Puis on a un maire, puis on a des... Tu sais, c'est toute une histoire, puis on a surtout Daisy.
5: Daisy,
3: oui.
5: Ben oui.
3: Donc, il y a toute une histoire, tu sais, la sœur Daisy qui est...
4: C'est, la pis, cousine, ouais.
3: C'est ça, l'oncle,
4: ouais.
3: Le vieil oncle.
5: Ouais, pis, oncle Jesse.
3: Oncle Jesse. Puis le remorqueur, Scooter.
5: Ah oui.
3: C'est comme. On avait besoin de ça quand on était jeune. Ouais.
5: Mais c'était une petite série qui était drôle, c'était le fun. Écoute, juste de voir Roscoe, moi, je ris, on l'écoute encore, moi, puis ma blonde, puis on rit. C'était tout qu'un acteur. Tu sais. C'était le fun.
3: Ben oui.
5: Ça exactement. Nous rassemblait.
3: Puis ce qui est le fun, c'est que ça nous rejoint tous parce qu'on parle de voitures. Michel nous écrit, là, attends un peu, là, vous autres, les peintures puis tout ça, là, qu'est-ce qu'on fait avec les Woody? Les autos avec du bois dans le côté.
5: Ben,
3: parce que ça a été aussi très populaire dans les années.
5: Les panneaux qui rajoutent. C'était du on appelle ça dans le jargon, du MacTac. C'était vendu. Mon père m'a installé de tout ça sur des station wagon des années 60-70 chez Chrysler. Je commandais ça par les pièces, ça arrivait en rouleau. J'ai encore des rouleaux chez nous.
3: Ah oui,
5: c'était
3: hein?
5: Collé. Là.
3: Okay.
5: Ça l'est encore aujourd'hui. À part des chars des années 50 ouais. Et 40.
3: C'était du vrai bois.
5: Ouais, c'est ça.
3: J'en ai vu, moi. Là,
5: les
3: là,
5: bordures, t'sais. C'était vraiment du bois. Là.
3: Ouais. Puis ça, le milieu, c'était un peu peinturé. Là. C'était même fait à la main.
5: Un
3: les
5: faux
3: fois.
5: Fini, ouais, exact.
3: Ouais. Faux fini. Pourquoi on amenait ça? Ben, je sais pas. C'est le côté agricole de l'affaire. Je sais pas pourquoi que Woody.
5: C'est américain.
3: Il avait toujours la même joke. Hein? Hey, t'es encore dans le creek!
5: Ben ouais. Aux États-Unis, c'était très, très, très populaire. Ici, un peu, mais aux États, c'était populaire. Là. En Californie, les petites familles, il y avait une voiture. Puis la voiture de la madame qui allait faire l'épicerie, qui allait porter ses enfants à l'école, c'était un station wagon Ford.
3: C'est ça.
5: C'était
3: un
5: pas un Chevrolet.
3: Ouais,
5: c'était un Ford. La majorité, ouais. C'était Country Squire.
3: Ben, c'était un beau runner plus, là. Tu sais, dans le temps,
5: plus.
3: Là. Un runner plus.
5: Ouais.
3: Un King Kong. Hein? Là, Sophie, moi, ça m'intéresse, les couleurs. Bon,
4: oui.
3: OK. Mais là, les peintures de l'époque, est-ce qu'on peut ravoir... Parce que là, il y a eu une loi qui a passé il n'y a pas si longtemps où c'est de la peinture à l'eau maintenant. Mais il fut un temps où on peinturait à l'huile. On avait de l'acrylique, on avait de l'époxy, de l'urétane. On avait toutes les sortes de peintures. Est-ce qu'on peut les retrouver aujourd'hui en 2026, là?
5: Ben, premièrement, en 2026, il y a encore au solvant. Là. Contrairement
3: oui.
5: À ce que le monde peut penser,
4: il y en a
5: encore. Nous, on travaille au solvant. Là, parce qu'on
3: ah
5: a
3: oui.
5: Une chambre à peinture qui date des années 50, nous autres-là. Là.
3: OK.
5: Fait que, c'est au solvant encore. La différence, c'est que toutes les bases ont changé.
3: Oui.
5: Toutes les compagnies de peinture ont changé. C'est rendu l'enfer.
3: Ah oui.
5: Moi, j'ai été élevé. Mon père, c'est un carrossier.
3: Oui.
5: Mon grand-père, c'est un carrossier. Fait que moi, la carrosserie, c'est...
3: C'est ton dada.
5: J'ai été élevé là-dedans. Puis, mon père m'a toujours dit, on travaille avec du Dupont. À l'époque,
3: une
5: Dupont,
3: marque.
5: C'était le top.
3: Okay.
5: À l'époque.
3: Okay.
5: Dans les années 60, dans les années 70, dans les années 80. Oups! Fin des années 90, tout a changé. Tout a changé. Les bases ont changé. Là, le base coat, clear coat est arrivé aussi.
3: Oui.
5: Parce qu'à l'époque, on travaillait avec de l'émail acrylique.
3: Une peinture de
5: lacquer.
3: Quand on dit base coat, c'est une peinture de base.
5: Oui, c'est un...
3: Clear coat, c'est une peinture de base avec un enduit par après, une
5: exact.
3: Peinture transparente.
5: Exact. Quand tu shoots ta peinture, aujourd'hui, les voitures, c'est les Japonais qui ont arrivé avec ça à la fin des années 70.
3: Ah oui?
5: Les Honda Civic, ces affaires-là. Là.
3: Ouais.
5: Ils mettaient une couche de peinture base qui était mou, puis ils prenaient du clear, puis ça donnait l'effet.
3: C'est ça.
5: Ça a été toute une adaptation. Moi, je me rappelle, mon père m'avait conté ça. C'était toute une adaptation quand c'est arrivé sur le marché.
3: Oh, qui n'ont pas dû apprécier
5: non.
3: Ça, là.
5: Ils ont été suivre des cours à Montréal. Puis,
3: oh, boy!
5: Non, c'était pas drôle, là.
3: Ouais.
5: Mais, je dirais, c'est probablement la meilleure façon de faire une voiture parce que tu peux faire des spots, tu peux blender. Les retouches sont faciles.
3: Oui.
5: Une peinture à l'uréthane, c'est ce qu'il y a de mieux, selon moi. Sauf qu'à l'uréthane, ben des spots, c'est un peu plus touché.
3: Ouais.
5: Mais c'est très résistant. Tandis que le base coat, c'est beaucoup moins résistant.
3: Ben on a souvent la même remarque. Mathieu, les chars n'ont plus de peinture aujourd'hui.
5: Non.
3: Il n'y en a plus. Il n'y a plus d'épaisseur. Non, en uréthane, j'imagine qu'il y avait quand même un bon film de peinture sur l'auto. Oui.
5: C'est de la peinture industrielle.
3: Tu faisais que c'était durable, là.
5: Oui, c'est de la peinture industrielle, l'uréthane.
3: Ouais.
5: Tu sais, l'uréthane, ils mettaient ça sur les bateaux, sur les camions. Les gars qui refont
4: des structures de métal.
5: Exact, exact. Toutes les structures, c'est toutes de la peinture à l'uréthane.
3: J'ai un monsieur, JC, il nous écoute sûrement. JC Rod. C'est un vieux de la vieille qui refait des hot rods puis tout ça. Okay. Puis lui, il me disait tout le temps, oh, moi, je fais ça au gel coat.
5: Ouais.
3: Au gel coat.
5: Ben, gel coat, c'est pour le fibre de verre.
3: Ouais, c'est ça. Ça les carrosseries de fibre de verre.
5: Oui, là, ça, c'est un autre monde.
3: Oui, hein?
5: C'est pas pour tout le monde, ça, là.
3: Non.
5: Non, non.
3: Mais pourtant, les autos antiques, il y avait des ailes en fibre de verre ou c'était des ailes de remplacement en fibre
5: c'était
3: de verre?
5: C'était des ailes de jobber. C'était fait ici par pièce d'auto Murray.
3: Ah oui?
5: Oui, ils vendaient des ailes de Duster, des ailes de n'importe
3: quoi. En fibre
5: quoi.
3: De verre.
5: En fibre de verre, ça coûtait rien.
3: C'est ça.
5: Ça coûtait
3: rien. Par contre, ça avait une qualité qui était pas fameuse non plus.
5: Même ça rouillait plus.
4: Mais non.
3: Ouais. C'est ça, hein?
4: Surtout aujourd'hui, là, des expositions comme c'est arrivé avec mon Valiant.
5: Ben oui.
4: Le monsieur, il
3: cogne dessus.
4: Je voulais juste voir s'il était en fibre de verre.
5: Ah, ben ouais. C'était ça.
3: Hein? Tu te gardes une gêne, maudit épais? Mais c'est souvent de même. Va voir le gars là, là-bas. Va te montrer ça des
5: ben, pour faire, pour répondre vraiment à ta question, c'est que oui, on peut reproduire les couleurs d'aujourd'hui. Ceux qui connaissent la peinture, qui écoutent, ils vont comprendre ce que je veux dire. C'est que parfois, il faut marcher avec des cartons.
3: Attends un peu,
5: les scanners, là, c'est bon puis c'est pas bon. Tu vas être capable d'atteindre la couleur à 80%, exemple.
4: Tu fais des tests.
5: Exact. Tu prends un carton.
3: Tu le peintures.
5: Tu mouilles ton carton avec du
4: la
5: stuff
4: fleur.
5: Pour ça. Puis tu arrives sous la voiture, puis là, tu essaies de matcher la couleur.
3: Et que ça doit être dur.
5: C'est beaucoup d'heures, beaucoup de temps.
3: Oui.
5: Ça, que le client ne voit pas, parce que lui, moi, je vais avoir mon char...
3: Jaune-arrange, Generali.
5: Oui, c'est pas dur à avoir. Attends un peu, tu vas avoir la vraie couleur. Le gars va aller dans une exposition de char, là, puis il se parque à côté d'un autre char, puis il a la même couleur, puis c'est pas la même couleur. Là. Ils sont supposés avoir la même couleur, mais
3: ben...
5: c'est pas pareil.
4: C'est qui est pas correct, là?
5: Oui. Là, le lundi matin, le téléphone sonne, va dire, « Hey, je suis allé dans une exposition en fait cette semaine, mon char, il est pas la même couleur qu'un tel. »
3: Ouais.
5: Mais moi, je suis capable de certifier avec l'échantillon, j'ai tous les catalogues chez nous d'époque. Regarde la couleur, là, on l'a matché à partir de ça.
3: À partir du carton.
5: Toi, t'as la bonne couleur. L'autre, je sais pas, mais toi, t'as la bonne couleur.
3: En passant, les auditeurs, les auditrices, sur la page du show du matin week-end, j'ai installé le CUDA avec toutes les couleurs de Chrysler. Vous allez voir la photo, là. Ce qu'on a discuté ce matin, là, c'est quand même très passionnant.
4: C'est une photo que j'ai prise moi-même.
3: En plus
4: au
3: de
4: musée
3: ton cru. As-tu vu, je l'ai utilisé sans te le demander. Il y a un copyright là-dessus. Mais c'est pas grave, j'ai signé Michel et Sophie, RT Restauration.
4: C'est correct.
3: Donc là, je comprends bien que, tu sais, quand tu te dis il faut trouver une carcasse, un coup qu'on a trouvé la carcasse, Sophie, il faut trouver les pièces, les caoutchoucs de porte, les tapis, les bancs, la voûte,
4: les
3: tissus, les poignées de porte, tout ce que tu voudras, tout. Je regardais, je me suis assis dans le mien, là, les poignées, c'est blanc à l'intérieur, ces bancs sont blancs,
5: Il y a tout trouvé ça? Après ça.
3: Là, c'est pas fini. Il faut que tu trouves la bonne couleur, la bonne peinture, le bon fini, le bon produit.
5: Ouais.
3: Puis après ça, tu te poses la question, pourquoi c'est rendu à 300 000 un Charger 69?
5: Ben
3: et là, la réponse. Là.
5: Peut-être pas 300, mais...
3: Ben, il y en a un sur Marketplace.
5: Ouais, je le sais. Mais, tu sais, souvent ce qu'il faut comprendre, la valeur d'un véhicule n'est pas vraiment réaliste avec le fait au prix qu'il coûte, autrement dit. Là.
3: C'est ça.
5: S'il a coûté 300 à faire, ça ne veut pas dire qu'il le vaut. C'est pour n'importe quel véhicule.
3: Ouais, mais il y en a qui vont s'attacher à ça. Là.
5: Oui. Oui, parce que si t'en veux un demain matin et t'en fais faire un, ça va coûter combien?
3: Oui.
5: Voilà.
3: Avec toute l'expérience que vous avez, puis je sais que les projets, vous les accumulez, je vais te poser une question innocente, là, qui mériterait un coup de pelle dans le front.
5: Tata.
3: C'est mieux. Tata. C'est mieux de n'acheter un fait ou d'en faire refaire un par vous?
5: C'est une très bonne question. On a des clients qui n'achètent des voitures faites par d'autres, puis je suis pas là pour caler les autres. C'est pas ça le but, là. C'est qu'il y a des clients qui achètent des voitures le gros prix. Puis ils amènent ça chez nous. Puis.
3: C'est à recommencer.
5: Quasiment.
3: Ouais.
5: Tu sais, pas tout le monde. Puis il y en a qui vont dire peut-être ça de nous autres aussi, là, ce qui n'est pas le cas, mais en tout cas.
4: Non.
5: Tu sais, on n'est pas mieux que les autres, mais au moins, la voiture, quand elle part de chez nous, les tables de suspension sont serrées dessus.
4: Exactement ce que je pensais.
3: Oui, mais là, j'ai vu un projet chez vous, il n'y a pas longtemps, qu'il n'y avait rien de vissé après le char.
4: Pas de bon sens.
3: C'est ça.
5: C'est dangereux.
3: Mais comment est-ce qu'on fait pour homologuer un char à la Société de l'assurance automobile du Québec quand c'est rien de vissé? Il y a quelque chose, il y a une crosse en quelque part.
5: Écoute, ce qui est important de signifier, moi j'en fais inspecter des voitures, j'en ai fait inspecter une vendredi.
3: Oui.
5: Ce qui est important de signifier, c'est que la SAQ donne ça à des mandataires.
3: Oui. Okay?
5: Moi, nous, avec qui on fait affaire, pour ne pas les nommer, c'est à Montmagny, c'est des professionnels. Mais encore là, ils ont une feuille à suivre. Okay? Les freins, là, ils ne démanchent pas les roues.
3: Ils essayent pas.
5: Ben, ils peuvent pas démancher les roues. Ils vont marquer NV pour non vérifiable. Là, ils vont-tu commencer à checker si les bas joints sont serrés, les strut-rods sont serrés, les shackles sont serrés? Non. Ils vont vérifier les bushings s'ils sont bonnes. Ils vont checker s'il y a du lousse. Mais ce qui est serré, c'est supposé être serré, là.
4: Ben,
3: Sophie, kiff.
4: Même aujourd'hui, ça l'arrive. Des affaires pas serrées à des places.
5: Oui, oui.
3: Ah oui, ça peut arriver même dans les meilleures familles.
5: Oui.
3: Mais tu sais, on s'attend-tu que l'auto soit homologué, certifié, sécuritaire? Ou ben non, on s'occupe que toutes les pièces sont là puis on sait pas si sont boulonnées. C'est quelque chose, là, ce que tu me disais à matin, là. Oui,
5: mais le gars qui paye 200 000 pour un char, OK? Il s'attend à ce que le char, au moins, tout soit serré dessus.
4: Ouais.
3: Puis c'est pas ça, la vérité.
5: Ben,
3: je n'ai vu la preuve de mon vivant.
5: Ça dépend qu'il l'a fait.
3: Moi, je suis pas mal convaincu, quand je vais aller chercher mon coronet la semaine prochaine, tout est vissé.
5: Je te jure que ça va être serré.
3: Ouais.
5: Mais ça, tu sais, il y a du monde qu'au lieu de s'occuper de leurs propres affaires à eux autres, de gérer leurs affaires à eux autres, aime mieux parler des autres.
3: Ouais.
5: Commence par gérer tes affaires.
4: Ouais.
5: Après ça, tu parleras contre RT Restauration ou contre Brossard Performance ou peu importe qui. Là.
3: Ouais.
5: Moi, c'est ma façon de voir, mais on n'est pas mieux, on n'est pas pire que les autres. Mais Christy, là, quand t'es rendu, là, que il y a un gars, là, un client, il a parti de Drummondville, OK? Descendre à Lévis avec un véhicule, pas de boat sur les tables. Les tables, pas de boat dessus. Là.
3: Mais comment ça a fait pour marcher?
5: Il a réussi à se rendre. On monte ça sur le lift, il n'y a pas de boat. J'ai pris des photos, j'ai envoyé des photos au client, j'ai dit, t'es parti. Drummond avec ça, là. Les roues auraient pu arracher
4: ouais.
5: en dessous.
3: C'est dangereux.
5: T'sais, mais c'est ça. C'est un exemple. Il y a plein de choses comme
3: bon,
5: ça.
3: Bon, là, il y a quelqu'un qui dit, ouais, mais moi, je suis pas d'accord avec ce que Michel dit, là, pour une fois. Il dit, à chaque année, je fais une inspection avec la SAC pour mon taxi. Si les pièces sont pas vissées, comme par exemple une table, inquiète-toi pas qu'ils vont le voir puis ils vont le savoir quand ils vérifient si c'est solide pour la sécurité. J'avais un frein, une pâte de frein qui était croche et qui était usée croche, puis j'étais obligé de la changer. Ben ça, c'est encore une fois.
5: Ben,
3: c'est la personne qui le regarde.
5: Voilà, voilà. Je suis d'accord avec ce qu'il dit. Il a le droit de ne pas être d'accord avec moi. Moi, je te dis que où est-ce qu'on va, nous, ils vérifient ce qu'ils peuvent vérifier. Le câble de bric-à-brac, c'est facile à vérifier.
3: Je le sais.
5: C'est tout ce qui peut se vérifier facilement, ils le font. Mais moi, j'ai vu des places qui sont mandataires qui ont perdu le licence de mandataire.
3: Oui.
5: Ah, écoute, là, un exemple, là, un char qui arrive au garage là, avec des lumières de reculons inexistantes sur le char. Là. C'est un charger, là, il y a une valence en bas avec deux lumières, il n'y a rien.
3: Il n'y en a pas.
5: OK? Il sort de l'inspection. J'ai pris le téléphone, j'ai appelé le client. J'ai dit, comment t'as fait de passer ce char-là à l'inspection? Ah, ben il dit, j'ai mis deux lumières aimantées sur le bumper en arrière.
3: OK.
5: T'as bien entendu ce que je viens de dire?
3: Oui, oui.
5: C'est, ça n'a aucun sens.
3: Ça a passé.
5: Ils sont où tes lumières aimantées? Là? T'as le char dans le garage chez nous, il n'y a pas de lumière de reculons. Le
3: les gens qui vont faire refaire, exemple, un Cobra, un Shelby Cobra 1976, là. Ils vont installer des wipers, des piscettes de la vitre, mais quand ils vont avoir un coup passé l'inspection, ils vont tout enlever ça. Là.
5: Ouais.
3: C'est souvent comme ça. Moi, je te dis, moi, personnellement, j'ai déjà crossé la SAAC dans le temps que c'était la vraie SAAC à des capucins à Montmorency.
5: Ouais,
3: là.
5: Voir des capucins.
3: Moi, j'ai connecté la lumière check engine avec la lumière à break. Là. Toujours, juste être sûr qu'elle éteigne. Tu comprends? La lumière ABS avec la lumière à l'huile. Juste pour être sûr qu'elle allume puis qu'elle éteint. Le système était complètement pas bon, puis je sors à passer l'inspection numéro un. Je l'ai faite, mais à coup le pas, dans ces années-là, je m'en foutais un peu. On faisait tout là, dans ces années-là. On faisait n'importe quoi.
5: Ouais.
3: Mais c'est un point que vous soulevez qui est assez important. Là.
5: Ouais.
3: Donc, au-delà de tout ça, ben on se ramasse avec des voitures des fois payées à trop grand prix, puis qu'il n'est pas honnêtement homologué. Mais ça revient encore à ce que je dis aux chars contemporains d'aujourd'hui. Faites-les inspecter. Mandaté, Michel et Sophie vont se déplacer avec le pick-up, ils vont aller le voir, le Charger à Montréal. On va le savoir si c'est un bon char ou si c'est pas un bon char.
5: Il est allé en camp, exemple, en Californie. Il est assis d'une estrade. Il y a un carton dans le cou. Là.
4: Ouais.
5: Il est avec ses chums, puis il prend une coupe de bière. Puis il veut passer un Mustang Bosquet 29 sur le stand.
3: Le bloc.
5: Je le veux. Ouais. Je le veux. Là, le bonhomme plus loin, là, le boomer là, à moitié sous, là, c'est moi qui vais l'acheter. Là, finalement, là, ça finit que le char se vend le groupé. Ça ne veut pas dire qu'il est beau. Là.
3: Non.
4: Parce que... ça prend voilà. Deux personnes, un enquête.
3: C'est ça. Comment ça prend deux personnes, t'as raison. Puis trois,
5: comment veux-tu qu'il l'inspecte avant? Le char est rendu sur le stage.
3: Il est trop tard.
5: On le sait, on a vendu des chars l'autre bord là-bas. Là. Le monde, il passe une à deux journées avant l'encamp pour venir vérifier les chars. Sophie peut te le dire. Il faut rester autour du char.
3: C'est
5: là. Ils montent ça sur des rampes, ils vont voir en dessous, partout. Ça, c'est faire un travail. Quand t'achètes un char à ces prix-là, c'est ça qu'il faut que tu fasses.
3: Ouais.
5: Mais c'est pas tout le monde qui le fait.
3: Mais encore là, on jase d'un domaine que probablement ma tante Réjeanne, elle se fout complètement parce qu'elle... Elle roule son petit Tucson, puis tout le monde est heureux. Mais dans des cas particuliers, puis des passionnés de l'automobile, c'est souvent ce qu'on fait le dimanche. On en parle, ben il y a des attrapes. Puis même un plus aguerri, quelqu'un qui est vraiment, tu sais, au fait, va se faire fourrer pareil là,
5: ben oui.
3: Dans ces affaires-là.
4: Ben oui. Oui. Puis, tu sais, dans les chars d'aujourd'hui, là, tu l'envoies dans le chemin, il n'y a plus rien. Là.
3: Ah non?
4: C'est, voyons donc, c'est dans le chemin, ça, là, là.
3: Ta plus belle couleur pour un char, Sophie, c'est quoi?
4: Jaune.
3: Le tien?
5: J'aime bien le vert, j'aime bien le jaune aussi, j'aime le bleu aussi.
3: Mélanie?
6: Noir.
3: Noir?
5: Non, ça, c'est pas lavable. C'est ça qui est plate. C'est beau noir, mais c'est tout le temps
6: c'est
5: en train de frotter ça.
3: Oui, Mathieu, ta plus belle couleur?
7: Hey, moi, le triple green que vous avez parlé, ça me parle, moi.
5: Ouais,
7: ça me parle pas mal.
3: Hey, j'ai vu un Corvette 2026, parce que j'y regarde. Vert, intérieur vert, aïe aïe. Je suis pas sûr.
5: C'est un vert.
3: J'ai acheté mon Goldwing vert.
5: Vert forêt?
3: Il est vert forêt, ouais.
5: C'est vraiment beau.
3: Mon Goldwing, c'est beau, cette couleur-là. Les roues noires, il est écœurant.
5: Autant qu'il y en a qui veulent rien savoir de
3: mais un char vert, puis un char jaune, puis un char rose. Non.
7: Beau vert, moi, c'est beau.
3: Ouais, peut-être. On s'en va à pause.
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3: C'est déjà terminé, ce show du matin, week-end. Ah oui, on avait du plaisir à jaser hors d'onde, mais on en a du plaisir aussi à jaser avec, en onde, directement comme ça. Mathieu Dugal, merci. Merci de prendre le temps de venir apprendre. Hein. C'est une forme d'intelligence, l'apprentissage.
7: Certainement.
3: Et puis là, tu te places. Tu es en train de te placer, ça va bien. Je te félicite. Je vais donner un beau rapport à nos patrons tantôt. C'est ce qui m'a été demandé. Michel et Sophie, merci aussi à vous aussi. Mélanie Paré, je te garde avec moi encore pour quelques semaines.
4: Okay,
3: parce
4: oui.
3: qu'on va travailler beaucoup, beaucoup. Cette semaine, ça sera parsemé de congés, mais on a déjà un beau spécial de la Saint-Jean-Baptiste dans le Carbo Show à 18h mardi soir. Ce sera de la musique franco à vos demandes, évidemment. Et on va défoncer. Je vous le dis tout de suite. On défonce. Qu'est-ce que ça veut dire défoncer? C'est qu'on va prendre des appels jusqu'à temps qu'il n'y en ait plus. Il sera 7h, il sera 7h, il sera 8h, il sera 8h. Ça sera comme ça. Je te le dis tout de suite, là. Va falloir que tu choques ta game de soccer.
4: Okay.
3: Pour les autres, soyez prudents. Merci beaucoup, les auditeurs, les auditrices. On est toujours, toujours très contents de vous lire, de vous écouter et surtout de jaser pour vous. Et présentement, ça sera les légendes du rock en reprise, pas en reprise, en vacances, oui, mais puis oui. Fait jamais rien à moitié. L'homme aux mille sourires a mixé à la main déjà toute cette belle playlist qui va vous accompagner toute la journée. Et moi, je vous dis bye-bye à demain et faites attention, machine.
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jusqu'à 16h au 98,1 FM. C'est la meilleure playlist en ville. C'est des légendes puis du rock. C'est pour ça que le show s'appelle Légendes du rock. Et ensuite, dites oui à l'extra. Merci beaucoup d'être là. Passez un excellent week-end de l'été. Ben oui, c'est en fin de semaine que ça arrive. Il y en a plusieurs qui tombent en vacances, justement. On est prêt pour la semaine de la fête nationale. Et ensuite de ça, ça va être le Festival d'été de Québec. Bien attendant, voici une autre chanson qui mérite sa place dans cette émission nommée Légendes du rock à choix.

week-end de l'été. Salutations à ceux qui tombent en vacances. Merci beaucoup d'être branché à Choix, la playlist légendaire des légendes du rock qui vous parvient du 1134 Grande Allée Ouest. Peu importe ce que vous avez à faire aujourd'hui, eh bien, je vous accompagne avec la meilleure playlist en ville. En voulez-vous une autre preuve? Et place à une autre chanson qui mérite sa place dans le mixtape des légendes du rock à Choix.

Les Capitales de Québec sont sur la route en fin de semaine, mais seront de retour au Stade Canac mardi prochain. Et on vous offre un festival de musique. 24 juin, donc mercredi, on célèbre le tout en grand avec une soirée 100% québécoise. Il va même y avoir un spectacle avant le match et après sur la terrasse avec l'ami Sébastien Plante. Oui, oui, le chanteur des Respectables qui sera là toute la semaine. Ensuite de ça, jeudi le 25, soirée pop. Et vendredi, le rock sera à l'honneur. Donc, les chansons que vous entendez dans les légendes du rock, vous les entendrez au Stade Canac. Et mon ami Jacob de Raps, le prodige de la guitare de la Beauce, qui sera avec nous pour gratter quelques cordes avant la partie. 88-670-9098, merci beaucoup d'être branché. Voici notre chanson qui mérite sa place dans la playlist nommée « Les légendes du rock ». ».

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vacances à choix et je me permets une petite invitation. La semaine du 29 juin, je serai en contrôle, je serai à la barre du retour de Radio X. Ben pour faire une histoire courte, quand on m'a renouvelé mon contrat, on m'a demandé, puis oui, on aimerait ça que tu fasses une semaine de talk, mais ma seule condition était, OK, ça va être le retour à la maison en compagnie de ma fiancée Mélanie Trudel. Donc, manquez pas ça, la semaine du 29 juin. Puis oui, Mel vous accompagne dans le retour à la maison. Mais en attendant, c'est le moment présent qui compte. En attendant, c'est les légendes du rock à choix. Et voici une autre chanson qui mérite sa place dans notre playlist à Québec.

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Aujourd'hui, dimanche, c'est pas juste l'arrivée de l'été, mais c'est également la fête des papas. Bonne fête à tous les papas. Ouais, moi, je suis un beau papa. Je suis papa d'un petit chien nommé Jameson. Ça compte.

ce soit cette semaine à choix. 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D'ailleurs, voici une autre chanson qui mérite sa place dans ce show qui se nomme Les Légendes du Rock. Ça le dit, c'est des légendes puis du rock. Bon, long week-end. J'allais dire long week-end. C'est pas un long week-end, mais c'est quand même la fin de semaine.

5 heures. Fermeture de l'autoroute Laurentienne. Prévoyez vos déplacements pour vous rendre à Exposité. Fermeture en direction sud à partir du boulevard Wilfrid Hamel jusqu'à la sortie Soumande qui est accessible pour vous rendre à Exposité et au Grand Marché. Et fermeture direction nord entre les rues du Prince-Édouard et de la Croix-Rouge. Il y a un détour via la rue de Marie de l'Incarnation. Tous les détails sur le site de la Ville de Québec. Donc, tenez-vous le pour dit, Laurentienne fermée dans le coin de Exposité. 88-670-9098. Voici notre chanson qui mérite sa place dans les légendes.

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Bon dimanche, Québec City! C'est l'été qui est enfin arrivé. Prochaine étape, c'est la fête nationale et ensuite place au FEC, le Festival d'été de Québec qui va lancer ses festivités le 9 juillet, un jeudi soir avec Cypress Hill et Limp Bizkit. Yeah! Just one of those days when you don't want to wake up, everything is fucked, everybody sucks. Ouais, ça, des fois, c'est le genre de citation que tu as le matin quand ça va pas bien, ben, tu mets du mauvais pied. OK, mais en attendant, voici une autre chanson qui mérite sa place dans notre été. Oh, dans notre show appelé Les Légendes du Rock Summertime.

Je peux pas passer à côté de la fête des papas. As-tu gâté ton papa? Est-ce que tu lui as acheté autre chose qu'une cravate ou une drill? Ouais, non, les papas aussi aiment des choses un peu plus fancy. Je pense que c'est un peu plus tranquille dans les restaurants. Là, c'est moins achalandé que la fête des mères, mais bonne fête à tous les papas. Passez un petit coup de fil à votre papa ou tout simplement dire « Bonne fête, papa! C'est la fête des papas! » OK, on poursuit avec une autre chanson qui va plaire à votre papa. J'en suis sûr. Merci d'être là. Bon dimanche à l'antenne de Choix.

OK, le groupe Kiss n'existe plus. Il va demeurer immortel dans nos souvenirs. Mais Gene Simmons et son Gene Simmons Band sera à l'espace Space à Shawinigan le 14 décembre prochain. Ça promet ça, Gene Simmons, qui avait fait quand même un passage remarqué en Beauce il y a quelques années, avant le retour de Kiss et de leur 72e tournée d'adieu. Eh bien, Shawinigan, il se passe pas grand-chose. Ben là, c'est maintenant faux, parce que Gene Simmons en va vous voir au mois de décembre. Mais en attendant, avant l'hiver, ben place à l'été. Une autre chanson qui mérite sa place dans le mixtape des légendes du rock.

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Jusqu'à 16h au 98,1 FM, c'est la meilleure playlist en ville. C'est des légendes puis du rock. C'est pour ça que le show s'appelle Légendes du rock. Et ensuite, dites oui à l'extra. Merci beaucoup d'être là. Passez un excellent week-end de l'été. Ben oui, c'est en fin de semaine que ça arrive. Il y en a plusieurs qui tombent en vacances, justement. On est prêt pour la semaine de la fête nationale. Puis ensuite de ça, ça va être le Festival d'été de Québec. Mais en attendant, voici une autre chanson qui mérite sa place dans cette émission nommée Légendes du rock à choix.

Mais pourtant, les papas, sans papa, on serait pas là. Papa qui est utile pour écraser l'araignée quand maman envoie une dans le coin de la cuisine. Oh, on va la tuer! Que ce soit pour ouvrir un pot de pickle ou tout simplement pour utiliser un argument quand tu te bats dans la cour d'école. Mon père est plus fort que le tien. Ben, tous les papas, voici une chanson qui mérite sa place.

0: enfin arrivé. Prochaine étape, c'est la fête nationale et ensuite place au FEC, le Festival d'été de Québec qui va lancer ses festivités le 9 juillet, un jeudi soir avec Cypress Hill et Limp Bizkit. Yeah! 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
1: Ouais, ça, des fois, c'est le genre de citation que t'as le matin quand ça va pas bien, bien, puis tu te lèves du mauvais pied. OK, mais en attendant, voici une autre chanson qui mérite sa place dans notre été. Oh! Dans notre show appelé Les Légendes du Rock Summertime.

Les capitales de Québec sont sur la route en fin de semaine, mais seront de retour au Stade Canac mardi prochain. Et on vous offre un festival de musique. 24 juin, donc mercredi, on célèbre le tout en grand avec une soirée 100% québécoise. Il va même y avoir un spectacle avant le match et après sur la terrasse avec l'ami Sébastien Plante. Oui, oui, le chanteur des Respectables qui sera là toute la semaine. Ensuite de ça, jeudi le 25, soirée pop. Et vendredi, le rock sera à l'honneur. Donc, les chansons que vous entendez dans les légendes du rock, vous les entendrez au Stade Canac. Et mon ami Jacob de Raps, le prodige de la guitare de la Beauce, qui sera avec nous pour gratter quelques cordes avant la partie. 88-670-9098, merci beaucoup d'être branché. Voici notre chanson qui

C'est le week-end de l'été. Salutations à ceux qui tombent en vacances. Merci beaucoup d'être branchés à choix. La playlist légendaire des légendes du rock qui vous parvient du 1134 Grande Allée Ouest. Peu importe ce que vous avez à faire aujourd'hui, eh bien, je vous accompagne avec la meilleure playlist en ville. En voulez-vous une autre preuve? Ben, place à une autre chanson qui mérite sa place dans le mixtape des légendes du rock à choix.

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Ça commence à sentir les vacances, joie, et je me permets une petite invitation. La semaine du 29 juin, je serai en contrôle, je serai à la barre du retour de Radio X. Mais pour faire une expo courte, quand on m'a renouvelé mon contrat, on m'a demandé, puis oui, on aimerait ça que tu fasses une semaine de talk, mais ma seule condition était, OK, ça va être le retour à la maison, en compagnie de ma fiancée Mélanie Trudel, donc manquez pas ça, la semaine du 29 juin. Puis oui, Mel vous accompagne dans le retour à la maison. Mais en attendant, c'est le moment présent qui compte. En attendant, c'est les légendes du rock à choix. Et voici une autre chanson qui mérite sa place dans notre playlist à Québec.

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quoi que ce soit cette semaine à choix. 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D'ailleurs, voici une autre chanson qui mérite sa place dans ce show qui se nomme Les Légendes du Rock. Ça le dit, c'est des légendes puis du rock. Bon Louis, j'allais dire long week-end. C'est pas un long week-end, mais c'est quand même la fin de semaine de l'été. 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

chien nommé Jameson. Ça compte-tu? Est-ce que je peux prendre une partie de cette journée-là pour moi? Blague à part, bonne fête à tous les papas et voici une chanson qui va faire plaisir à votre papa. Et si t'es un papa, je suis persuadé que tu vas l'aimer, celle-là. Voici une véritable

Aujourd'hui, dimanche, c'est pas juste l'arrivée de l'été, mais c'est également la fête des papas. Bonne fête à tous les papas. Ouais, moi, je suis un beau papa. Je suis papa d'un petit

Et depuis vendredi 19h jusqu'à lundi 5h, fermeture de l'autoroute Laurentienne. Prévoyez vos déplacements pour vous rendre à Expo Cité. Fermeture en direction sud à partir du boulevard Wilfrid Hamel jusqu'à la sortie Soumande qui est accessible pour vous rendre à Expo Cité et au Grand Marché. Et fermeture direction nord entre les rues du Prince-Édouard et de la Croix-Rouge. Il y a un détour via la rue de Marie de l'Incarnation. Tous les détails sur le site de la Ville de Québec. Donc, tenez-vous-le pour dit, Laurentienne fermée dans le coin de Expo Cité. 418-670-9098. Voici notre chanson qui mérite sa place dans les légendes du rock. Bye.

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Québec, ça fait longtemps qu'on a reçu Metallica en ville. 2017, c'était au Festival d'été de Québec. Mais là, cette semaine, Metallica a changé sa photo de profil Facebook et aussi sa page couverture. Qu'est-ce qu'on est sur le point d'annoncer? Une nouvelle ère? Un nouvel album? Une nouvelle tournée? En attendant, ben c'est sûr qu'on va voir du Metallica en fin de semaine dans les légendes du rock. Mais pour tout de suite, voici notre chanson qui mérite sa place dans notre playlist. Merci beaucoup d'être là.

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Pour faire un classique du rock, pour avoir une légende du rock, ça nous prend un solo. Le site Rock Music a fait un petit sondage et 13 000 personnes ont répondu sur quel est le meilleur solo rock de tous les temps. En quatrième position, Hotel California des Eagles. En troisième place, Comfortably Numb de Pink Floyd. En deuxième, Stairway to Heaven de Led Zepp. Et en première place, the number one of all time, roulement de tambour, Guns N' Roses, November Rain. Avec plus de 27 % des votes, c'est près de 4000 personnes qui ont dit « Ça, c'est le meilleur solo ». Le vôtre, c'est lequel? 418-670-9098. Est-ce que vous partagez le sondage de Rock Music? Pendant que je vais vous lire, ben voici une autre chanson qui mérite sa place dans cette émission nommée « Les légendes du rock à choix ».

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Hey, salutations à ceux qui vont aller faire du jogging en fin de semaine, qui veulent rester en forme, qui sont fit pour avoir leur shape de plage. Eh bien, il y a un petit sondage, une petite étude qui révèle que à Québec, on est pas mal dans les moins en shape au Canada. En première place, c'est à Burnaby, au BC, à Richmond, au BC, qui sont les plus en forme. Ensuite de ça, on va à l'Ontario, à Richmond Hill. Ensuite, Vancouver, Oakville, Waterloo, Windsor, Burlington. Où est-ce qu'on est, nous? On est en 45e place sur 50, juste devant le Saguenay-Lac-Saint-Jean. On va se le dire, on n'est pas en shape, les boys. On est moins en shape qu'à Edmonton, qu'à Saint-Jean, à Terre-Neuve et à Regina, Saskatchewan. Puis même Lévis. Gang de Lévis, vous êtes plus en shape que nous autres avec 43%. 43e place, devrait être plutôt dire. Donc, ah ouais, on se met en forme. Arrête de procrastiner, va courir. Puis pendant ce temps-là, je t'offre une chanson qui va bien s'agencer et te motiver pour aller courir.

la nostalgie du cinéma. On aime ça, les suites. Histoire de jouets 5. On est bien content de revoir Andy et aussi Buzz Lightyear en action sur un grand écran. Et bien, sachez que Austin Powers, d'ailleurs, maître méchant, mais ça, c'est dans Concord, là. Le méchant dans Austin Powers et Austin Powers seront de retour. Un quatrième film serait présentement en développement. Donc, j'ai hâte de revoir le détective.

Tu peux pas passer à côté de la fête des papas. As-tu gâté ton papa? Est-ce que tu lui as acheté autre chose qu'une cravate ou une drill? Ouais, non, les papas aussi ils aiment des choses un peu plus fancy. Je pense que c'est un peu plus tranquille dans les restaurants. Là. C'est moins achalandé que la fête des mères, mais bonne fête à tous les papas. Passez un petit coup de fil à votre papa ou simplement dire bonne fête, papa. C'est la fête des papas. OK, on poursuit avec une autre chanson qui va plaire à votre papa. J'en suis sûr. Merci d'être là. Bon dimanche à l'antenne de Choix. Yeah, yeah.

jusqu'à 16h au 98,1 FM. C'est la meilleure playlist en ville. C'est des légendes puis du rock. C'est pour ça que le show s'appelle Légendes du rock. Et ensuite, dites oui à l'extra. Merci beaucoup d'être là. Passez un excellent week-end de l'été. Ben oui, c'est en fin de semaine que ça arrive. Il y a plusieurs qui tombent en vacances, justement. On est prêt pour la semaine de la fête nationale. Et ensuite de ça, ça va être le Festival d'été de Québec. Mais en attendant, voici une autre chanson qui mérite sa place dans cette émission nommée Légendes du rock à choix.

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Les capitales de Québec sont sur la route en fin de semaine, mais seront de retour au Stade Canac mardi prochain. Et on vous offre un festival de musique. 24 juin, donc mercredi, on célèbre le tout en grand avec une soirée 100% québécoise. Il va même y avoir un spectacle avant le match et après sur la terrasse avec l'ami Sébastien Plante. Oui, oui, le chanteur des Respectables qui sera là toute la semaine. Ensuite de ça, jeudi le 25, soirée pop. Et vendredi, le rock sera à l'honneur. Donc, les chansons que vous entendez dans les légendes du rock, vous les entendrez au Stade Canac. Et mon ami Jacob de Raps, le prodige de la guitare de la Beauce, qui sera avec nous pour gratter quelques cordes avant la partie. 88-670-9098, merci beaucoup d'être branché. Voici notre chanson qui mérite sa place dans la playlist nommée Les légendes du rock.

C'est le week-end de l'été. Salutations à ceux qui tombent en vacances. Merci beaucoup d'être branché à Choix, la playlist légendaire des légendes du rock qui vous parvient du 1134 Grande Allée Ouest. Peu importe ce que vous avez à faire aujourd'hui, eh bien, je vous accompagne avec la meilleure playlist en ville. En voulez-vous une autre preuve? Ben, place à une autre chanson qui mérite sa place dans le mixtape des légendes du rock à Choix.

Ah, les papas sont importants, les papas. Sans papa, on serait pas là. Papa qui est utile pour écraser l'araignée quand maman envoie une dans le coin de la cuisine. Oh, va la tuer! Que ce soit pour ouvrir un pot de pickle ou tout simplement pour utiliser un argument quand tu te bats dans la cour d'école. Mon père est plus fort que le tien. Ben, à tous les papas, voici une chanson qui mérite sa place dans notre playlist.

0: The Sports dans Morey Live. Et Will est en direct. Ray The Sports.
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Aujourd'hui, dimanche, c'est pas juste l'arrivée de l'été, mais c'est également la fête des papas. Ah, bonne fête à tous les papas. Ouais, moi, je suis un beau papa. Je suis papa d'un petit chien nommé Jameson. Ça compte-tu? Est-ce que je peux prendre une partie de cette journée-là pour moi? Blague à part, bonne fête à tous les papas. Et voici une chanson qui va faire plaisir à votre papa. Et si t'es un papa, je suis persuadé que tu vas l'aimer, celle-là. Voici

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C'est le week-end de l'été. Salutations à ceux qui tombent en vacances. Merci beaucoup d'être branchés à Choix, la playlist légendaire des légendes du rock qui vous parvient du 1134 Grande Allée Ouest. Peu importe ce que vous avez à faire aujourd'hui, eh bien, je vous accompagne avec la meilleure playlist en ville. En voulez-vous une autre preuve? Ben, place à une autre chanson qui mérite sa place dans le mixtape des légendes du rock.

Jusqu'à 16h au 98,1 FM, c'est la meilleure playlist en ville. C'est des légendes puis du rock. C'est pour ça que le show s'appelle Légendes du rock. Et ensuite, dites oui à l'extra. Merci beaucoup d'être là. Passez un excellent week-end de l'été. Ben oui, c'est en fin de semaine que ça arrive. Il y en a plusieurs qui tombent en vacances, justement. On est prêt pour la semaine de la fête nationale. Et ensuite de ça, ça va être le Festival d'été de Québec. Mais en attendant, voici une autre chanson qui mérite sa place dans cette émission nommée Légendes du rock à choix.

peux pas passer à côté de la fête des papas. As-tu gâté ton papa? Est-ce que tu lui as acheté autre chose qu'une cravate ou une drill? Ouais, non, les papas aussi aiment des choses un peu plus fancy. Je pense un peu plus tranquille dans les restaurants. Là, c'est moins achalandé que la fête des mères, mais bonne fête à tous les papas. Passez un petit coup de fil à votre papa ou tout simplement dire bonne fête, papa. C'est la fête des papas. OK, on poursuit avec une autre chanson qui va plaire à votre papa. J'en suis sûr. Merci d'être là. Bon dimanche à l'antenne de Choix.

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Hey, salutations à ceux qui vont aller faire du jogging en fin de semaine, qui veulent rester en forme, qui sont fit pour avoir leur shape de plage. Eh bien, il y a un petit sondage, une petite étude qui révèle que à Québec, on est pas mal dans les moins en shape au Canada. En première place, c'est à Burnaby, au BC, à Richmond, au BC, qui sont les plus en forme. Ensuite de ça, on va à l'Ontario, à Richmond Hill. Ensuite, Vancouver, Oakville, Waterloo, Windsor, Burlington. Où est-ce qu'on est, nous? On est en 45e place sur 50, juste devant le Saguenay-Lac-Saint-Jean. On va se le dire, on n'est pas en shape, les boys. On est moins en shape qu'à Edmonton, qu'à Saint-Jean, à Terre-Neuve et à Regina, Saskatchewan. Puis même Lévis. Gang de Lévis, vous êtes plus en shape que nous autres avec 43%. 43e place, devrais-je plutôt dire. Donc, on se met en forme. Arrête de procrastiner, va courir. Puis pendant ce temps-là, je t'offre une chanson qui va bien s'agencer et te motiver.

les papas. Ils sont importants, les papas. Sans papa, on serait pas là. Papa qui est utile pour écraser l'araignée quand maman envoie une dans le coin de la cuisine. Oh, on va la tuer! Que ce soit pour ouvrir un pot de pickle ou tout simplement pour utiliser un argument quand tu te bats dans la cour d'école. Mon père est plus fort que le tien. Ben, tous les papas, voici une chanson qui mérite sa place dans notre

Aujourd'hui, dimanche, c'est pas juste l'arrivée de l'été, mais c'est également la fête des papas. Ah, bonne fête à tous les papas. Ouais, moi, je suis un beau papa. Je suis papa d'un petit chien nommé Jameson. Ça compte-tu? Est-ce que je peux prendre une partie de cette journée-là pour moi? Blague à part, bonne fête à tous les papas. Et voici une chanson qui va faire plaisir à votre papa. Et si t'es un papa, je suis persuadé que tu vas l'aimer, celle-là. Voici une véritable légende du rock pour

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0: de sports. Dans Morel Live. Et Will est en direct. Ray de sports.
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Tu peux pas passer à côté de la fête des papas. As-tu gâté ton papa? Est-ce que tu lui as acheté autre chose qu'une cravate ou une drill? Ouais, non, les papas aussi aiment des choses un peu plus fancy. Je pense que ça peut plus tranquille dans les restaurants. Là, c'est moins achalandé que la fête des mères. Mais bonne fête à tous les papas. Passez un petit coup de fil à votre papa. Ou simplement dire bonne fête, papa. C'est la fête des papas. OK, on poursuit avec une autre chanson qui va plaire à votre papa. J'en suis sûr. Merci d'être là. Bon dimanche à l'antenne 2.

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Aujourd'hui, dimanche, c'est pas juste l'arrivée de l'été, mais c'est également la fête des papas. Bonne fête à tous les papas. Ouais, moi, je suis un beau papa. Je suis papa d'un petit chien nommé Jameson. Ça compte-tu? Est-ce que je peux prendre une partie de cette journée-là pour moi? Blague à part, bonne fête à tous les papas. Et voici une chanson qui va faire plaisir à votre papa. Et si t'es un papa, je suis persuadé que tu vas l'aimer.

Et voilà, c'est déjà tout pour moi. Merci beaucoup d'avoir été là. Si grand nombre, c'est Pee-wee. C'est sa révérence qui vous dit à la semaine prochaine, si Dieu le veut, pour une autre playlist légendaire mettant en vedette vos légendes du rock préférées. Mais on va peut-être se croiser au Stade Canac cette semaine. Les Capitales sont de retour en ville mardi. On va célébrer la fête nationale en grand avec un festival de musique. Mercredi, c'est le Québec à l'honneur. Jeudi, c'est le pop. Oui, oui, avec une troupe de hip-hop, danse, K-pop. En tout cas, bref, il y a d'autres tunes qui vont jouer. Là. Et vendredi, Jacob de Raps a accepté mon invitation pour le retour de la soirée rock. Et je donne un petit indice. Les Capitales vont avoir un chandail spécial pour tous les soirs. Mais celui de rock va être inspiré d'un band qui va être au Parc Jean-Drapeau le 12 septembre. Je ne veux pas en dire plus. Faites vos recherches. OK, on se reparle très bientôt.

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0: The Sports, dans Morey Live. Et Will est en direct. Ray, The Sports.
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0: c'est ça. L'autre fois, on a pris un verre, tu sais. C'était agréable, on s'est donné des nouvelles, là. On a jasé, là. On n'a pas jasé de nécrophilie ou de théorie du complot, là. On a jasé de l'affaire normale.
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